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3: Bonjour à tous et bienvenue dans Histoire Inspirante. Je suis certain que dans votre vie, vous avez eu des professeurs, peut-être à l'école primaire ou au collège ou au lycée, qui ont impacté votre vie. Et bien dans le témoignage d'aujourd'hui, vous allez voir que Gianfranco va rencontrer quelqu'un qui va questionner sa vie, en tout cas qui va apporter des réponses à sa vie. C'est le témoignage de Gianfranco dans Histoire Inspirante. Bonjour Gianfranco.
4: Bonjour.
3: J'ai bien prononcé Gianfranco ?
4: Oui.
3: C'est pas un prénom courant, en tout cas en France. Alors, bon, je suis sûr que nos auditeurs auront déjà découvert d'où tu viens. Mmh. Gianfranco, tu viens d'un beau pays qu'on appelle la Botte.
4: C'est ça.
3: Qui est l'Italie. Mais d'une région particulière en Italie.
4: Oui, c'est la Sicile. Je viens de Sicile.
3: Tu viens de Sicile, tu es né en Sicile.
4: Oui.
3: Tu as grandi en Sicile.
4: Uh-huh.
3: Toute ta famille est en Sicile.
4: Oui.
3: Qu'est-ce qui t'a déraciné de la Sicile?
4: Bah, en fait, comme on a étudié une partie en Sicile, une partie à Florence, donc de ma vie, donc voilà, je suis parti pour le continent, soi-disant, parce que bon, la Sicile est une île, donc le continent c'est l'Italie, et ouais. Voilà, donc j'ai étudié un peu là et là, et c'est mes études qui m'ont un peu permis de voyager, de sortir de Sicile. Hein. Sinon, peut-être je serais resté en Sicile. Hein.
3: Alors, tu es un grand voyageur. D'ailleurs, tu aimes beaucoup les îles. Hein.
4: Oh oui.
3: Donc, si je calcule bien, aujourd'hui, tu es pasteur en Corse.
4: Exactement.
3: Une autre île.
4: Oui.
3: Tu as été à Malte, je crois.
4: À Malte, oui.
3: Pasteur à Malte.
4: Oui.
3: Tu as été dans quelle île encore?
4: À Sardaigne, aussi.
3: Ok.
4: Ouais.
3: En fait, tu as fait toutes les îles de la Méditerranée, pratiquement.
4: Ouais.
3: Orientale, occidentale, en tout cas.
4: Ouais, disons, j'en ai fait, oui, de plusieurs. Ouais.
3: Tu es pasteur depuis combien d'années?
4: Alors, j'ai commencé à 95.
3: D'accord.
4: Donc, ça fait 31 ans.
3: 31 ans. Tu as été pasteur de nombreuses années en Italie.
4: Oui.
3: Depuis maintenant 2 ans.
4: Ouais.
3: Tu es pasteur en France et plus particulièrement en Corse.
4: Mm-hmm.
3: On va y revenir, surtout comment tu es arrivé là. Okay. Mais on va remonter l'histoire d'abord. Tu es né en Sicile.
4: Ouais.
3: Si tu pourrais nous décrire un peu ta famille, dans quel contexte tu es né?
4: Alors, ma famille, à l'origine, une famille traditionnelle sicilienne, catholique, disons. Mon père ne fréquentait pas trop l'église, ma mère un peu plus. Et moi et ma sœur, on a baigné là-dedans, donc on a grandi à l'église catholique.
3: Donc, t'as grandi dans une église catholique où, j'ose poser la question, vous étiez pratiquant ou c'était plus une tradition?
4: Moi et ma sœur, on était pratiquants. On allait toutes les semaines, on allait à l'église. Et puis ma sœur était aussi, faisait aussi du catéchisme aux enfants. Et moi, je pratiquais beaucoup l'église, mais même en dehors de l'église, je fréquentais des personnes qui avaient quand même une relation avec l'église. C'est-à-dire, on faisait du social, par exemple, du bénévolat, on travaillait avec les paraplégiques ou les personnes en situation de handicap, trisomiques, etc. Et bien, c'était toujours parce que c'était par le biais de l'église qu'on avait connu qu'il y avait aussi des réalités en dehors de l'église, de souffrance, de... Voilà. Donc,
3: c'était pas que la dimension du culte, c'était aussi un engagement social. Sociétal,
4: oui.
3: Dans lequel tu étais impliqué. Tu as été au scout quand tu étais enfant?
4: Non.
3: Non.
4: Il n'y avait
3: pas les scouts?
4: Peut-être qu'il y en avait, mais non, je ne me souviens pas, non.
3: D'accord. Est-ce que quand tu étais enfant, puisqu'aujourd'hui tu es pasteur, la question est légitime, ouais. Enfin je crois, est-ce que tu t'étais projeté à être curé peut-être un jour?
4: Non. Non, j'y pensais pas du tout. Non, non, pas du tout. Peut-être prof, oui.
3: Ouais.
4: J'aimais beaucoup la religion, donc peut-être j'aurais choisi de, si jamais au cas où j'aurais dû faire un choix, peut-être faire le prof de religion à l'époque. Mais non, je ne me voyais pas faire le curé d'une église, non. Non, je ne pense pas.
3: Quand on a parlé un peu pour préparer cette émission, en fait, tu me partageais un mot qui pour toi a toujours été quelque chose d'important. C'est le mot « pourquoi ».
4: Oui.
3: Pourquoi ? Ce mot « pourquoi » est important.
4: Oui, c'était tellement récurrent dans mon enfance que j'étais devenu l'enfant au « pourquoi ». Je demandais toujours « pourquoi ». Et je voulais savoir tout. Je voulais trouver toujours la réponse à mes questions. Et je sais par exemple que ça a dû être un peu pénible pour les adultes, j'imagine, notamment pour mes parents, pour les professeurs d'école, parce que je n'étais jamais satisfait, même quand on me donnait la réponse. Pour moi, c'est pourquoi, c'était toujours encore une autre occasion de dire « Oui, j'ai la réponse, mais pourquoi ? Pourquoi ?» Je voulais savoir le pourquoi des pourquoi, en fait. Et ça faisait partie, je ne sais pas, peut-être que Dieu travaillait déjà en moi, ou sinon, c'était bah, peut-être à la maison, j'avais grandi comme ça, peut-être mon père, ma mère étaient toujours très, très logiques et voulaient savoir le pourquoi des choses. Et donc, pourquoi on est là, pourquoi on vient d'où, on va où, l'homme sur Terre, les explications qu'on donne au monde aussi, tout ça. Et je pense que c'était aussi parce que, bon, ma mère, elle était toujours entourée par des personnes qu'elle visitait, donc c'était des malades ou des personnes très âgées, etc. Et qu'elle m'avait toujours voulu impliquer, moi et ma sœur, faire pareil. Donc cet après-midi, on va visiter telle personne, elle est alitée, elle a perdu son mari, et bon, vous venez avec moi, vous faites compagnie, et ben voilà, par amour de ce que la maman te disait, de faire compagnie pour visiter des personnes. Bon. Et on trouvait qu'il n'y avait pas de réponse derrière tout ça. On trouvait que le drame, la tragédie, de la souffrance.
3: C'était plus une démarche du pourquoi au sens philosophique, finalement, qu'au sens mathématique, et expliquer comment ça fonctionne.
4: Ouais, peut-être c'était les deux.
3: Hein. Ouais.
4: Ouais, c'était, je pense, les deux. Hein. Je comprenais pas trop. Et en plus, comme je fréquentais l'église, je me disais, mais bon, il y a quand même des questions. Hein. Si Dieu nous aime et qu'il nous a créés, pourquoi tant de souffrances et pourquoi tant de maladies, tant de douleurs? Et c'était des questions, peut-être tout le monde se posait ces mêmes questions. Hein. Je pense pas que j'étais particulièrement une personne qui posait des questions plutôt que d'autres personnes. Et on se posait pourquoi tant de souffrances, tant de mal. Et on en arrive à avoir des conclusions. Dieu, il nous crée, il nous abandonne. Ou, bon, j'étais pas à part entière sceptique ou agnostique, mais il y avait des choses que j'arrivais pas à comprendre. Et peut-être j'en voulais un peu aussi à Dieu, parce que je n'avais pas des réponses.
3: Parce que j'allais te poser la question, est-ce qu'à un moment donné, le jeune croyant qui grandit en âge ou avec ses questions incessantes, est-ce qu'à un moment donné, t'as eu envie d'abandonner la foi, abandonner Dieu en disant tout ça, finalement, ça n'a pas de sens?
4: Je ne suis pas arrivé à tel point, peut-être, d'abandonner la foi ou d'abandonner. Enfin, je croyais, pour moi, c'était incontournable le fait qu'il y a quelqu'un qui est au-dessus de nous et qui existe. Et puis après, les catégories, les religions, chacun bon, peut donner un nom, mais ça, ce n'était pas important. Pour moi, c'était qu'il y a quelqu'un. Ça, oui. Mais en tout cas, je me sentais un peu désemparé parce que je n'avais pas les réponses. On meurt, on ne sait pas où on va. Il y en a qui disent à l'église, bon, si on va dans un endroit où il y a des flammes, du feu, ça va te faire voilà, éternellement les souffrances. De l'autre côté, il y en avait qui disaient, mais Dieu, il est bon, donc il ne va pas nous envoyer là. D'autres disaient, ben, Dieu, il sait tout. Moi, je n'avais pas des réponses logiques. J'étais peut-être à l'époque où, à l'âge de 14, 15, 16 ans, on va avoir des réponses mathématiques, logiques,
3: plus précises,
4: tu vois, pour se dire, ben, finalement, ça a du sens, quoi. Mais ça faisait pas sens pour moi. Il y avait des choses que j'arrivais pas à comprendre. Ce

0: Il y a un établissement public, privé.
1: Public.
0: Un établissement public.
1: Un lycée public. Donc,
0: l'Italie, est-ce que c'est un pays laïque au même sens que la France ?
1: Oh, je crois pas. Je pense qu'en Italie, on peut parler de religion, même si c'est. Je pense que c'est plus facile de parler de religion en Italie qu'ici en France. Ouais.
0: Donc, les gens sont. En cours, même si c'est un établissement public, il peut y avoir des ponts avec la religion.
1: Oui.
0: Si je te pose cette question-là, c'est parce que je sais que tu vas faire la rencontre de ce professeur.
1: Oui.
0: Qui, lui, va en tout cas apporter, peut-être pas la réponse au pourquoi, mais va apporter un outil important au pourquoi.
1: Oui, exactement. Oui. C'est ce jour, un jour particulier c'était un anniversaire, en fait, c'était mon anniversaire. Et on avait l'habitude de fêter l'anniversaire en classe, donc avec les camarades, les copains, les copines de classe. Et lui, il s'est rendu compte que c'était mon anniversaire. Et comme c'était un professeur très, très sociable, très, très proche des élèves, il nous permettait même de l'appeler par prénom, et pas de le vouvoyer, on pouvait le tutoyer si on voulait et tout ça. Donc, et le jour qu'il découvre que c'était mon anniversaire, comme je posais pas mal de questions, parce qu'on revient même, j'étais toujours la personne qui pose toujours les questions, pourquoi, et ben, quand il nous expliquait des philosophes, il faisait des fois des rapports, des liens entre. Il créait, lui, les liaisons entre les philosophes et quelqu'un qui était au-delà d'un simple philosophe, même s'il pouvait être perçu comme un philosophe, c'était Jésus-Christ. Mmh. Donc ça m'a touché, ça m'a toujours touché le fait qu'il posait toujours en classe, même cette confrontation entre les philosophes et Jésus, l'homme par excellence.
0: Lui, il se présentait comme chrétien ?
1: Pas forcément.
0: Non, il restait dans sa position.
1: Non, il restait dans sa position de professeur, mais il disait, vous voyez, l'homme par excellence, l'homme qui a dit toujours quelque chose de bien contre les injustices, contre, voilà, pour aussi les revendications des femmes, tout ça. Jésus, qui était le fils de l'homme par excellence. Donc, il te posait un peu de. Il te mettait un peu de la. Comment on dit, la puce dans l'oreille, la curiosité. Et je me disais, mais pourquoi il fait toujours ces confrontations entre les philosophes et tout ça. Et puis les philosophes, ils ne donnaient pas des réponses. Forcément, ils ne donnaient pas toutes les réponses. Donc Jésus, peut-être qu'il avait quelques réponses en plus que les philosophes, mais moi, je ne connaissais pas ce que Jésus disait par rapport à beaucoup de choses, de sujets. Et donc, le jour de mon anniversaire, il m'offre sa Bible. Donc, il efface son nom qui est écrit sur la Bible. Il met mon nom, il me dit ça, tu vas la lire et Dieu va te parler.
0: Il te donne sa propre Bible.
1: Oui, sa propre Bible.
0: Enfin, annotée, en tout cas, peut-être même vieillie déjà, quoi.
1: Oui, ouais. Absolument. Et là, je suis très touché, parce que déjà, je me dis, bon, c'est déjà un cadeau qui a quelque chose qui va au-delà de la valeur en argent, c'est une valeur affective, quoi, parce qu'une valeur affective, c'est. Et puis, il me la donne à moi. Pourquoi ? Est-ce qu'il a vu que je suis plus intéressé que d'autres étudiants à des sujets de existentiels, enfin, des sujets de sens qui de recherche de sens, de signification, de la vie, de la souffrance, de la mort, tout ça. Oui, donc, ça me touche doublement, parce que déjà, il m'offre un très beau cadeau et qui a une valeur affective, parce que c'était sa Bible, c'était pas n'importe quelle Bible. Et deuxièmement, ça me touche le fait que lui, en me donnant cette Bible, c'est comme si il a compris que derrière ma quête, j'étais à la recherche de Dieu, à la recherche peut-être de comprendre un peu plus l'homme, la souffrance, le monde, etc. Il avait compris que je pouvais en avoir besoin de ça. Donc il me donne un outil pour que je puisse parler. Et il me dit cette phrase, et c'est ça qui me touche, il me dit « Tu vas voir, Dieu va te parler. » Alors j'arrive à la maison et puis avec ce cadeau et je commence à la lire, je tombe sur des sujets, sur des passages des évangiles.
0: C'est déjà une bonne chose parce que des fois quand on ouvre au milieu et on tombe pas sur les bons.
1: Je tombe sur les évangiles et je tombe sur les passages là par exemple où on voit que Jésus se fait baptiser par Jean-Baptiste. Jean-Baptiste il prêchait aussi le baptême, mais il avait baptisé pour la confession des péchés, le pardon. Et puis Jésus il fait la même chose. Les disciples de Jésus ils vont avancer dans le même chemin, c'est-à-dire ils vont baptiser des personnes. Et je me dis. Mais c'est bizarre, parce qu'il n'y a pas de bébé. Alors que moi, je me suis fait baptiser, enfin, ma mère et mon père m'ont fait baptiser quand j'étais bébé. Je me suis dit, mais c'est bizarre dans tous les évangiles, je ne trouve pas une référence où il y a des bébés. Parce

0: s'il y a des parents qui ont cru et qui, voilà, je me posais pas mal de questions et voilà, je tombe sur d'autres passages aussi.
1: Est-ce que du coup ça a répondu à tes pourquoi cette
0: Oui, nouvelle... oui, oui. Je pense que Dieu, en fait, comme peut-être je lui en voulais un petit peu parce que j'avais pas des réponses très logiques et même quand je posais des questions, et les réponses qui m'arrivaient c'était pas très logique forcément. Et oui, je pense que il m'a répondu parce que j'avais cette soif de connaissance. Et par exemple, je disais mais à quoi bon, en fait, avoir un Dieu qui descend sur terre, le Dieu incarné, qui se fait homme, qui se fait tuer pour nous. Et par amour, donc, il fait tout ça, il passe de la mort à la vie, à la résurrection, à l'ascension, il remonte au ciel. Et ça finit. Enfin, il y a pas de conclusion. Et ben, nous, on est un peu abandonnés, quoi. Et là, je retrouve en fait aussi un passage biblique qui dit « Je ne vous laisse pas orphelin, je reviendrai, vous cherchez, vous serez là où je suis, etc. etc. » Ça m'a énormément fait du bien et je trouve aussi des passages où il m'explique aussi qu'il y aura un monde nouveau, une nouvelle terre, il n'y aura plus de mort, de souffrance, de douleur. Et les choses qui étaient avant sont déjà finies. Et ça me met dans une situation de joie. Je dis, ben voilà, il faut attendre ce moment de cette nouvelle terre pour finalement jouir, enfin avoir des moments de joie, quoi.
1: Ouais, ouais. Quand tu me parles là comme ça, j'ai l'impression d'être un peu avec Philippe, cet Éthiopien, cette rencontre de quelqu'un qui lit. Est-ce que toi, tu comprenais ce que tu lisais? Tu avais cet arrière-plan chrétien quand même. Enfin, Jésus, tu avais entendu parler quand même. Mais est-ce que tu comprenais ces histoires? Est-ce que tu avais déjà les outils pour lire un peu en profondeur ce texte?
0: En fait,
1: c'était difficile.
0: Ouais, c'était un peu difficile, ouais. Mais je comprenais qu'il y avait déjà des points qui allaient faire la conclusion à mes questions. En fait, ça me donnait déjà des bonnes conclusions à mes questions, ouais. Parce que déjà, je me sens pas plus abandonné, parce qu'il dit qu'il va revenir, il va faire une nouvelle terre. Je me sens voilà, et du coup, je me sens protégé par lui, parce que j'ai eu aussi d'autres expériences que peut-être j'aurai l'occasion de raconter. Mais oui, il y avait des choses difficiles, évidemment,
1: Alors,
0: que je comprenais pas.
1: Du lecteur de la Bible, aujourd'hui pasteur, il y a tout un passage.
0: Ah, ouais.
1: Est-ce qu'à un moment donné, quelqu'un, tu as eu besoin de te tourner vers quelqu'un, ou il y a une rencontre qui fait que tu as été accompagné dans cette lecture, cette compréhension, cette étude de la Bible?
0: Oui, ça s'est fait à l'âge de 17 ans, plus ou moins. Donc, je tombe sur ces passages dont je parlais tout à l'heure. Et je me dis, mais c'est bien s'il y avait des personnes qui croient ça, qui croient que les baptisés ne doivent pas être des bébés, qui croient que Jésus va revenir. Il y a une seconde venue, donc un établissement d'un monde nouveau, d'une nouvelle terre. Mais je ne me trouve pas à côté de ces gens. Autour de moi, je ne voyais pas des personnes qui étaient comme ça, qui croyaient comme ça. Et donc, je demande à Dieu de me faire rencontrer des personnes qui croient ce que la Bible dit, ce que les évangiles disent. Et puis, le jour où je fais cette prière, le lendemain matin, en fait, il y a une personne qui me téléphone, qui m'invite à avoir une rencontre dans une école privée. Et dans cette école privée, là, je rencontre une personne qui me parle de donner des cours à des étudiants qui vont se rattraper parce qu'ils avaient échoué des classes, des cours. Et là, elle me dit, je lis aussi la Bible. Et elle me donne donc sa Bible, elle me dit, moi je lis une page de cette Bible tous les jours, et je le lis en français et en italien, comme ça je peux faire le lien, s'il y a quelque chose que je n'arrive pas à comprendre en français, je le relis en italien, et ça je la comprends mieux. Et là ça me parle, je me dis, tiens, c'est Dieu qui me parle, parce que j'avais demandé de trouver quelqu'un, et je trouve cette personne, qui était plus âgée que moi, qui était déjà directrice d'une école privée, qui m'invite dans son église, et qui me dit finalement, viens voir ce qui se passe et tu vas trouver des réponses parce que j'en avais encore d'autres de réponses que
1: et là,
0: de questions. En fait.
1: Ton approche, elle est plutôt intéressée, curieuse ou avec une pointe de réticence peut-être?
0: Ah non, j'avais pas de réticence. Non,
1: Non, la soif de l'étude était plus forte.
0: Oui, je voulais partir, je voulais voir ce groupe de gens qui étudiaient la Bible. Elle me dit, il y a des études bibliques demain matin à 9h30 et on peut voir, vous pouvez poser des questions si vous en avez, si vous vous intéressez à des passages que voilà, vous voulez un peu creuser un peu plus, la profondeur, mais vous aurez l'opportunité de le faire. Et là, moi, j'étais super content. J'attends le lendemain pour aller à 9h30, là où il y a cette étude biblique, où je rencontre des personnes qui sont là, qui se posent des questions, et c'était un bon moment, je pense, qui m'a vraiment marqué.
1: Hein. Alors, spoiler alerte, il ne s'agissait pas de l'Église adventiste à ce moment-là.
0: En fait, elle était adventiste, mais mon professeur de philo était baptiste. Ouais. Donc, j'avais déjà fréquenté un peu l'Église baptiste, mais je n'avais pas trouvé vraiment tant de réponses à mes questions. Ouais. Peut-être les personnes n'étaient pas trop intéressées à mes questions, ou mes questions étaient à côté de la plaque, comme on dit, mais je ne sais pas. Mais là, je voulais encore demander d'autres choses. Et c'était l'Église adventiste, en fait.
1: D'accord.
0: Celle-ci était l'Église adventiste.
1: Mais avant de découvrir cette Église adventiste où on étudie à 9h30, il y a ce passage dans l'Église baptiste.
0: Oui.
1: Où là, tu vas vivre quand même une expérience particulière à cet endroit-là.
0: Oui, parce que c'était en fait mon professeur de philosophie qui me raconte de cette église. Et je me présente en fait avec lui. Des fois, il ne venait pas et j'allais tout seul. Et là, je vais dire, écoutez, moi, je connais un peu la Bible. Hein, ça ne fait pas longtemps que je l'étudie. Mais j'ai découvert des choses intéressantes comme le retour de Jésus, le baptême des croyants adultes, tout ça. Moi, je vais appartenir à des croyants qui suivent le Messie, qui suivent le Maître. Donc, je vais être baptisé. Et donc, ils acceptent ma demande, ma requête de me faire baptiser. Et voilà, et je suis baptisé dans cette église. Je vais parler de ça à ma...
1: Donc, un baptême par immersion totale, à l'âge adulte.
0: À l'âge adulte.
1: Ce qui correspond finalement à ce que tu lis dans le texte.
0: À ce que je lis dans le texte. Je dis, tiens, ça colle parfaitement avec ce que la Bible enseigne. D'accord. J'étais super content. Je raconte ça à mes parents, et à ma sœur, tout ça.
1: Comment ils l'ont pris ?
0: Ma mère n'était pas trop contente.
1: Oui.
0: Et parce qu'elle me disait, mais tu étais déjà chrétien, tu connaissais déjà l'église, puis tu pouvais poser des questions aussi à l'église où tu allais depuis longtemps. Je comprends pas, mais bon. Puis après, elle a compris, petit à petit, elle a compris pourquoi je lisais la Bible et je posais des questions qui n'étaient pas peut-être des questions qui pouvaient avoir des réponses là où j'allais avant.
1: Elle a eu le sentiment que tu as abandonné l'église catholique, ton histoire ?
0: Oui, je crois qu'à un moment donné, elle a eu ce sentiment et que voilà, je tournais le dos peut-être à des enseignements qu'elle m'avait passés, peut-être, oui. Mais je me sentais plus à l'aise dans ma peau avec des personnes qui étudiaient la Bible et qui se posaient des questions plutôt que... Il y avait une phrase que je détestais, enfin, j'avais vraiment... je l'avalais très très mal. C'était... ça, c'est un mystère. Quand je posais des questions à l'église,
1: c'est le joker qu'on sort.
0: Voilà, non, ça c'est un mystère. Voilà, c'était plutôt les prêtres, les curés de l'église, et même les personnes qui formaient d'autres personnes qui faisaient le catéchisme, qui me disaient, mais ça c'est un mystère. Alors moi, je me disais, mais pourquoi un mystère? Mais est-ce que Dieu pourrait pas nous répondre franchement pourquoi on vit comme ça, et le sens de cette vie, et pourquoi on doit toujours partir de ce principe que tout est un mystère, qu'on ne peut pas se poser la question, c'est un mystère. Alors moi, j'avais horreur de cette phrase, alors que quand j'allais chez les évangéliques, les protestants en général, il n'y avait pas de mystère. Mmh. Si on pouvait te répondre et te donner la réponse, et te disais, regarde la Bible, tel chapitre, telle lettre, il y a peut-être une sorte de réponse qui peut peut-être coller à ta question. Sinon, ils étaient franchement, ils me disaient, bon, c'est une réponse qu'on ne trouve pas dans la Bible. Mais au moins, c'était...
1: Tu te fais baptiser donc dans cette église baptiste, tu rencontres l'église adventiste, tu nous as expliqué un peu comment, avec cette personne. Qu'est-ce qui fait qu'à un moment donné, tu choisis l'église adventiste plutôt que l'église baptiste finalement ? Est-ce que c'est, entre guillemets, juste parce que là, on étudie la Bible tous les sabbats ? Ou il y a peut-être autre chose, je ne sais pas.
0: Donc il y a deux choses. La première, une chose logique, parce que je suis resté quand même très très logique. Et la chose logique, c'est que je voyais dans la Bible que Dieu avait choisi un jour qui était le jour du repos, le jour voilà, où il avait lui-même contemplé sa création. Il avait dit que c'était tout très, très, très bon et qu'on devait donc se reposer en ce jour-là et que c'était un jour de bénédiction qu'il avait lui-même mis à part, qu'il avait nommé donc, alors que les autres jours, il n'avait pas de nom et ce jour, il avait donné un nom, le jour saint de bénédiction, le septième jour. Donc déjà, ça me paraît une réponse logique. C'était Dieu qui avait voulu. Il y avait une bénédiction, une sanctification dans ce jour et je respectais tout à fait la volonté de Dieu. Une autre chose, c'est que, ça c'est moins logique, c'est qu'à un moment donné, quand ma famille, surtout ma mère, qui n'était pas trop partante pour... voilà, elle n'était pas trop chaude dans le sens que, voilà, non, c'est une église, on ne connaît pas et tout et tout. Et moi, j'avais donc eu un peu d'obstacles, disons, des entraves qui se mettaient entre moi et l'église. Et puis un jour, donc, j'ai une étude biblique, se faisait tous les jeudis après-midi. C'était mon premier étude biblique de jeudi. Je prends le bus pour aller à l'église. Je dois faire une montée pour arriver à l'église. Et là, il y a un monsieur qui me prend... qui me prend par le col de ma veste et qui commence à me secouer, me disant tu m'as volé ce que j'avais dans la caisse. Bon, j'ai compris par la suite, il était le propriétaire il était pâtissier, boulanger, et il avait donc quelqu'un qui peut-être me rassemblait, qui était passé, qui avait ouvert la caisse, qui avait pris de l'argent, j'en sais rien, qui était parti en courant. Et quand il sort de la boulangerie, il me retrouve, il pense que c'était la personne, et il m'attrape par le col de la veste, il commence à me faire à m'agresser comme ça. Et là, à ce moment-là, je dis: Seigneur, j'ai juste pensé à un moment, c'est une fraction de seconde, c'est pas une prière, j'ai pas eu le temps de prier, mais j'ai dit: Seigneur, envoie-moi un ange pour me libérer. Et bien à ce moment, j'entends une voiture de loin piler, mais très fort, et s'arrêter, et quelqu'un qui baisse la vitre et dit: lâche-le, c'est pas lui. Cette personne me lâche, donc je vais partir. La Bible tombe par terre, donc tout ce qu'il y avait dedans, c'est éparpillé partout sur le sol. Moi, je vais tout ramasser, remettre dans la Bible, et je vais partir. J'arrive comme ça, au bout de force, et à bout, voilà, si j'étais pas dans la surprise de tout ce qui s'était passé. Et avec, en fait, le coin des yeux, de l'œil, je regarde et je vois, c'était une fraction de seconde, je ne vois plus la voiture, je ne vois plus cette voiture qui était là une seconde là, après, et avant, et je me dis, mais qu'est-ce qui se passe? C'était bien peut-être des anges qui ont voulu faire ça. Je rentre à l'église, je raconte cette expérience, et les personnes qui étaient là, qui faisaient l'étude biblique, me disent: mais c'est des anges, parce que tu as dit, envoie-moi un ange, et puis Dieu, il t'a montré que lui, il est là, et il est de ton côté, il a appuyé ta prière. Alors ça, c'est peut-être un peu, il faut être peut-être un peu mystique pour comprendre ça, je ne sais pas. Je n'étais pas du tout mystique à l'époque, c'était très rationnel, très, très logique. Mais ça m'a parlé, je me suis dit, bon, écoute, Dieu, il fait au-delà de ce que nous, on demande. Moi, je n'avais pas demandé peut-être quelque chose de si spectaculaire, de m'envoyer une voiture qui n'est pas une voiture forcément, qui est dans une voie qui a juste un sens. C'était pas une voie qui avait deux sens. Donc la voiture, elle roulait un contresens et elle a disparu en une fraction de seconde. Ça aussi, ça me parle. C'est pas possible. Je vois la personne, je la vois plus. Elle est plus là. La personne qui me secouait de derrière, il était complètement effrayé. Il est parti en courant et moi aussi, je suis parti. J'étais pas du tout. Je comprenais pas ce qui se passait là autour de moi. Et je pense que bon, Dieu, il a le pouvoir de faire ça aussi. Même si nous sommes logiques et mathématiques, il peut faire des choses qui dépassent la logique.
1: Tu es un chercheur, tu aimes lire la Bible, tu aimes découvrir, oui. Tu aimes beaucoup rencontrer les gens aussi. Peut-être que c'est cet héritage que tu as reçu de
0: ma mère,
1: maman,
0: oui, dans je pense.
1: Cette enfance que tu décrivais tout à l'heure, d'aller vers les gens, de rencontrer. Une fois que tu intègres l'Église adventiste, la question d'être pasteur, c'est quelque chose qui vient tout de suite?
0: Non, en fait, non. Non, je voulais pas être pasteur. Je me voyais pas du tout. Je me voyais plutôt dans le social. Et j'aurais aimé partir peut-être dans des missions à l'étranger, où j'aurais peut-être découvert des personnes qui avaient envie de, voilà, justement, de manger, de boire, d'avoir un lit, des gens qui dorment dehors, qui n'ont pas de, enfin, des SDF, des personnes démunies ou battues, des femmes battues, j'en sais rien. Mais je me sentais plus partant pour ce ministère, oui, ce ministère-là. Mais finalement, je me suis rendu compte aussi qu'il y en avait autant besoin de l'un de l'autre, quoi. Dans des églises, on peut former des personnes à être à l'écoute aussi de cette population un peu marginalisée qui est dans les coins et qui reçoit pas le salut parce qu'il y a justement des personnes qui vont pas vers des personnes qui sont marginaux, qui sont comme ça, et d'autres qui reçoivent une autre éducation, qui en reçoit déjà la lecture de la Bible, qui connaissent les églises. Mais bon, il y a tout, hein, dans une société. Et d'autant plus que quand je faisais du social, et à un moment donné, j'ai fait plusieurs associations et j'avais aussi la charge de m'occuper d'un garçon qui était paraplégique. Et donc, je voyais la souffrance de cette personne et je me disais, mais plus tu t'en fais, plus tu vois de souffrance. Parce que même si tu fais 5 associations pendant la semaine et tu fais 1 heure par chaque association, tu te rends compte que c'est une goutte d'eau dans un océan de besoins de personnes qui ont besoin de, voilà, si ce n'est pas de manger, boire, c'est des besoins spirituels. Si ce n'est pas des besoins spirituels, c'est des besoins de trouver une réponse. Si ce n'est pas ça, c'est qu'ils n'ont pas vraiment un pays qui les soutient. Dans une démarche, par exemple, de maladie, bon, ils se sentent abandonnés parce qu'il n'y a pas un système qui les aide. Donc, je me rendais compte, il y a tellement de besoins que quoi, tu peux faire n'importe quoi et à la fois, tu fais quelque chose. Si tu le fais pour le Seigneur, tu le fais pour le Seigneur. Donc, finalement, je me suis dit, bon, ouais, je vais former les autres et je vais rester dans une église où le Seigneur va être le Seigneur aussi des orphelins et des veuves, comme nous dit la Bible, des personnes qui ont plus besoin peut-être de Dieu.
1: Tu pars étudier la théologie à Florence.
0: Oui.
1: Puis après, tu as été 1 an en France aussi.
0: Deux ans
1: en France aussi pour étudier. Ouais. Qu'est-ce que, si ça peut donner l'idée peut-être à certains jeunes qui se posent des questions pour être pasteur, qu'est-ce qui toi t'a touché dans tes études de théologie au sens de chercher Dieu, de découvrir Dieu peut-être encore plus en profondeur?
0: Donc ce qui m'a touché dans les études, c'est peut-être d'avoir découvert un Dieu humain. J'avais pas peut-être compris ça. Pour moi, Dieu, c'était un peu... Bah, lui, il est Dieu, il n'est pas un homme, donc il est loin, il est... Et là, j'ai vraiment découvert un Dieu humain, un Dieu homme, qui est tellement humain qu'il me l'explique, il me le à toutes les sauces, quoi. Il me le fait comprendre de toute manière, de toute forme, et en fait, il continue parce qu'il parle à travers les prophètes, il parle à travers Jésus. Récemment, je sens que il y a beaucoup de personnes qui me disent, qui me racontent, c'est Jésus qui m'a parlé, c'est directement Jésus qui m'a parlé, c'est, même s'il le fait à travers des situations, des personnes, mais c'est Jésus. C'est vraiment le Dieu humain, le Dieu qui se fait homme, qui devient chair, qui devient tellement s'identifier à l'homme. Et ce que j'ai trouvé dans des études de théologie, ce n'est pas un côté d'un Dieu mystique, d'un Dieu qu'il faut le chercher, mais c'est tout le contraire, c'est le Dieu qui sait, c'est lui qui vient nous chercher, c'est lui qui est humain. Et donc ça, et puis l'ambiance aussi, peut-être l'ambiance de personnes qui sont là, sont des personnes qui n'ont pas la prétention d'être des personnes saintes ou parfaites, mais des personnes qui veulent découvrir ce côté humain de Dieu et le mettre en pratique, parce que déjà, la vie de la foi, ça commence déjà au quotidien. Si on ne pratique pas ce qu'on lit dans la Bible, si on ne fait pas ce que Jésus a fait lui-même en premier, c'est qu'on ne le suit pas suffisamment suffisamment bien, quoi. C'est, on est toujours nous à suivre nous-mêmes nos idées, nos pensées, nos opinions, mais si on laisse de côté, au fait, des fois nos opinions vont dans la même direction. Je ne peux pas dire que l'homme, il est complètement incapable de quoi que ce soit, de dire, de penser, de réfléchir, mais des fois peut-être on suit aussi l'instinct, et des fois on suit aussi des inclinations naturelles qui ne seraient peut-être pas tout à fait des inclinations qui vont dans la bonne direction. Si je veux devenir riche et que je ne vais pas dans la bonne direction, c'est-à-dire de partager cette richesse avec les autres, être riche en soi, ce n'est pas un drame. Le drame, c'est de devenir non souciant de ce que, avec ma richesse, j'aurais pu faire pour la partager avec les autres. Donc, il faut toujours trouver l'équilibre. Hein?
1: Tu es un passionné de l'Évangile. L'Évangile, oui. Pas des Évangiles, hein, mais l'Évangile avec un grand E.
0: Oui.
1: Tu nous as préparé un texte qui n'est pas dans les Évangiles, mais du coup, qui est pleinement une parole d'Évangile.
0: Oui.
1: Est-ce que tu peux nous la lire et nous dire surtout, oui, pourquoi tu as choisi cette parole-là? Elle est dans Éphésiens.
0: Oui, ouais, c'est Éphésiens, c'est donc une lettre de l'apôtre Paul. C'est Éphésiens chapitre 3. J'ai choisi le verset 20 qui dit... À Dieu qui a le pouvoir de faire infiniment plus que tout ce que nous demandons ou même imaginons par la puissance qui agit en nous. À lui soit la gloire dans l'Église et par Jésus-Christ dans tous les temps et pour toujours. Amen. Pourquoi j'ai choisi ce texte? Pour deux raisons. Principalement parce que lui, il répond au-delà de tout ce que nous demandons ou de même tout ce que nous même imaginons. Et c'est ce qui s'est passé dans ma vie. Dieu m'a répondu au-delà de ce que je lui ai demandé et au-delà même de ce que j'imaginais qu'il pouvait me répondre. Il m'a vraiment répondu à tout ce que... Et au-delà de tout ce que j'ai dit, il m'a répondu. Et donc, il répond. Et c'est ce que je vais dire.
1: Ce Dieu humain que tu évoquais.
0: Oui, ce Dieu aimant, ce Dieu humain qui te donne, qui te répond même au-delà de ce que tu demandes, de ce que tu imagines. Et la deuxième raison, ça se trouve toujours dans le verset 20, et parce qu'il dit par la puissance qui agit en nous, donc c'est-à-dire que c'est Dieu même qui agit par sa puissance. Cette puissance de Dieu qui peut agir en nous si nous ne le laissons agir. Si nous restons un peu dans notre naïveté, peut-être c'est pas le mot, mais si nous restons comme dans notre humilité, disons c'est lui qui s'occupe, c'est lui qui fait au-delà de ce que nous pensons et imaginons. Donc il va faire agir la puissance de Dieu en nous, alors que nous ne sommes pas capables de quoi que ce soit et d'imaginer qu'il peut trouver les façons de mille manières pour nous parler, pour nous changer au fait des pensées qui pourraient nous faire pas de bien et qui sont là pour être changées.
1: Merci beaucoup, Gianfranco, de ce partage.
0: Oui, merci.
1: C'est court, mais on arrive au terme de cette émission. En tout cas, merci beaucoup.
0: Ouais.
1: J'ai envie de dire merci à Dieu de ce parcours qu'il a réalisé en toi.
0: Amen.
1: Ouais. Et de comment tu as répondu surtout à cet appel, en différents lieux, en différents temps aussi. Et je te propose d'aller écrire sur notre mur maintenant des témoignages.
0: Ouais.
1: Cette toute petite tranche de vie.
0: D'accord, je vais faire grand plaisir.

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0: 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Il est 4h.
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2: Salut les amis, l'émission Boost Espoir est de retour. C'est un grand plaisir pour moi et pour toute l'équipe qui est ici de te retrouver aujourd'hui. J'espère que tu as passé de belles journées depuis la dernière fois que nous étions ensemble. Nous sommes vraiment heureuses et heureux de te recevoir et de partager ce moment avec toi. Alors je dis un grand bonjour à toute la communauté YouTube de Boost Espoir ainsi qu'à nos auditeurs de Hop Radio. Alors, ici, nous aimons travailler en équipe, comme tu as pu voir la semaine passée quand nous avons fêté nos 4 ans. Et aujourd'hui, l'équipe est composée par mes amis Reshma et Joachim. Salut les amis!
3: Coucou tout le monde! Salut.
2: Vous étiez impatients d'être là, n'est-ce pas?
3: Très impatients, ça fait toujours plaisir de retrouver l'équipe et de vous retrouver, chers auditeurs et auditrices.
4: Ouais, je suis content d'être là, effectivement, ça fait longtemps.
2: Nous aussi, ça faisait longtemps, Joachim. Merci beaucoup d'être de retour, d'être venu nous faire un petit coucou. Alors, aujourd'hui, nous recevons aussi notre invité spécial, Frédéric Jouyot. Bonjour.
5: Bonjour, je suis enchanté, moi aussi, d'être avec vous.
2: C'est un grand plaisir.
5: Ouais, parfait.
2: Alors, Frédéric, pour te présenter un petit peu à nos auditeurs, tu es papa de 4 enfants.
5: C'est
2: tu travailles dans une banque du côté professionnel, donc tu travailles dans une banque à Genève. Tu aimes aller à l'église et tu animes un groupe d'études bibliques.
5: Oui, effectivement, on se retrouve avec des personnes régulièrement, et puis on étudie des textes, on échange les uns avec les autres pour comprendre un peu plus chacun comment on perçoit la Bible.
2: Et oui, c'est comme ça qu'on grandit dans la foi,
5: exactement,
2: n'est-ce pas? Alors, Frédéric, aujourd'hui, tu as choisi un thème. Tu vas nous parler de la gloire de Dieu. C'est bien ça?
5: C'est bien ça.
2: Excellent. Un super sujet. On se réjouit d'approfondir cela dans quelques minutes. Reshma, je te propose de partager maintenant le clin d'œil.
3: Alors, il y a quelques semaines, c'est plutôt le temps qui m'a fait un clin d'œil.
2: Comment ça?
3: En une seule journée, il y a eu un beau soleil, des nuages, des averses, des orages, avec encore un petit peu de soleil sans ordre particulier.
2: Tout ça, il n'y en a pas à Londres.
3: Dans la même journée, en plus.
2: C'est fou.
3: Et à chaque fois que le soleil sortait, j'avais le sourire aux lèvres parce que les rayons du soleil rendaient tout ce qui est éclairé beau et éblouissant. Et à la fin de la journée, on a eu droit à une si belle luminosité qu'elle m'a coupé le souffle. Essayez, chers auditeurs et chères auditrices, d'imaginer un peu la scène. Un beau ciel doré perçant les nuages après un temps très capricieux. Cela vous fait peut-être penser, comme moi, à la gloire de Dieu et à la manifestation de sa grandeur incomparable. David l'exprime tellement bien dans le psaume 19 au verset 2 que je vous lis. « Tous les cieux proclament combien Dieu est glorieux. L'étendue céleste publie l'œuvre de ses mains. » Les mots me manquent un peu pour expliquer ce qu'est la gloire de Dieu et je laisserai bien sûr le soin à notre invité de nous expliquer. Mais je peux vous dire qu'elle provoque de l'admiration, de la reconnaissance, rend humble et en tout cas crée une impression très forte chez celle ou celui qui en est témoin. Tout comme ce soleil magnifique qui perçait de temps en temps ces nuages sombres, je pense que Dieu nous permet d'entrevoir sa gloire de manière différente. Par exemple, cette belle nature qu'il a créée, les talents merveilleux qu'il accorde aux êtres humains, mais surtout à travers Jésus-Christ. D'ailleurs, Jean rapporte dans son évangile au chapitre 2, verset 11, que « Tel fut à Cana en Galilée le premier des miracles que fit Jésus. Il manifesta sa gloire et ses disciples crurent en lui. » Petit clin d'œil de ma part, je te laisse découvrir quel était ce miracle.

0: Super, merci beaucoup pour ce partage, Reshma. Notre vie avec Dieu se construit chaque jour avec les différentes expériences du quotidien. J'imagine que toi, cher auditeur, tu vis cela aussi, puisque nous traversons beaucoup de choses tout au long de nos vies. Nous grandissons avec tout ce qu'on vit et nous avançons avec foi pour vivre les différentes promesses que Dieu a pour chacun de nous. D'ailleurs, aujourd'hui, cher ami auditeur, Joachim nous a préparé une promesse toute spécialement. C'est une promesse pour toi, Joachim.
1: Exactement. Alors cette semaine, j'ai choisi une promesse qui me motive, qui me booste beaucoup. Elle se trouve vers la fin de la Bible, dans le livre de 1 Pierre 5, au verset 10. Et ça dit « Le Dieu de toute grâce vous a appelé en Jésus-Christ à sa gloire éternelle. Après que vous aurez souffert un peu de temps, vous, il vous établira lui-même, vous affermira, vous fortifiera, vous rendra inébranlable. » Cette promesse me rassure car Dieu m'a appelé. Il t'a appelé et même si nous traversons des difficultés, il nous aidera et il nous relèvera et nous serons avec lui. Que cette promesse puisse te motiver aussi.
0: Excellente promesse, n'est-ce pas? Encore merci Joachim d'avoir choisi ce texte. Alors je ne sais pas vous, je ne sais pas toi cher auditeur, mais personnellement je raffole entendre les témoignages. J'aime bien connaître les expériences, les victoires de différentes personnes que je croise chaque jour. Alors pour le C'est mon histoire d'aujourd'hui, j'ai invité quelqu'un de joyeux, quelqu'un de persévérant. Nous allons écouter ensemble son témoignage, son petit bout d'histoire. Salut mon ami, merci beaucoup d'avoir accepté de partager ton témoignage aujourd'hui. Alors nous, on se connaît depuis longtemps, même si aujourd'hui on ne va pas dire ton prénom, j'aimerais quand même que tu situes nos auditeurs un petit peu.
2: Bonjour à tous, donc moi j'ai 37 ans maintenant, je suis née, j'ai grandi à Paris et ça fait 10 ans que je vis à Genève. Aujourd'hui, je suis bien impliquée dans l'église, dans la louange, et je suis mariée avec un jeune enfant, un petit nourrisson. Voilà pour moi.
0: Alors, quelle était ta situation avant ?
2: Alors déjà, moi, j'ai vécu une très longue période de célibat. Et c'est vrai que dans cette période-là, j'avais toujours dit au Seigneur, si c'est ta volonté, j'aimerais un jour me marier et connaître la parentalité, parce que c'était un rêve pour moi de pouvoir partager mes valeurs, ce que mes parents m'ont inculqué, ma foi à mes enfants. Et donc, c'est comme ça que déjà, premièrement, le Seigneur m'a donné une grande grâce, parce que j'ai trouvé une personne formidable avec qui je fais ma vie.

0: que je n'aurais jamais cru. Parce que techniquement, par rapport au timing, je disais, bon, mon Dieu, t'es un petit peu, comment dire, ambitieux sur le timing. Mais il m'avait mis ça sur le cœur et donc je ne me suis jamais posé de questions. Le jour où j'ai rencontré mon époux, où il m'a parlé de son désir d'être père, moi, j'ai jamais eu de doute par rapport à ça. Et lui, il en avait plus que moi. Enfin, il en avait. Moi, j'en avais pas du tout. Et je lui disais, non, moi, je fais confiance au Seigneur. Si le Seigneur me permet d'être en couple, je sais qu'il me permettra de vivre la parentalité. Donc, sur ça, j'avais quand même une assurance.
1: Et alors, ce bébé?
0: Une fois qu'on s'est dit qu'on mettait la machine en route, eh bien, on a fait des examens. Moi, j'ai fait des examens parce que j'avais des petits soucis gynécologiques. Et là, je suis tombée sur une gynécologue qui m'a dit, écoutez, il va falloir que vous fassiez une opération. Moi, je lui ai dit, non, je ne veux pas. J'avais vraiment beaucoup de réticence. Et elle a insisté vraiment en me disant, non, non, faut faire une opération avant votre lune de miel. Enfin, moi, je trouvais que c'était très précipité et j'en ai eu vraiment les larmes aux yeux. Donc, je lui ai dit que pour moi, c'était pas possible, c'était pas concevable de me laisser un peu de temps pour réfléchir. Et là, elle m'a dit, écoutez, c'est vous qui choisissez, mais vu votre état, là, moi, je pense que vous ferez jamais d'enfant.
1: Parce que cette opération, donc, empêcherait que tu aies un enfant plus tard.
0: Non, justement, elle disait que si je faisais pas l'opération, je pourrais pas avoir d'enfant. Et moi, je lui disais non, non. Enfin, il y a plusieurs écoles, donc j'ai appelé mon médecin qui était en France, j'ai appelé ma mère et j'en ai parlé à différentes personnes qui étaient dans mon entourage. Et les gens m'ont dit, tu dois être toi certaine de si tu veux ou si tu veux pas. Mais c'est vrai que plusieurs personnes m'avaient pas encouragée à le faire. Et donc, du coup, j'ai vraiment tenu tête à cette femme parce que c'était quand même un médecin. Mon mari, lui, bah justement, il se disait, bah peut-être qu'elle a raison, on devrait peut-être essayer quand même cette opération. Et moi, je lui ai dit non, là, je ne le sens pas, je vais prier pour. Et vraiment, je l'ai pas senti. Et puis, pendant la lune de miel, parce qu'on est parti en lune de miel plusieurs mois après notre mariage, durant la lune de miel, je me suis rendu compte que bah, j'étais malade. On a eu la confirmation que donc j'étais enceinte. Donc on remercie le Seigneur parce que c'est vrai que on voulait vraiment voir la face de Dieu avant tout. On voulait lui faire confiance. On le remercie d'avoir mis des personnes vraiment de confiance autour de nous aussi, qui ont prié pour nous et qui ont pu bien nous guider. Et j'encourage vraiment toutes les personnes qui sont dans des démarches comme ça, de foi, dans des projets qui sont importants pour eux, des projets de vie qui sont importants pour eux, de faire confiance au Seigneur. Parce que lui, il a la réponse, il sait les personnes qu'il faut mettre autour de nous, et il sait aussi quand il y a une limite ou quand il y a une barrière et qu'il faut pas la franchir parce qu'il sait que c'est pas le moment ou quoi. Et donc vraiment, je remercie le Seigneur et je vois sa gloire dans ma vie et puis je le vois tous les jours quand je vois mon bébé. Voilà, c'est mon histoire.

0: Bah, merci beaucoup à tous nos auditeurs qui acceptent de témoigner. C'est de cette manière-là que nous pouvons enrichir nos vies et que nous pouvons agrandir nos bagages.
1: Absolument. Non,
0: Hishmat, d'accord. Alors, et aujourd'hui, nous allons parler d'un thème. Nous sommes très curieux de savoir, Frédéric Jouyot, est-ce que tu peux nous expliquer, s'il te plaît, pourquoi tu as choisi le thème de la gloire de Dieu?
2: Mildred, j'ai choisi le thème de la gloire de Dieu parce que c'est un thème qui parcourt toute la Bible. On le retrouve de l'Exode jusqu'à l'Apocalypse.
0: Okay.
2: Et cette gloire de Dieu, elle est parfois décrite de manière très impressionnante. Et puis elle aussi est décrite de façon très belle, très solennelle, des fois un peu mystérieuse, comme dans Ésaïe 6, chapitre, verset 3, où il y a les séraphins qui disent « Saint, Saint, Saint est l'Éternel des armées ». La terre est remplie de sa gloire. Je trouve ça très beau.
0: En effet.
2: Et je me suis dit, puisque la gloire est si inhérente à Dieu, puisqu'elle le caractérise, j'ai envie de comprendre un peu mieux ce que c'est pour mieux connaître Dieu et au travers de ça, me rapprocher de lui en tant que chrétien.
0: Ah, c'est très bien, mais qu'est-ce que c'est exactement la gloire de Dieu?
2: Alors, pour savoir ce que c'est exactement, c'est comme beaucoup de choses, il faut comprendre le sens des mots et donc se retourner vers l'étymologie. Et alors, donc j'ai regardé ce que c'était en fait. Et dans l'Ancien Testament, le mot gloire, est, en hébreu, c'est le mot kabod. Et le mot kabod, en hébreu, signifie poids. Alors, on se demande ce que ça a à voir, le poids avec la gloire
0: avec
2: de
0: la
2: Dieu.
0: Avec la gloire, est-ce qu'on peut la mesurer?
2: Alors, oui, et c'est, ça s'applique aussi bien à Dieu qu'aux hommes, ce terme. Le premier sens de kabod, ce poids, c'est celui de la richesse, de l'abondance. Et dans Genèse 31, on voit, par exemple, les fils de Laban qui disent de Jacob, c'est avec le bien de notre père qu'il s'est acquis toute cette gloire. Et donc, dans cette traduction, on se demande ce que ça veut dire, cette gloire. Et si on prend une autre traduction, plus récente, de la version Louis II, et il traduit, lui, qu'il s'est acquis toute cette richesse. Voilà, donc on voit que le poids, cette gloire, c'est la richesse. Et donc, dans le langage courant, par exemple, c'est quelque chose qui est toujours utilisé. On pourrait dire, par exemple, que Elon Musk pèse 200 milliards de dollars.
0: Oui, là, on visualise un peu mieux.
2: Ouais, on vise bien. Et donc, alors, si Elon Musk, il pèse 200 milliards de dollars, il pèse combien, Dieu?
0: Oh là là.
2: Eh bien, si on part un peu dans les mêmes ordres d'idées, Dieu, il pèse 200 milliards de galaxies.
0: Voilà. Ah,
2: okay. Donc, en fait, on parle ici de la toute-puissance de Dieu, du Dieu créateur. Donc, c'est ce que ça signifie pour appliquer à Dieu ce mot kabod, ce poids. Et puis, on a un deuxième sens de kabod qui est celui de la valeur même d'une personne, au sens moral du terme. Et donc, de la même façon, on a... dans la Bible, par exemple, d'Osterwald, dans cette traduction-là, dans Genèse 49, verset 6, on a Jacob qui dénonce le caractère violent de ses fils Siméon et Lévi, et qui s'écrit « Que ma gloire ne se joigne point à leur assemblée ». Et donc, dans une version plus récente, celle de Louis II, toujours, il est traduit « Que mon esprit ne s'unisse pas à leur assemblée ». Donc, on voit là, effectivement, qu'ils ne veulent pas s'associer
0: à quelque chose qui n'est pas correct.
2: Exactement, qui ne correspond pas à leur valeur. Voilà, donc là, on parle de la valeur. Et appliquée à Dieu, ça signifie quoi? Eh bien, ça signifie qu'on est ici dans un Dieu d'amour, un Dieu rédempteur. Et c'est intéressant ce terme « poids » ici dans la valeur morale. Ça me rappelle toujours systématiquement ce qui s'est passé avec Belshazzar, qui est le roi de Babylone, et qui s'est vu écrire sur un mur avec un doigt divin « Tu as été pesé dans la balance et tu as été trouvé léger ». Donc voilà, on est dans ce poids de valeur
0: morale. Il ne faisait pas le poids, lui. Non.
2: Ça, lui, c'est pas le poids. Voilà, donc c'est tout ce sens-là qu'on a dans l'Ancien Testament. Et puis dans le Nouveau Testament, on a un autre mot qui est le mot « doxa » et qui se rapproche du deuxième sens qui signifie « honneur, réputation ». C'est un peu le deuxième sens du mot hébreu avec une notion en plus de reconnaissance par tous de la valeur morale de Dieu ou d'un être humain.
0: Alors, ouais, effectivement, tout ça est riche et très impressionnant. Mais est-ce que tu arriverais à nous donner quelques exemples?
2: Oui, alors, par exemple, je disais tout à l'heure qu'il y avait des choses qui étaient très impressionnantes, très spectaculaires. Eh ben, pour revenir à l'Ancien Testament, on a Dieu qui s'est révélé au peuple hébreu quand ils ont quitté l'Égypte dans le désert. Et là, on lit en Exode 16 et 24, la gloire de l'Éternel parut dans la nuée. L'aspect de la gloire de l'Éternel était comme un feu dévorant aux yeux des enfants d'Israël. Donc là, c'était très spectaculaire. C'est Dieu qui, visuellement, s'est montré au peuple. Et donc, dans ce passage-là, donc, on parlait de la gloire de l'Éternel. Et puis, alors, ça, c'est l'Ancien Testament. Dans le Nouveau Testament, on a... c'est quoi la gloire de Dieu ? Ben, la gloire de Dieu, elle s'incarne en Jésus-Christ. Et là aussi, on a beaucoup de choses qui sont impressionnantes. Déjà, on a... dans le sens de gloire, la notion, comme on voyait tout à l'heure, de la notion de Dieu créateur. Et la notion de Dieu créateur, on la retrouve, par exemple, dans les miracles qu'a accompli Jésus-Christ. Et Reshma, tout à l'heure, nous a parlé de
0: ouais,
2: du
0: elle a bien
2: premier miracle.
0: Elle
2: va
0: nous livrer le secret de ce premier miracle.
2: Voilà, donc je pense que les auditeurs ont eu le temps de rechercher, j'espère. Et donc, ce premier miracle, c'était quoi ? Et c'était donc aux noces de Cana, où Jésus a transformé l'eau en vin.
0: Ouais, c'était ce mariage-là où, à un moment donné, les mariés n'avaient plus de vin et c'était une honte de ne pas avoir assez de vin pendant une fête de mariage. Et du coup, Jésus a fait son premier miracle pendant ce mariage-là.
2: Exactement. Et quand il a fait ce miracle, donc dans Jean chapitre 2, verset 11, il est dit « Il manifesta sa gloire ». Et ses disciples crurent en lui. Donc les miracles... ont découvert la gloire de Jésus-Christ et ce qui a été le déclencheur, c'est quand même important, hein, c'était le déclencheur pour les disciples de leur foi selon laquelle il était le Fils de Dieu. Voilà. Et puis alors, on a à côté de ça aussi un autre moment qui est extraordinaire dans la Bible où Jésus se rend sur une montagne pour prier avec Pierre, Jean et Jacques. Et donc là, on voit ça dans Luc chapitre 9. C'est le moment de sa transfiguration, en fait. Et donc, il était juste avant qu'il aille à la croix. Hein. Et donc, on lit « Pendant qu'il priait, l'aspect de son visage changea et son vêtement devint d'une éclatante blancheur. »
0: Impressionnant.
2: Voilà. Un peu plus loin, on lit « Pierre et ses compagnons virent la gloire de Jésus. » Alors, ce qui est intéressant de voir ici, dans ces passages-là, c'est les circonstances. Et la première circonstance, c'est que Jésus priait. Et donc, que pour être transfiguré, une des conditions de cette gloire qui était tellement visible, c'était la prière. Et donc, il priait son Père, il était connecté avec le Père.
1: Absolument. Voilà. Et ça me rappelle aussi l'histoire de Moïse qui passait du temps avec Dieu à la montagne et quand il redescendait de la montagne, il reflétait lui aussi la gloire de Dieu. On disait que son visage brillait.
2: Exactement. Voilà. Et donc il a passé du temps avec Dieu. Là, il a prié, Jésus. Et puis, deuxièmement, il faut voir ce qui s'est passé en fait. Il priait, c'était quoi sa prière en fait ? Eh bien sa prière, elle était connectée avec ce qui va se passer juste après, c'est-à-dire il va accepter d'aller à la croix. Parce que pour lui, ça a été quelque chose d'extrêmement dur. Il a demandé à un moment, à son père, si cette coupe peut s'éloigner de mes lèvres, trouve un autre moyen pour que je puisse...
0: Si c'était de la volonté de Dieu, que cela n'arrive pas, alors qu'il soit épargné.
2: Exactement.
0: Mais sinon, que cela se passe comme était prévu.
2: Et voilà, et donc c'était extrêmement dur pour Jésus de se dire, je dois aller mourir sur la croix. Mais il a accepté de faire la volonté du Père. Donc c'est le deuxième élément qui nous permet de dire, cette gloire... ce fait que Jésus-Christ brillait, que son visage éclatait, que son vêtement soit devenu tout blanc, c'est deux choses. C'est qu'il priait, il était en connexion avec le Père, et deuxièmement, il faisait la volonté du Père. Donc ça, c'est des choses qui sont extrêmement parlantes par rapport à ce qu'est cette gloire de Jésus-Christ.
0: Ouais. Alors, quelle influence la gloire de Dieu peut-elle avoir dans notre vie aujourd'hui, Frédéric ?
2: Alors maintenant, c'est ça, c'est une bonne question, parce que qu'est-ce qu'on en fait de tout ça ?
0: Ouais, c'est ça, hein ?
2: Parce que Jésus-Christ, voilà, maintenant, il est au ciel, il est vivant, mais...
0: Et nous, ici, comment on fait ?
2: Voilà.
1: On n'a pas de colonne de feu, ni de colonne de nuée, comme
2: non,
1: les enfants d'Israël.
2: J'en ai pas encore vu, moi. Eh bien, quand on regarde toujours dans Jean, Jésus nous a laissé avec quelque chose d'extraordinaire, parce que dans Jean 17, versets 22 et 23, Jésus nous dit... Je leur ai donné la gloire que tu m'as donnée, afin qu'ils soient un comme nous sommes un, et que le monde connaisse que tu m'as envoyé et que tu les as aimés comme tu m'as aimé. Voilà. Et donc, en fait, c'est quand même quelque chose d'extraordinaire de se dire que Jésus, Dieu, nous a donné sa gloire, que sa gloire, elle est présente en nous. Et si elle est présente en nous, qu'est-ce qu'on en fait? Eh bien, l'objet de toute cette gloire que Dieu nous attribue, c'est de la refléter autour de nous. Hein? Et puis, donc, on peut lire un petit peu plus loin, on se dit un peu, bah oui, mais c'est si simple que ça. Non, c'est pas si simple. Mais ça se fait quelque chose qui se fait progressivement, c'est-à-dire que quand vous lisez 2 Corinthiens 3, verset 18, on lit que nous tous, dont le visage découvert reflète la gloire du Seigneur, nous sommes transformés en la même image, de gloire en gloire, par l'Esprit du Seigneur. Donc cette gloire qu'il a placée en nous, Dieu, elle nous transforme. Hein. On est tourné vers lui, il nous transforme, et cette gloire, on la reflète, comme il est écrit, on la reflète au-delà de nous. Et donc toutes les personnes qui nous entourent, lorsqu'on a Jésus dans notre cœur, eh bien en fait, on reflète sa gloire. Donc c'est quand même quelque chose de merveilleux, d'extraordinaire. Et alors, ça, c'est ce qu'on peut faire, c'est ce qui peut se passer aujourd'hui. Et puis aussi, on attend tous, en tant que chrétiens, le retour de Jésus-Christ.
0: Et ça, c'est vrai, hein, c'est notre plus grand espoir.
2: C'est notre plus grand espoir. Et vous savez ce qui va se passer quand il va revenir Jésus-Christ? C'est ce qui est écrit en Colossiens chapitre 3, verset 4. Il est écrit qu'en Christ, votre vie paraîtra, alors vous paraîtrez aussi avec lui dans la gloire.
0: Amen. C'est merveilleux, n'est-ce pas? Et c'est merveilleux.

0: Salut chers auditeurs, si tu viens de nous retrouver, nous sommes ici à Boost Espoir et aujourd'hui nous parlons de la gloire de Dieu. Nous avons reçu Frédéric Jouillot, nous recevons hein, parce qu'il est toujours ici avec nous au studio et il vient de nous apporter sa réflexion sur la gloire de Dieu. Fantastique, merci beaucoup pour ce partage.
1: Plaisir.
0: Et j'aimerais bien entendre mes chers chroniqueurs ici, qu'est-ce que vous avez retenu de ce partage ?
2: Alors j'ai trouvé vraiment beau ce verset que tu nous as partagé qui parle de comment Dieu veut aussi nous partager sa gloire, nous transmettre sa gloire et de nous transformer de gloire en gloire. Et comment c'est une marche avec Dieu. Plus on passe du temps avec Dieu, qu'on apprend à le connaître et on reflète aussi son caractère, sa gloire et qu'on est transformé finalement.
0: C'est ce qu'il a dit, hein, Frédéric. Mm-hmm. Quand on passe du temps avec Dieu, prière, là Jésus-Christ justement, hein, tu peux nous répéter sur cette transfiguration de Jésus, hein.
1: Oui, effectivement, pour pouvoir transfigurer, Jésus a prié et il a vraiment fait la volonté du Père. Et donc ça veut dire, pour pouvoir faire la volonté du Père, ça veut dire quoi? Ça veut dire qu'il faut le connaître.
0: Et comment il faut être en lien.
1: Comment est-ce qu'on fait pour être en lien? Eh bien, c'est la prière, c'est la lecture aussi de la parole, donc la Bible, pour savoir quelle est la volonté de Dieu. Parce que la volonté de Dieu, il nous l'exprime tout au long de la Bible, en fait.
0: Mm-hmm. Et c'est tellement ça, parce qu'on dit souvent hein, que plus on est avec quelqu'un, par exemple, les gens, quand ils se marient, au bout d'un moment, ils commencent
2: ils
0: se ressembler. Hein. Ils ont les mêmes défauts, les mêmes qualités. Et avec Dieu, c'est pareil. Plus on passe du temps avec Dieu, on est censé quand même à commencer à recevoir cette gloire de Dieu et être transformé. Moi, j'espère que Jésus va me transformer encore beaucoup. Mais c'est fantastique. Et après, tu as parlé aussi des miracles, hein, que nous pouvons voir la gloire de Dieu à travers les miracles que Jésus a fait.
2: Mm-hmm. Et ça nous rappelle ce témoignage que nous avons entendu justement, et comment cette personne elle a vécu finalement un miracle qui venait de Dieu, qui lui a révélé qui Dieu est. Et je pense que dans nos vies aussi, peut-être chers auditeurs et chères auditrices, si tu as besoin d'un miracle dans ta vie, tu as besoin de lancer une prière à Dieu, alors n'hésite pas, moi je
0: demande
2: aussi
0: demande
2: de
0: à Dieu.
3: Oui, moi je crois qu'on peut voir pas forcément dans des très grands miracles, mais dans la vie de tous les jours, tout ce qu'on voit que Dieu peut faire pour nous et sa gloire sera faite là-dedans. Mm-hmm. Enfin, personnellement, en tout cas, moi, je vois ça dans les petits miracles de tous les jours. Mm-hmm. On le voit bien, quoi.
0: Mm-hmm. Ouais. Et juste le fait de se réveiller chaque jour est un miracle.
3: Oui, juste ça.
0: Hein? Juste ça. Mais c'est clair, hein, il nous manque, si on manque d'oxygène pendant quelques minutes, ben, on peut mourir. Ou le fait de s'émerveiller avec les plantes, la nature,
2: bah oui,
0: comme
2: ouais.
0: tu disais, c'est aussi un miracle. Mais le plus grand miracle, c'est vraiment le fait de pouvoir recevoir cette gloire de mm-hmm. Dieu, n'est-ce pas? Et le Saint-Esprit qui nous est venu en aide.
1: Oui, exactement. Moi, ce qui me frappe le plus, effectivement, c'est cette idée que Jésus-Christ nous transforme. Et lui, il a été transfiguré, mais il a mis toute cette gloire en nous et qu'on est en mesure, finalement, de transparaître cela aux personnes qui nous entourent. Moi, ça m'a beaucoup marqué dans une période où j'étais pas croyant. Ma famille n'est pas croyante du tout, donc ça date d'il y a un bon moment maintenant, il y a au moins 20 ans. Mais j'étais pas croyant, j'avais rencontré quelqu'un, la grand-mère d'un ami, qui était extrêmement croyante. Et la rencontre avec cette personne, pour moi, c'était quelque chose d'extraordinaire. Je sentais dans cette personne-là quelque chose de totalement différent des personnes que j'avais l'habitude de rencontrer. Une espèce de bonté absolue, un espèce d'amour pour les gens qui l'entouraient. C'est une personne qui m'a énormément marqué. Je ne l'ai pas vu beaucoup. Mais je pense que quand on a Jésus-Christ dans notre cœur, on peut faire un impact énorme sur des personnes que l'on rencontre.
0: Ouais. Ah, ça, c'est magnifique. C'est merveilleux et ça me donne de l'espoir.
2: En fait, c'est comme si on ne peut pas cacher la gloire de Dieu. C'est vrai que je pense, en tant que pécheur, en tant qu'être humain, on est peut-être souvent... On n'est pas en contact direct, on ne peut pas voir directement la gloire de Dieu. Je ne pense pas qu'on aurait pu tenir non plus, hein, si Dieu nous révélait complètement sa gloire.
0: Oui, parce que nous, en tant qu'êtres humains pécheurs, on n'est pas en capacité de voir Dieu comme ça, face à face.
2: Mais il choisit quand même de nous révéler, comme on disait, à travers sa parole, à travers les autres, à travers la vie de Jésus-Christ même.
0: Et à travers nos expériences de chaque jour.
3: Mm-hmm. Oui, comme un reflet.
0: Mm-hmm. Exactement. Mm. Ok, écoutez, merci beaucoup pour ces échanges. Et toi, cher auditeur, je t'invite maintenant à prier avec nous. C'est vrai que nous aspirons tous à recevoir la gloire de Dieu. Nous aimerions être en lien direct avec Jésus. Et des fois, ça nous a l'air tellement lointain, ça nous a l'air tellement difficile. Alors, je t'invite maintenant à prier ensemble avec nous. Tu peux fermer les yeux, tu peux rester dans la position comme tu es, mais mets-toi à l'aise et on va prier ensemble.
1: Père éternel, je te remercie parce que tu es une source d'inspiration dans nos vies à chaque instant. Tu nous nourris, Seigneur, par ta vie et tu nous nourris aussi de ta parole, la Bible, qui nous permet de nous guider dans nos vies et de nous montrer un chemin qui est celui de la joie, du bonheur. Et c'est un chemin que nous pouvons partager autour de nous. Et je te remercie, Seigneur, parce que tu nous permets de trouver dans tes paroles et puis dans la vie qui est celle, notre vie au quotidien, tu nous permets de trouver ta gloire. Tu nous permets de la trouver dans tes œuvres, dans la création, quand nous regardons autour de nous et toute cette magnifique nature, toutes ces galaxies qui sont autour de nous. Et nous pouvons aussi la voir au travers des personnes qui nous entourent, parce que tu nous accordes la chance, Seigneur, de vivre avec des personnes autour de nous qui nous aiment. Et même les personnes, Seigneur, avec les personnes pour lesquelles les relations sont plus difficiles, tu les aimes aussi et tu souhaites, Seigneur, que nous puissions nous tourner vers ces personnes pour leur partager, Seigneur, tout ce que tu souhaites. Et je veux te remercier, Seigneur, pour tout cela et je te demande de bien vouloir nous permettre de nous rapprocher de toi par la foi et d'intensifier notre relation avec toi dans la lecture de la Bible, la prière et refléter, Seigneur, cet amour que tu souhaites que nous partagions avec notre prochain. Je t'avons prié au nom de Jésus. Amen.
2: Amen. Amen.

0: Et nous voilà pour la chronique surprise. Nous allons maintenant découvrir un art, une pépite, un livre, un film, je ne sais pas. Reshma, qu'est-ce que tu as prévu pour aujourd'hui?
1: Alors, pour la surprise, je te propose un livre qui est adapté aux enfants d'ailleurs.
0: Super, alors on prend, c'est lequel?
1: D'accord, donc ce livre raconte l'histoire vraie de Johnny Erickson Tada. Et ça s'intitule « La fille qui a appris à suivre Dieu dans un fauteuil roulant ».
0: Impressionnant.
1: Donc, à l'âge de 17 ans, un tragique accident vient bouleverser l'existence de Johnny. En plongeant dans une eau peu profonde de la baie de Chesapeake, aux États-Unis, elle se blesse gravement.
0: Oh, quelle horreur!
1: Elle perd alors l'usage de ses bras, de ses jambes. Et ce moment marquant ne l'arrête quand même pas dans son élan. Elle commence alors un long chemin de résilience. Après 2 années passées à l'hôpital, Johnny fait preuve d'une détermination incroyable et regagne enfin son domicile. C'est le début d'une nouvelle vie, portée par les mots...
0: Heureusement quand même.
1: Absolument, et moi je trouve vraiment admirative. Je reste admirative devant ce qu'elle
0: pas
1: fait.
0: Pas évident comme expérience.
1: Et elle est vraiment portée par les mots courage, espoir au quotidien. Comme elle le dit si bien, il y a des moments où je dois choisir entre la peur et la foi. Je choisis la foi car elle me donne la force de continuer.
0: Très beau, Reshma.
1: Et elle développe son talent de peintre de manière ingénieuse. Elle y trouve beaucoup de joie. Un ami de la famille organise une exposition des œuvres de Johnny, toutes réalisées avec un pinceau tenu dans sa bouche. Parce que, rappelez-vous, elle a perdu l'usage de ses bras et de ses mains. Donc, c'est avec la bouche qu'elle...
0: C'est impressionnant, la force, hein, le courage de cette
1: Absolument.
0: Personne.
1: Et là, le succès est au rendez-vous, avec plus de 1 000 $ récoltés grâce à la vente de ses peintures. Et ce que je trouve vraiment merveilleux, au lieu de signer son nom, elle opte pour PTL.
0: Ça veut dire quoi?
1: Donc ça signifie « Praise the Lord », « Loué soit le Seigneur » ou « Gloire à Dieu ». Et c'est tellement extraordinaire qu'elle choisisse de rendre toute la gloire à Dieu. Elle ne s'approprie même pas l'honneur qui lui revient à travers ses tableaux, mais elle écrit « Praise the Lord », « Gloire à Dieu ». Son parcours se poursuit et Johnny est aujourd'hui âgé de 74 ans.
0: Ah, 74 ans.
1: Voilà. Oui, voilà. Parce qu'on est en Suisse aussi. Donc, elle a fait encore plusieurs choses. Elle est auteure de plus de 50 livres. Au début, elle écrivait en tenant un stylo dans sa bouche. Et aujourd'hui, elle utilise un programme informatique qui transforme ses paroles en mots écrits.
0: Mais c'est incroyable comme histoire. Hein?
1: Et c'est pas fini. Hein? Elle est aussi animatrice de radio, compositrice et chanteuse, entre autres. Mais elle ne s'est jamais attribué aucune gloire.
2: Ah ben, chapeau. Hein?
1: Et elle dit « Ma vie n'a pas été facile, mais elle a été remplie de grâce et c'est ce que je veux partager avec le monde », conclut-elle avec humilité. Moi, ça me touche parce que dans ma vie, je me demande est-ce que je reconnais que Dieu m'accorde des talents, des bénédictions matérielles ou encore autre chose que j'utilise pour refléter sa gloire. Question que je laisse sur vos cœurs aussi, chers auditeurs et chères auditrices.
0: Merci beaucoup, Reshma, pour ce partage. Quelle histoire magnifique.
2: Oui, il y avait même un film dessus que j'ai vu.
0: Ah ouais, super. J'aimerais bien voir ce film aussi, Joachim. Merci de nous l'avoir dit. Hein. Et chers auditeurs, comme tu sais, nous avons besoin de nous mettre en action pour concrétiser une décision. Alors, pour se mettre en route, aujourd'hui, Joachim nous apporte une super action, n'est-ce pas?
2: Exactement. Alors, aujourd'hui, moi, je vous invite à voir, à ressentir la gloire de Dieu.
0: Ah, ok.
2: Eh oui. On peut la ressentir encore de nos jours. Donc cette semaine, je t'invite à passer du temps avec Dieu, comme Moïse l'a fait, comme on a pu voir, comme on a pu nous le dire. Alors voilà quelques idées qui peuvent t'aider à passer du temps avec Dieu, hein, bien sûr, pour mieux le connaître.
0: Ah, super, mais de quelle manière, Joachim, on va le faire?
2: Je peux te proposer d'abord par la prière. Tu peux prier à tout moment, quand tu veux. Si t'as pas trop l'habitude, il suffit de parler comme tu parlerais à un ami, finalement, avec Dieu.
0: Hein. Ah, super, la prière. Est-ce qu'il y a une autre option?
2: Bien sûr, par la lecture. Lis la Bible ou des livres avec des témoignages. Choisis ce que tu aimes, des histoires, des promesses, etc. Quoi.
0: Les témoignages,
2: exactement.
0: J'aime bien.
2: Ou alors, je sais que t'aimes aussi la musique.
0: Ah, c'est bien.
2: Donc choisis une musique qui t'approche de Dieu. Ben, je crois que tu as maintenant toutes tes clés en main pour faire ça. Et puis, à toi de jouer.
0: Ben, en effet, tu nous as laissé plusieurs pistes. Merci beaucoup. Et c'est en effet une superbe manière de concrétiser tout ce que nous avons discuté ici. C'est un très bon choix, cher Joachim. Merci beaucoup à vous, chers collègues. Merci pour vos participations. Vous avez enrichi cette émission. Frédéric, merci beaucoup d'être venu.
3: Merci de m'avoir invité. C'était un grand plaisir.
0: C'est chouette que tu aies pu consacrer un peu de temps pour notre émission. Reviens quand tu veux, que Dieu merci. Te garde et qu'il te bénisse. Et toi, cher auditeur de Boost Espoir, merci beaucoup pour ta compagnie, merci beaucoup pour ton soutien. Tu peux à présent partager cette émission avec tes amis, avec ta famille, avec toutes tes connaissances. Je souhaite que Dieu t'accompagne, que la gloire de Jésus reflète sur ta vie aujourd'hui et tous les autres jours. Alors je te souhaite une belle après-midi, que Dieu te bénisse et à tout bientôt.
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2: Bonjour à toutes et à tous et bienvenue dans votre émission La Revue Santé. Comme chaque semaine, nous retrouvons le docteur Jean Lincey. Bonjour.
3: Bonjour Oscar.
2: Alors donc, vous allez nous aider à décrypter ensemble quelques informations marquantes du monde médical et scientifique. Au programme aujourd'hui, une avancée étonnante dans la lutte contre les morsures de serpents avec l'espoir d'un vaccin. Une question que beaucoup se posent aussi, courir, est-ce bon pour le dos? Et enfin, une découverte encourageante sur notre cerveau. Docteur Jean Lincey, merci d'être avec nous. Et pour commencer, venons-en à ce vaccin contre les morsures de serpents.
3: C'est l'université technique du Danemark qui a eu l'idée de s'inspirer de ce qu'on observe chez les camélidés, c'est-à-dire les lamas et les alpagas, en matière d'anticorps. Les lamas et les alpagas font des tout petits anticorps, très simples donc à imiter, et qui sont efficaces contre les venins de serpents. Actuellement, on a entre 80 000 et 140 000 personnes qui décèdent des suites d'une morsure de serpent venimeux dans le monde quand même, hein, et 400 000 qui restent handicapés à vie par les lésions. Ça survient surtout en Asie du Sud, en Afrique subsaharienne. Et là, ils auraient trouvé, grâce à ces nanocorps, un vaccin universel. Parce que le problème, c'est qu'il faut avoir un vaccin pour chaque type de serpent.
2: Pour chaque morsure.
3: Il faut déjà, quand on se fait piquer, savoir quel est le type de serpent. Et puis après, trouver le bon vaccin. Et là, on aurait un vaccin universel. Ce vaccin, il est efficace chez la souris. Il protège de 17 des 18 espèces de serpents les plus mortelles. Il en reste un pour lequel on n'a pas encore de solution, mais bon, on verra après peut-être. Et donc, c'est vraiment incroyable les découvertes qu'on peut faire en médecine. Là, on aurait une piqûre universelle, on aurait un vaccin universel pour la plupart des venins de serpents.
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2: Et docteur Jean Lincey, on se pose cette question de manière récurrente. Est-ce que courir, c'est bon pour le dos?
3: Alors, c'est une étude de Claire Samana de la Monash University. La Monash University, c'est la plus grosse université australienne. Donc, ils ont fait une méta-analyse. Ils sont allés regarder dans la littérature tout ce qu'il y avait sur les rapports entre l'activité physique et les lombagos, les douleurs lombaires, les sciatiques, l'affaissement des disques vertébraux. Ils se sont aperçus que, finalement, on a, chez les gens qui ont l'habitude d'avoir des petites secousses sur le dos, concrètement ceux qui marchent vite ou ceux qui courent, quoi, eh ben, on a plutôt un effet légèrement bénéfique. Par contre, apparemment, tout ça se passe sous la forme d'une courbe en U, c'est-à-dire que sédentarité très mauvais, excès d'activité mauvais, et entre deux, il y a un optimum. Et dans l'optimum, la seule activité physique pour laquelle on a trouvé un effet positif, c'est la marche rapide ou la course à pied modérée. Peut-être pas faire des marathons tous les jours sur du sol dur, quoi. La limite du raisonnable, du bon sens, à mettre des petites secousses sur son rachis, ça a l'air bon.
2: C'est plutôt bénéfique.
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2: Et puis enfin, pour terminer, docteur Jean Lincey, la régénération des neurones, même chez des sujets âgés.
3: Alors, c'est un article du Monde des Sciences du 18 mars 2026. Le journaliste est Marc Gozlan et qui synthétise une étude publiée dans Nature d'un auteur qui s'appelle Orly Lazaroff de l'Université de l'Illinois à Chicago. Et ils ont étudié les hippocampes, c'est-à-dire la grande structure malade dans la maladie d'Alzheimer, le grand relais pour tous les processus de mémorisation dans le cerveau. Ils ont étudié les hippocampes de personnes décédées et ils ont comparé des jeunes, des vieux sans problème cognitif, des vieux avec maladie d'Alzheimer et des super-agers. Ce qu'ils appellent les super-agers, c'est des gens de plus de 80 ans qui ont des mémoires de jeunes. Et des mémoires d'acier. Et ils se sont aperçus qu'il y avait bien une corrélation entre le nombre de bébés neurones. On sait qu'on fabrique des bébés neurones, mais on pensait qu'en vieillissant, on n'en fabriquait plus. Et là, on a vu qu'il y avait effectivement, même chez les 80 ans, ayant pas d'altération cognitive ou étant super-ager, on a des neuroblastes, des bébés neurones et des neurones immatures qui sont bien corrélés sur la quantité de neurones immatures, de bébés neurones, et également l'ouverture des gènes, l'ouverture de l'ADN, c'est-à-dire la capacité à se faire réguler, est corrélée
4: avec des capacités cognitives. Et puis surtout, on s'est aperçu qu'il y avait des bébés neurones, même à 80 ans et plus. Donc c'est... Et on connaît, vous savez, Oscar, depuis le temps qu'on en parle, on sait bien que l'alcool tue les bébés neurones, on sait bien que l'activité physique est bonne pour faire faire des bébés neurones, et on sait aussi que la junk, la mauvaise nourriture, altère tout ça, quoi.
2: Encore une avancée de la médecine. Merci beaucoup, docteur Jean Lindsay, pour ces éclairages sur ces découvertes et ces questions de santé qui nous concernent tous. Alors aujourd'hui, eh bien, la médecine nous montre qu'elle évolue constamment, mieux prévenir les risques, mieux comprendre le corps humain, mais aussi redonner de l'espoir, notamment dans le domaine du cerveau et du vieillissement. Et puis, on retient aussi qu'en matière de santé, certaines idées reçues méritent parfois d'être nuancées, comme nous l'avons vu avec la pratique de la course à pied. Merci à vous de nous avoir suivis, prenez soin de vous et à très bientôt pour une nouvelle édition de la revue Santé. Docteur Jean Lindsay, merci, au revoir.
4: Au revoir Oscar.
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1: Bonjour chers auditeurs. Si nous parlions aujourd'hui d'un livre pour enfants, je voudrais vous présenter un très bel album qui s'intitule « Le compost à émotions ». La jeune auteure Marine Bigot-Berlusconi signe ici son premier livre. Passionnée par la nature et la recherche d'un développement durable, elle cherche à appliquer les principes de l'écologie aux relations humaines. Il existe pas mal d'outils de développement personnel sur la gestion des émotions et ce qu'on appelle dans le jargon professionnel la communication non violente. Mais comment transmettre ces techniques, qui sont malgré tout simples et efficaces, à nos enfants? Ce livre tente le pari de cette transmission aux plus jeunes. L'auteur met en scène, de façon très vivante, deux enfants, Léo et Nina, qui sont amis et qui partagent beaucoup de moments heureux. Mais il leur arrive aussi de se fâcher, d'être triste ou en colère. C'est alors que le compost à émotions intervient, en leur permettant d'exprimer leurs ressentis pour mieux digérer les émotions négatives. C'est justement ce qui leur arrive, un jour où ils sont invités à goûter chez le grand-père de Léo, et où Nina arrive très en retard au rendez-vous. Le livre est accompagné des magnifiques dessins pleins de douceur, de sensibilité et de poésie de Pascal Lafont, illustratrice jeunesse chevronnée. L'histoire de Léo et Nina est suivie d'une fiche pratique pour aider les enfants et les adultes qui les entourent à mettre en pratique ce compost à émotions. Ce n'est peut-être pas tout à fait naturel de dire à l'autre ce qu'on ressent, mais si on y est aidé par notre entourage et que l'on pratique cela régulièrement en famille, c'est tout de suite plus facile. Le compost à émotions est le premier album des éditions Palanquet qui s'adresse aux enfants, à partir de 6 ans. Il inaugure une nouvelle collection, Les Gones, qui devrait s'enrichir d'autres titres dans les prochains mois. Vous pouvez vous le procurer dans la librairie de votre choix ou sur le site des éditions Palanquet, au prix de 15 euros.
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1: Bonjour à tous. Après plus de 3 mois de guerre au Moyen-Orient, un accord n'a jamais été aussi proche entre les États-Unis et l'Iran. Cette fois-ci, ce n'est pas Donald Trump qui l'affirme, mais bien Téhéran. Le chef de la diplomatie iranienne dit avoir bon espoir que cela se fasse dans les prochains jours à distance. L'Iran assure également que ce projet d'accord inclut la levée du blocus américain et une nouvelle gestion du détroit d'Ormuz. Il accuse cependant Israël de chercher des prétextes pour le faire dérailler. Drapeau en berne, rose blanche et lâcher de colombes. Plusieurs centaines de personnes ont assisté hier aux obsèques de Liana à Florence, dans le Gers. Une cérémonie publique avec des prises de parole avant une inhumation dans l'intimité. Nous ne disons pas au revoir à un symbole, à une lutte, mais à une enfant de 11 ans et demi, a notamment déclaré le maire de Florence. Il y a une semaine, près de 6000 personnes ont défilé dans la commune pour exprimer leur solidarité avec la famille. 50 prisons, dont 3 fermes, requis contre Gaël Perdriaux. L'ancien maire de Saint-Étienne est jugé en appel à Lyon dans l'affaire dite du chantage à la sextape. Une peine réduite d'un an par rapport à celle prononcée en première instance. La décision sera rendue le 10 septembre. EDF anticipe des baisses de production dans son parc nucléaire à partir de mardi prochain. Cela concerne notamment le site de Saint-Alban en Isère. En raison des fortes chaleurs attendues dans les prochains jours, cette nouvelle vague arrive d'ailleurs dès aujourd'hui. Les 30 degrés pourront être atteints ce samedi jusqu'aux rives de la Loire avec des pointes à plus de 35 sur le Languedoc. Il devient le premier trillionnaire de l'histoire. La fortune d'Elon Musk a franchi le seuil des 1000 milliards de dollars, conséquence de l'introduction en bourse de SpaceX. Une somme qui donne le vertige. Cela correspond à la richesse produite en un an par un pays comme la Suisse. Et puis en foot, la team USA réussit parfaitement son entrée dans sa Coupe du Monde. Victoire 4-1 des États-Unis cette nuit contre le Paraguay. Un peu plus tôt, le Canada a fait match nul, 1-1 face à la Bosnie-Herzégovine. Voilà pour l'essentiel. Excellent début de journée à tous.
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1: Réconcilier le passé. Qu'est-ce qui freine notre progression, nous tire en arrière et nous paralyse de honte? Le passé, notre passé, cette histoire insensée et brisée qui nous poursuit tous. Nul n'échappe à son emprise. Tous en ressentent le poids douloureux. Même ceux que le monde appelle des saints sont des hommes et des femmes qui connaissent pleinement leur fragilité. Le grand apôtre Paul s'est lamenté dans une phrase célèbre.
0: « Misérable que je suis, qui me délivrera de ce corps de mort ?»
1: Quand il ne reste plus personne à éblouir ou à impressionner, nous nous recroquevillons dans la pénombre de nos souvenirs. Nous sommes hantés par tout ce que nous avons fait et de plus en plus par le bien que nous avons négligé de faire. À quoi pouvions-nous bien penser? Mais la grâce de Dieu brille autant que le Fils.
0: Nous avons un avocat auprès du Père, Jésus-Christ le Juste. Et il est le sacrifice expiatoire pour nos péchés, et non seulement pour les nôtres, mais aussi pour ceux du monde entier.
1: Dans sa bonté, le Père nous a offert en Jésus l'incarnation vivante, respirante et au cœur ouvert de la grâce. Parce qu'il a volontairement pris sur lui le poids de nos erreurs, sans en commettre lui-même, nos vies peuvent s'élever au-dessus des ténèbres et du désespoir. Il a clairement défini sa mission.
0: Je suis venu afin qu'ils aient la vie et qu'ils l'aient en abondance.
1: Embrasser cette vie riche et abondante et demeurer dans la grâce.
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1: Et c'est par Lausanne que nous commençons, où le MUDAC, Musée cantonal de design et d'art appliqué contemporain, propose une exposition unique en Suisse consacrée à Isao Takahata. Pionnier du dessin animé contemporain et cofondateur du studio Ghibli. Du premier film Heidi en 1974, au tombeau des Lucioles en 1988, jusqu'au conte de la princesse Kaguya en 2013, l'exposition retrace un parcours exceptionnel. Takahata exerce encore une influence capitale sur l'évolution de son art au Japon comme à l'international. Et à Genève, le Centre de la photographie accueille à l'écoquartier de la Jonction la troisième édition de la Biennale PIPAS, photographie et images pour l'apprentissage scolaire. Sous le titre « Trouble », une cinquantaine de classes du canton ont conceptualisé, photographié, rédigé et même monté elles-mêmes cette exposition collective. Le trouble à la croisée de l'incertitude, du mouvement et de la transformation. Ce thème aux multiples résonances invite à questionner nos perceptions et à interroger les frontières entre réel et imaginaire. L'exposition se prolonge jusqu'au 3 juillet à la Maison de l'Enfance et de l'Adolescence. Nous partons à Paris. La BNF François Mitterrand propose jusqu'au 19 juillet « Cartes imaginaires ». Inventer des mondes, une immersion dans la cartographie et ses territoires de fiction à travers 200 œuvres mêlant parchemins médiévaux, atlas, dessins et jeux vidéo. Une expérience sensorielle et immersive avec une attention particulière portée à la lumière et aux ambiances sonores. De l'Atlantide à l'Eldorado, de l'île au trésor à Game of Thrones, le visiteur traverse quatre escales dans le temps et les imaginaires. La dernière fait dialoguer œuvres anciennes et artistes contemporains qui s'inspirent de la cartographie dans sa dimension la plus évocatrice et subjective. Pour Marseille, le lobby de l'Intercontinental accueille jusqu'au 30 juin « Rivage céleste », une exposition gratuite de l'artiste marseillaise Laurie Restagno. 8 toiles dominées par le bleu et rehaussées de feuilles d'or 24 carats rendent hommage au territoire provençal. La mer, les montagnes, le mistral et les ciels lumineux. Volutes et arabesques, signatures reconnaissables de son travail, tissent un lien subtil entre le réel et l'imaginaire, entre ancrage terrestre et élévation lumineuse. Une célébration poétique de la Méditerranée, accessible à tous, au cœur d'un lieu de passage inattendu. Nous finissons à Nice où le théâtre Bellecour propose jusqu'au 20 juin la véritable histoire du chat botté, une adaptation originale et humoristique du conte de Charles Perrault. Le chat, terriblement rusé, son pauvre maître et la belle princesse se retrouvent dans une version qui dévoile le personnage sous un jour inédit. Un spectacle en famille qui fait revivre la légende du bien et du mal entre ogre contrarieur, destin chaviré et amour contrarié. Une proposition festive et accessible, idéale pour petits et grands.
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1: Bonjour, bonjour à tous. Un accord de paix plus proche que jamais entre les États-Unis et l'Iran. Sa signature pourrait avoir lieu dans les prochains jours, à distance, selon le chef de la diplomatie iranienne. Les signaux positifs s'accumulent, mais il faut rester prudent, tempère Jean-Noël Barrot. Invité sur LCI, le ministre des Affaires étrangères appelle les deux parties à conclure cet accord au plus vite pour mettre fin à une situation insoutenable qui ne fait selon lui que des perdants. Un dernier adieu à Liana. Les obsèques de la fillette de 11 ans retrouvée morte il y a plus d'une semaine dans le Gers se sont déroulées hier à Florence. Cérémonie marquée notamment par un lâcher de colombe. L'émotion reste vive dans toute la France. Des associations appellent à de nouveaux rassemblements lundi soir devant tous les tribunaux du pays, mais aussi devant le ministère de la Justice. Elles réclament une loi intégrale contre les violences. Le parquet de Valence réclame un procès devant les assises des mineurs pour 11 suspects dans l'affaire de la mort de Thomas à Crépol, drame qui avait suscité une vive émotion à l'automne 2023 en marge d'un bal de village dans la Drôme. Au total, 14 suspects ont été mis en examen pour le meurtre du jeune rugbyman de 16 ans. Trois départements méditerranéens en vigilance orange, feu de forêt. Le risque incendie est jugé élevé ce samedi dans l'Aude, le Gard et l'Hérault. Une alerte alors que la France s'apprête à faire face à une nouvelle vague de chaleur à partir d'aujourd'hui. Le mercure va atteindre, voire dépasser les 30 degrés ce week-end jusqu'aux rives de la Loire avec des pics à plus de 35 dans le Languedoc. On passe au foot, une entrée écrasante pour la Team USA dans son mondial. Les États-Unis ont battu le Paraguay 4-1 cette nuit. Un peu plus tôt, le Canada a fait match nul 1-1 contre la Bosnie-Herzégovine. À suivre ce soir, Qatar-Suisse à 21h et Brésil-Maroc à minuit. Et puis les Bleus, eux, feront leur entrée mardi prochain face au Sénégal. Ils se sont entraînés en public à Boston. Trois joueurs manquaient toutefois à l'appel. William Saliba, Théo Hernandez et Aurélien Tchouaméni préservés. Même si le staff assure qu'il n'y a pas d'inquiétude sur leurs conditions. Très bonne matinée à tous.
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1: Quiconque boit de cette eau aura encore soif. Celui qui boira de l'eau que moi je lui donnerai, celui-là n'aura jamais soif. L'eau que je lui donnerai deviendra en lui une source d'eau qui jaillira pour la vie éternelle. Jean 4, versets 13 et 14.
2: Jean 4, 13 et 14. Et oui, nous sommes dans le même thème que la semaine dernière. Ce texte nous dit qu'il y a la soif en plein midi, au puits, et une autre soif. Seigneur, tu as éveillé chez cette femme une autre soif que celle étanchée par l'eau fraîche du puits. Mets en moi la soif d'une vie qui dépasse nos seuls besoins matériels humains. Attire-moi à toi, invisible et pourtant bien réel.

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0: À Paris, samedi 20 juin, la formation Gospel River sera en concert au Temple de la Trinité à 20h. Une quinzaine de choristes accompagnés de musiciens pour vous transmettre l'inspiration et la puissance de la musique négro-spiritual. À Paris, toujours le 20 juin, laissez-vous porter, émouvoir et élever avec Singing Earth Divine, le 20 juin à 20h30 à l'église Saint-Éloi. Vous ne repartirez pas les mains vides ni le cœur vide. Toujours à Paris, le dimanche 21 juin, pour la fête de la musique 2026, Paris et Île-de-France accueillent des concerts de gospel exceptionnels. Que ce soit à Paris ou en région, les voix puissantes et les harmonies divines des chœurs de gospel vous feront vibrer pour l'occasion. N'hésitez pas à rejoindre ces événements pour un moment de partage et d'émotion et laissez-vous emporter par l'esprit festif et la joie communicative du gospel. Dans le 15e arrondissement, dans un spot insolite sous le métro aérien pour une acoustique hors du commun. Également sur le parvis de l'église adventiste Paris Sud avec un concert gospel accessible à tous. À Paris, mardi 23 juin à 20h30, la chorale Gospel Dream donnera un concert à l'église Saint-Germain-des-Prés, Paris 6e. À Nîmes, dimanche 28 juin, venez vibrer, chanter et célébrer avec Godspell Project, concert unique avec un nouveau répertoire sous la direction de Laetitia Ubeda. À 19h, c'est dans l'église Notre-Dame des Enfants à Nîmes. Prochainement, le rendez-vous de l'été, c'est la première édition du Divine Gospel Festival. 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Chaque concert sera précédé du chœur Gospel Mars avec Magali Ponsada. Divine Gospel Festival les 21, 22 et 23 juillet au domaine de Chante-Grillé. 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
1: Bonjour, bonjour à tous. Drapeau en berne, rose blanche et lâché de colombes. Plusieurs centaines de personnes ont assisté hier aux obsèques de Liana à Florence, dans le Gers. Une cérémonie publique avec des prises de parole avant une inhumation dans l'intimité. Car au-delà de l'émotion nationale suscitée, Liana n'est pas le nom d'une affaire, mais bien celui d'une enfant. Un rappel, Grégory Bobato, maire de Florence.
2: Nous ne disons pas au revoir à un symbole, une lutte, mais à une enfant de 11 ans et demi. Nous ne sommes pas dans un combat, mais dans un deuil intime, celui des parents, celui d'une famille, et un deuil collectif, celui d'une ville, d'un territoire, et d'un pays qui perd un enfant de trop. Parfois, on dit que de la noirceur naît la lumière. Il va le falloir. Pour le sourire de Liana, pour votre fils, pour vous, pour vos proches.
1: Des associations appellent à de nouveaux rassemblements lundi soir devant tous les tribunaux en France, mais aussi devant le ministère de la Justice. Elles réclament une loi intégrale contre les violences. Dans l'actualité également, les États-Unis affirment avoir abattu des drones iraniens qui ciblaient des navires dans le détroit d'Ormuz. Des tensions, alors que Washington et Téhéran sont tout proches d'un accord. Il pourrait être signé dans les prochains jours, à distance, selon le chef de la diplomatie iranienne. L'accord en discussion inclut le Liban, selon un haut responsable américain. Un nouveau rappel de lait infantile en France, sans lien cette fois-ci avec la contamination à la toxine céréulide. Il s'agit d'un lot des laboratoires Novalac, retiré du marché après des signalements de cas de diarrhée et de vomissement. Une mesure de précaution, même si aucun risque majeur lié à un agent pathogène n'a été identifié. Et puis en rugby, le début des phases finales du top 14 ce soir pour reçoit le Racing à 21h avec en jeu une place en demi face au Stade Toulousain. L'autre barrage demain soir opposera le Stade Français à La Rochelle. Le vainqueur retrouvera Montpellier. Excellente matinée à tous.
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6: Il fait chaud et il va faire de plus en plus chaud durant le week-end et durant la semaine prochaine. Aujourd'hui, les températures varient entre 20 à Lille et 34 à Perpignan, en passant par 25 à Brest, 29 à Belfort, 33 à Bordeaux et 26 à Nice grâce aux brises marines. Il fait beau partout, les nuages dominent juste le Nord-Pas-de-Calais.
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0: C'est Louis Orlano, c'est votre matinal week-end sur Hope Radio jusqu'à midi.
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0: C'est avec le groupe Intervocal que nous avons commencé votre matinal week-end sur Hope Radio avec le titre Lazarus. Juste à l'instant, c'était le titre Ack No Man, interprété par Sho Brown.

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Mon papa est fidèle, interprété par Jonathan Said. Voici un gospel francophone.

0: Merci infiniment pour vos messages sur l'espace contact du site internet hoperadio.live. Vous êtes nombreux à nous laisser des messages et c'est toujours avec joie que nous vous répondons. Nos réseaux sociaux, Facebook, Instagram, YouTube, c'est Hop Radio, c'est vos plus beaux gospels, c'est Louis Orlando jusqu'à midi.
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3: À propos, saviez-vous que l'humour est bon pour la santé, mais pas que? En effet, nous savons aujourd'hui que rire aux éclats, se bidonner, se marrer est une activité aux bienfaits certains sur notre santé et notre bien-être. Rappelons-nous, rire permet la sécrétion des endorphines. Vous savez, ces petites hormones responsables du plaisir. Elles ont le pouvoir de stimuler la confiance en soi et de développer la sensation de bonheur. Mais pas que. Rire est également excellent pour notre santé physique. Comment ? Eh bien, rire facilite la digestion, améliore la circulation sanguine, ainsi que l'oxygénation du cœur, ce qui réduit par là même la tension artérielle. De plus, rire détend les muscles et sécrète des hormones apaisantes. Oui, encore des hormones, qui ont des vertus analgésiques, antidouleurs quoi. Mais rire, c'est aussi faire travailler ses abdos sans trop d'efforts. Enfin, rire, c'est communiquer. Tout le monde le sait, avoir de l'humour est un atout de charme. Savoir rire de soi, c'est-à-dire faire preuve de dérision, de hauteur sur ses petits travers et autres gaucheries, permet de désamorcer, de rester positif et donc de rebondir rapidement après une situation désagréable ou défavorable. Et puis rire nous détend et permet d'extérioriser, sortir le trop-plein d'émotions qui parfois nous assaillent. Alors, si le rire a tant de bienfaits pour soi, pour nos relations, imaginez son impact dans l'éducation. C'est détonnant. Tout d'abord, rire avec son enfant renforce la relation. En effet, il instaure une communication ouverte et efficace qui favorise la réciprocité des échanges. De plus, rire détend l'atmosphère, apporte de la légèreté, permet de le relativiser et de dire avec humour et espièglerie beaucoup de choses. Ce climat rend plus ouvert et donc plus à l'écoute les uns des autres. Il aide à décrisper certaines tensions et évite souvent l'installation de situations difficiles et pénibles. Les barrières s'éliminent et ainsi la communication circule à nouveau. Le rire et l'humour vont permettre de se montrer plus créatif. Et ainsi, ce qui était un problème peut plus facilement trouver des solutions. Le fait d'être détendu et ouvert rend plus facile le partage d'idées et favorise la résolution de problèmes. Lorsque l'environnement est joyeux, gai et sans stress, tout le monde reçoit de la sérénité, de la sécurité et de la confiance. Chacun se sent accueilli et non jugé. Cette ambiance agréable réduit considérablement les comportements violents et agressifs. Alors, concrètement, comment aider son enfant, et peut-être soi-même, à développer son sens de l'humour? De 6 à 12 mois, le bébé n'est pas vraiment en mesure de décider si quelque chose est amusant ou pas. C'est en observant la réaction des parents, leur réaction émotionnelle face à de diverses situations, qu'ils répètent la même chose. Et le rire, notamment, le fascine et il rit à son tour. Dès son plus jeune âge, les enfants disposent d'une belle portion de gaieté. Des recherches ont montré qu'ils trouvent une bonne raison de rigoler, sourire ou glousser jusqu'à 400 fois par jour. Mais oui, alors que pour les adultes, cela tombe à une moyenne de 15 fois par jour. Et encore, certains d'entre nous se forcent. Dès l'âge de 2 ou 3 ans, l'enfant perçoit quand l'adulte parle sérieusement ou pas. Son propre humour se développe dans le jeu, une fois de plus. Des jeux de rôle où il aime inventer des situations drôles. Dès 4 ans, l'enfant aime rire et faire le pitre pour faire rire. Et le succès l'encourage fortement. En développant son expression orale, il découvre également les jeux de mots, les rimes et certains en raffolent. À partir de ses 10 ans, l'enfant sait mieux apprécier l'ironie et le trait d'esprit. Pour autant, attention, l'humour ne doit en aucun cas glisser vers le sarcasme ou le cynisme, qui blesse et humilie. Ainsi, le rire et le sens de l'humour sont essentiels au développement social et mental de nos enfants. Ils sont bénéfiques pour la santé de tous et rendent la vie plus douce et plus facile. Alors, ne perdons jamais une occasion de le faire rire par une pitrerie, un jeu de mots rigolo, une bonne blague, une bataille de coussins ou encore une soirée de théâtre et déguisement. Ce faisant, vous apprendrez ensemble à prendre le bon côté des choses.
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0: Merci à Raphaël Rodet qui nous a présenté son émission à propos sur Hope Radio.
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0: C'est le groupe Happy Voices que nous venons d'écouter avec leur titre Song of Freedom, le chant de la liberté. Et c'est A4, le groupe A4, le groupe A Cappella qui va nous chanter We Will Glorify tout de suite sur Hope Radio.

La chorale London Adventist à l'instant sur Off Radio avec In the Great Getting Up Morning. Kirk Franklin, une des stars de la musique gospel, You Still Love Us, c'est le titre qui va nous interpréter. Juste après, ça sera Jason Crabb avec God on the Mountain. Merci de nous rejoindre sur Off Radio.

0: C'est un grand plaisir de vous retrouver tous les week-ends sur Hope Radio, le son gospel, avec vos plus beaux gospels, vos plus belles émissions, rubriques et chroniques. Nous allons commencer votre deuxième heure de cette matinale week-end avec Wait For You, interprété par Rufus Johnson, suivi de Karen Clarcher. De tout de suite, votre flash info. 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
3: Bonjour, bonjour à tous. Un accord tout proche, mais des tensions toujours très vives. Les États-Unis disent avoir abattu cette nuit des drones iraniens dans le détroit d'Ormuz. Washington et Téhéran affichent pourtant leur optimisme en vue d'un protocole pour mettre fin à 3 mois et demi de guerre au Moyen-Orient. Le chef de la diplomatie iranienne dit avoir bon espoir qu'il soit signé dans les prochains jours à distance. L'Iran assure également que ce projet d'accord inclut la levée du blocus américain ainsi qu'une nouvelle gestion du détroit d'Ormuz. Jean-Michel Aulas se met en retrait du conseil municipal de Lyon, mais aussi de son poste de vice-président de la métropole. L'ancien patron de l'OL sous pression, alors que son ancien directeur de la communication est accusé de viol sur une militante pendant la campagne des municipales. La jeune femme a porté plainte et assure avoir été victime de soumission chimique. 30 ans de prison pour Delphine Pinto dans l'Oise. Cette femme de 47 ans a été condamnée hier par la cour d'assises pour avoir commandité le meurtre de son mari en 2021. Jugée à ses côtés, Yacine Zekri a été déclarée coupable d'avoir tué l'homme sur commande d'une balle dans la nuque. Il a également écopé de 30 ans de réclusion criminelle. EDF anticipe des baisses de production dans son parc nucléaire à partir de mardi prochain. Cela concerne notamment le site de Saint-Alban en Isère en raison des fortes chaleurs attendues. Cette nouvelle vague de chaleur arrive d'ailleurs dès aujourd'hui. Les 30 degrés pourront être atteints ce samedi jusqu'aux rives de la Loire avec des pointes à plus de 35 sur le Languedoc. Il devient le premier trillionnaire de l'histoire. La fortune d'Elon Musk a franchi le seuil des 1000 milliards de dollars, conséquence de l'introduction en bourse de SpaceX. Une somme qui donne le vertige. Cela correspond à la richesse produite en un an par un pays comme la Suisse. La Nati qui fait d'ailleurs son entrée dans la Coupe du Monde de foot ce soir. Suisse-Qatar à suivre dès 21h. À suivre également dès minuit Brésil-Maroc. La nuit dernière, les États-Unis ont écrasé le Paraguay 4-1 et le Canada et la Bosnie-Herzégovine se sont quittés sur un score nul, un partout. Très bonne journée à tous.
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1: Il fait chaud, il fait beau, il va faire de plus en plus beau et il va faire de plus en plus chaud. En ce samedi 13 juin, le soleil est partout sauf sur le nord Pas-de-Calais. Les températures sont très chaudes et vont le devenir de plus en plus durant le week-end. La semaine prochaine, elle varie entre 20 à Lille et 34 à Perpignan. Très bon week-end sur Europe Radio.

0: Vous êtes sur Op Radio, merci de nous rejoindre à 9h10, heure à laquelle vous allez retrouver votre chronique littéraire à chacun son livre, présenté par Cécile Masson. Juste après, vos plus beaux gospels prendront toute la place avec dans un premier temps les Golden Gospel Singers, suivi de Vashon Mitchell. 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
2: Bonjour chers auditeurs. Si nous parlions aujourd'hui d'un livre pour enfants, je voudrais vous présenter un très bel album qui s'intitule « Le compost à émotions ». La jeune auteure Marine Bigot-Berlusconi signe ici son premier livre. Passionnée par la nature et la recherche d'un développement durable, elle cherche à appliquer les principes de l'écologie aux relations humaines. Il existe pas mal d'outils de développement personnel sur la gestion des émotions et ce qu'on appelle dans le jargon professionnel la communication non violente. Mais comment transmettre ces techniques, qui sont malgré tout simples et efficaces, à nos enfants? Ce livre tente le pari de cette transmission aux plus jeunes. L'auteur met en scène, de façon très vivante, deux enfants, Léo et Nina, qui sont amis et qui partagent beaucoup de moments heureux. Mais il leur arrive aussi de se fâcher, d'être triste ou en colère. C'est alors que le compost à émotions intervient, en leur permettant d'exprimer leurs ressentis pour mieux digérer les émotions négatives. C'est justement ce qui leur arrive un jour où ils sont invités à goûter chez le grand-père de Léo et où Nina arrive très en retard au rendez-vous. Le livre est accompagné des magnifiques dessins pleins de douceur, de sensibilité et de poésie de Pascal Lafont, illustratrice jeunesse chevronnée. L'histoire de Léo et Nina est suivie d'une fiche pratique pour aider les enfants et les adultes qui les entourent à mettre en pratique ce compost à émotions. Ce n'est peut-être pas tout à fait naturel de dire à l'autre ce qu'on ressent, mais si on y est aidé par notre entourage et que l'on pratique cela régulièrement en famille, c'est tout de suite plus facile. Le compost à émotions est le premier album des éditions Palanquet qui s'adresse aux enfants à partir de 6 ans. Il inaugure une nouvelle collection, Les Gones, qui devrait s'enrichir d'autres titres dans les prochains mois. Vous pouvez vous le procurer dans la librairie de votre choix ou sur le site des éditions Palanquet au prix de 15 euros.
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0: Excellent week-end à vous qui avez choisi de passer ce week-end avec Op Radio.
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0: C'est pour vous, c'est sur Op Radio. 4 gospels à la suite, les Golden Gospel Singers suivis de Vashon Mitchell, des Chicago Mass Choir et de la chorale Oslo Gospel Choir.

0: vrai plaisir de recevoir vos messages tous les jours sur l'espace contact de opradio.live. Merci à vous. Un temps de pause, de réflexion à présent sur Op Radio avec toute l'équipe de l'Instant Bible présentée par Nafi Bonin. Et juste après, nous retrouverons nos gospels avec Louis Armstrong.
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4: Bonjour à tous, j'espère que vous avez bien depuis la semaine dernière. Merci pour ceux qui sont revenus et bienvenue aux nouvelles personnes qui suivent la leçon. Nous allons étudier cette leçon avec le pasteur Élise Lazarus et j'espère que tu vas bien Élise.
5: Mais ça fait plaisir de te voir et du coup je vais très bien parce que je te vois et ça fait plaisir d'être avec vous tous.
4: Et le pasteur Camille Jethro. Comment vas-tu, Jethro ?
6: Eh bien, je vais très bien, j'espère que tu vas bien aussi.
4: Oui, je vais bien, merci beaucoup.
6: En tout cas, bonjour à tous, bienvenue.
4: Alors, nous continuons notre étude de la semaine dernière. Les chrétiens d'aujourd'hui affirment que Jésus est ressuscité. Alors, je ne sais pas pour vous, moi j'y crois fortement. Par exemple, dans la religion catholique aussi, ils y croient fortement. Dans la religion musulmane, ce n'est pas forcément le cas, parce qu'ils attendent que Jésus ressuscite, et pour eux, c'est Jésus qui revient chercher tout le monde à la fin. Je me suis posé une question, c'est une réflexion que je me pose. Quand vous aimez très fort quelqu'un, est-ce que vous allez supporter que cette personne meure? Et est-ce que vous allez attendre le retour de cette personne?
6: J'ai perdu mon père en l'an 2000. Et en l'an 2000, je suis obligé de dire que jusqu'à maintenant, je fais parfois des rêves dans lesquels mon père est vivant. Et alors, comme je fais des rêves semi-lucides, souvent je me dis « Ah non, papa est mort ». Et donc, quelque part, il y a une partie de moi qui n'a jamais accepté, qui n'a jamais digéré, qui n'a jamais vraiment assimilé la mort de mon père. Donc oui, j'espère bien revoir mon père un jour, même si quand je suis réveillé, je suis bien conscient de ce qui s'est passé, mais quelque part, la mort, c'est pas quelque chose qu'on a vocation à accepter de manière simple et définitive, sans sourciller, si j'ose dire. C'est quelque chose de compliqué à digérer.
5: Donc il y a deux choses, il y a le fait que quand quelqu'un meurt, il y a un temps de séparation,
4: oui.
5: Où il faut qu'on apprenne, j'ai pas envie d'apprendre à vivre avec, parce que ça ne correspond pas ce par quoi on passe, mais il n'y a pas de mots qui marchent vraiment bien pour parler de ça. Mais c'est simplement que tu es encore dans la vie et la personne qui n'est plus là, il y a son souvenir, comme disait Jethro, qui est avec toi tout le temps. Tu ne peux pas, depuis les années 2000, ça fait 23 ans, Jethro ne peut pas pleurer pendant 23 ans tous les jours. Il n'empêche que la blessure, la déchirure de la séparation est quand même là depuis 23 ans et qu'il n'aime pas moins son père au bout de 23 ans. Donc il y a la partie, ce qu'on vit sur cette terre où, c'est une expression maladroite, mais on apprend à vivre avec parce qu'il n'y a pas le choix. Mais croire en la résurrection, c'est avoir un espoir pour un futur. Donc, on passe de « c'est un au revoir définitif » à « c'est un au revoir pour un temps ». On vit une séparation qui est douloureuse, qui est là, qui n'empêche pas la tristesse, mais où on a cet espoir de se dire « cette personne-là, un jour, on va la voir à nouveau ». Et ça change quand même beaucoup de choses. C'est pas le même processus, un adieu définitif, qu'on a un temps peut-être long de séparation, mais on sait qu'un jour, on se revoit.
4: Du coup, avec tout ce que tu m'as dit, Jethro, et tout ce que tu m'as dit, Élise, j'aimerais bien qu'on ouvre la Bible et qu'on aille dans l'évangile de Matthieu 28, versets 1 à 7.
5: Après le sabbat, le dimanche, au lever du jour, Marie de Magdala et l'autre Marie vont voir la tombe. Tout à coup, il y a un grand tremblement de terre. Un ange du Seigneur descend du ciel. Il vient rouler la pierre de la tombe et il s'assoit dessus. Il brille comme un éclair et ses vêtements sont très blancs. Les soldats qui gardent la tombe sont effrayés. Ils se mettent à trembler et ils deviennent comme des morts. L'ange dit aux femmes, « Vous, n'ayez pas peur. Je sais que vous cherchez Jésus, celui qu'on a cloué sur une croix. Il n'est pas ici. Il s'est réveillé de la mort comme il l'a dit. Venez voir l'endroit où il était couché. » Ensuite, allez vite dire à ses disciples, « Il s'est réveillé de la mort et il vous attend en Galilée. Vous le verrez là-bas. » Voilà ce que j'ai à vous dire.
4: Alors, en quoi ce texte prouve-t-il que Jésus est ressuscité? Ça, c'est l'une des premières questions que je me pose. Et dans quelle mesure un écrit peut-il prouver quelque chose?
5: Ben, prouver, c'est improuvable. C'est-à-dire, en plus, 2000 ans après, je sais pas si vous aimez les séries, moi j'aimais bien, il y a quelques années, la série Cold Case. C'était une série qui suivait des gens qui s'occupaient des affaires criminelles, déjà d'il y a 20, 40 ans, 50 ans, et ils galéraient bien pour essayer de retrouver des éléments pour prouver quoi que ce soit. Tu imagines bien qu'il y a 2000 ans, l'existence de Jésus, on en est sûr, son existence physique, il y a eu un Jésus qui existait. On a des traces historiques, parce que des historiens de l'époque en ont parlé.
6: Et pas des chrétiens, d'ailleurs.
5: Et pas des chrétiens, des romains, des juifs, voilà. Donc ça, tous les historiens aujourd'hui te disent, oui, c'est sûr, il a existé. Par contre, qu'il est ressuscité, là, ça va être une question de foi. À partir du moment où c'est quelque chose que je ne peux pas vérifier moi-même, imaginons, tu me dis que tu as vu les chutes du Niagara, et que moi, je n'ai pas le moyen d'y aller. Et que tu me décris les chutes du Niagara. Nafi, tu es une personne en qui j'ai confiance. Donc ce que tu me décris, je considère que c'est juste parce que je te connais, je sais que je peux avoir confiance en toi. Donc j'y crois. Si c'est une personne où je sais qu'elle est pas très sérieuse, elle a tendance à raconter un peu n'importe quoi, un peu mythomane sur les bords, bah, je vais pas croire ce qu'elle me dit. Donc, sur ce texte-là, il va y avoir mon rapport avec ce que j'ai expérimenté de Dieu. Oui. Est-ce que j'ai eu des expériences avec lui? Est-ce que je considère que c'est une personne de confiance? Est-ce que je considère que la Bible, c'est un livre auquel je fais confiance? Et dans ce cas-là, j'y crois. Et si je considère que c'est des âneries avec des gens qui ont raconté n'importe quoi pour manipuler des autres, ben je veux dire, ben ça ne prouve rien. Qu'un ange qui est venu, ben, ridicule. Donc, le texte en lui-même ne peut pas prouver. Ça va dépendre de mon regard à moi sur ce texte-là.
6: C'est très important. C'est très important parce que finalement, il y a certaines personnes, certains chrétiens qui utilisent la Bible comme un outil d'autorité et de normation. C'est un choix, pourquoi pas, à la limite, ce n'est pas mon cas. J'estime que l'autorité de la Bible, c'est quelque chose qui doit se construire dans la vie individuelle, avec des expériences, avec des moments où Dieu te parle au travers de la Bible, où Dieu te guide au travers de la Bible et où tu vois l'efficacité réelle. Et à partir de là, tu commences à faire confiance, mais simplement croire quelque chose, la résurrection par exemple, parce que c'est marqué dans la Bible, ou il y a marqué plein de choses dans la Bible, c'est pas parce que c'est marqué que c'est vrai. Par contre, y adhérer, pour ma part... Et je vous ai parlé de la mort de mon père, mais chacun a perdu quelque chose ou perdra quelqu'un à un moment ou à un autre. C'est quelque chose de fabuleux. C'est quelque chose de fabuleux parce que ce n'est pas la fin. Me dire que Jésus a ressuscité, ça veut dire que mon père aussi ressuscitera. Ça veut dire que peut-être moi aussi, vous aussi, on ressuscitera. Et ça ne m'empêche pas d'essayer de vivre ma vie actuelle le mieux possible, mais quelque part, ça me donne un horizon après la mort. Mmh. Et que ce soit vrai ou que ce soit faux, dans l'absolu, c'est bon pour la santé. C'est bon pour la santé. Alors j'ai lu, pour me faire bien comprendre, hein, j'ai lu un article dans Sciences et Vie des années 90, 2000, je ne sais plus exactement, mais c'est vieux, dans lequel on rassemblait, on faisait une méta-étude, donc on synthétisait plusieurs études, qui montraient que ceux qui croyaient dans un au-delà, qu'ils soient réincarnationnistes, qu'ils soient résurrectionnistes ou autres, ces gens-là géraient beaucoup mieux le deuil. Et les pertes d'emploi, les divorces, ils géraient beaucoup mieux les difficultés de la vie parce qu'ils se disent qu'il y a, quelque chose après. Alors évidemment, si on s'est vit, public en France, c'est plutôt un public typiquement anticlérical, antireligieux, etc. En général, hein, pas tous évidemment, mais la preuve, moi qui suis pasteur, j'apprécie. Et donc, il y a eu des retours des lecteurs. C'est une honte, Science et Vie fait l'apologie de la religion et de la foi et de l'irrationnel, etc. Et le magazine expliquait bien que le sujet, c'est pas est-ce qu'il y a quelque chose après, c'est le fait de croire que ce soit vrai ou pas, quelque chose d'après ou pas, le fait de croire te fait du bien à l'esprit. En ce sens-là, moi, je prône une rationalité pratique. Pas une rationalité qui soit basée sur, uniquement sur les faits objectifs mesurables, quantifiables, analysables, etc. Mais ça me fait du... Moi, j'y crois déjà à la base, et en plus, ça me fait du bien. Alors, c'est rationnel d'y croire, de mon point de vue.
4: D'accord. Quel changement fondamental sa résurrection réelle apporterait à son enseignement ?
5: Jésus a passé beaucoup de temps à dire aux gens qu'il y a plus sur cette terre que ce qu'ils voyaient là et maintenant. Parce que soyons honnêtes, à part quelques milliardaires qui vivent leur belle vie, et encore, je ne suis pas sûre qu'elle soit si belle que ça parfois, la plupart d'entre nous, qu'est-ce qu'on galère sur la terre ? Ça ne veut pas dire que notre vie est misérable et qu'on n'est jamais heureux. Heureusement, j'espère bien qu'on est souvent heureux. Mais quand tu fais le compte... Tu passes beaucoup de temps au travail, tu passes beaucoup de temps dans les transports. C'est comme si tu avais du temps nuageux avec de temps en temps des éclaircies, des petits moments de joie avec ta famille, avec tes enfants, avec tes amis, avec ton chien, à faire du sport, à faire des choses vraiment qui te plaisent. Mais la plupart du temps, on fait des choses. C'est pas très enrichissant émotionnellement. Ça fait pas tant grandir que ça. Et c'est notre quotidien. Si la vie se résume uniquement à ça, c'est triste. Jésus a passé du temps à dire aux gens... Il y a plus beau, plus intéressant et plus fort à vivre que ça, et je suis cette vie-là. Alors le fait qu'il soit passé par tout ce qu'il y avait à vivre, y compris le pas très sympathique, voire le franchement pas sympathique du tout, jusqu'à mourir, et qu'il ressuscite, c'est quelque chose de très réconfortant pour moi, en tant que chrétienne, en tant que croyante, de me dire ce que je vis sur cette terre, je peux déjà en tirer le meilleur, mais je sais que quoi qu'il arrive, le meilleur pour moi est à venir. Et c'est pas quand l'anniversaire arrive, l'anniversaire c'est cool, hein, mais le temps d'attente avant l'anniversaire, il est cool aussi quand t'es enfant.
6: Voir c'est mieux, quoi, quasiment.
5: Ouais, c'est voir c'est mieux. Bon, je vais pas aller jusqu'à dire que l'attente du retour de Jésus et de la vie éternelle, c'est mieux que la vie éternelle.
6: Non, quand même pas.
5: On va pas aller jusque là, mais ça donne une autre saveur aux choses de savoir qu'il y a quelque chose d'incroyablement beau qui arrive.
6: D'ailleurs, pour moi, c'est un grand réconfort de savoir que Jésus a ressuscité parce que, pour l'illustrer par un exemple tout simple, moi, je suis un grand fan de Bach. Je le répète tout le temps, Bach. Jean-Sébastien Bach.
5: On vous confirme, non seulement il le répète, mais il l'écoute tout le temps.
6: Rien que de dire le nom, je me sens déjà beaucoup mieux. Et de me dire que rien de tout ce qui est beau, rien de tout ce qui est noble, rien de tout ce qui est profond, rien de tout ce qui est magnifique n'est perdu, absolument, avec notre mort. C'est un grand réconfort, à tel point que mon propre salut ne me préoccupe pas tant que ça. Parce que je sais que, quand bien même je ne ressusciterai pas, que l'univers aura quand même de la beauté, de la joie, aura quand même plein de choses à partager. Alors j'espère y être et partager, évidemment, mais ce n'est pas une obsession, ce n'est pas un problème. Contrairement à un certain christianisme qui a fait de mon salut individuel la carotte, hein, et le bâton, attention, si tu te comportes pas bien, tu vas rôtir en enfer, ou bien si tu te comportes bien, tu seras récompensé. Je trouve que c'est une religion extrêmement infantilisante et assez méprisante, en fait. Non, se dire, bon, je suis sauvé, je suis pas sauvé, bon, ça c'est une question, mais Jésus est ressuscité, et la beauté va continuer à exister dans l'univers, le bien, l'équilibre va continuer à exister dans l'univers. Ça, c'est vraiment un grand réconfort.
5: J'écoutais ce matin à la radio, il parlait écologie, et il parlait de ces gens qui... Ils avaient fait une émission où il parlait du temps qui est très clément en ce moment, et où les gens étaient tout contents, « Oh, c'est chouette, quel été indien, je peux en profiter !» Et donc des personnes, entre autres des jeunes, un jeune de 28 ans, avait écrit à la radio pour dire « Mais c'est scandaleux que vous passiez quelque chose comme ça !» en laissant croire que c'est très bien que ça se réchauffe, parce que j'ai 28 ans, le réchauffement climatique, je vais en crever un jour, et vous vous faites comme si c'était cool parce qu'on a l'été plus longtemps. Outre toute cette... Voilà, c'est juste de me dire, le fait que Jésus est ressuscité, et donc que ce que Dieu promet va se réaliser, me fait dire, ça ne veut pas dire qu'il ne faut pas lutter contre le réchauffement climatique, mais cette planète qui est en train d'être... d'être détruite par l'être humain, Dieu interviendra pour restaurer cette terre-là et ces conséquences dramatiques que je vois sur la faune, sur la flore, sur l'appauvrissement des sols, où je me désespère parce que je peux faire des choses de mon petit niveau, mais quand les multinationales ont décidé que leur profit passait avant, on est tous très coincés. Savoir que Christ est ressuscité, ça me permet de savoir aussi que cette nature sera restaurée, et ça, ça me fait un bien fou.
6: Ça n'a pas de prix, hein ? Ça n'a pas de prix.
4: Non, et ça me fait aussi du bien, donc merci beaucoup. Et aujourd'hui, on va faire quelque chose de particulier, qu'on n'a pas l'habitude de faire. Je souhaiterais qu'on lise dans Jean 20, les versets 11 à 29, et j'aimerais bien qu'on commente le texte en direct.
5: Marie est restée dehors près de la tombe et elle pleure. En pleurant, elle se penche vers la tombe. Elle voit deux anges habillés avec des vêtements blancs. Ils sont assis à l'endroit où on avait mis le corps de Jésus, l'un à la place de la tête et l'autre à la place des pieds. Les anges demandent à Marie, « Pourquoi est-ce que tu pleures ?» Elle leur répond, « On a enlevé mon Seigneur et je ne sais pas où on l'a mis. » En disant cela, elle se retourne et elle voit Jésus qui est là. Mais elle ne sait pas que c'est Jésus. Jésus lui demande, « Pourquoi est-ce que tu pleures ? Qui cherches-tu ? » Marie croit que c'est le jardinier. Alors elle lui dit, « Si c'est toi qui as emporté le corps de Jésus, dis-moi où tu l'as mis et j'irai le prendre. » Jésus lui dit, « Marie !» Elle le reconnaît et lui dit en hébreu, « Rabouni !» Cela veut dire « maître ». Jésus lui dit, « Ne me retiens pas. En effet, je ne suis pas encore montée vers le Père. Mais va trouver mes frères et dis-leur de ma part, « Je monte vers mon Père, il est aussi votre Père. Je monte vers mon Dieu, il est aussi votre Dieu. » Alors Marie de Magdala va annoncer aux disciples, « J'ai vu le Seigneur !» Et elle leur raconte ce qu'il a dit. Le soir de ce même dimanche, les disciples sont réunis dans une maison. Ils ont fermé les portes à clé parce qu'ils ont peur des chefs juifs. Jésus vient et se tient au milieu d'eux. Il leur dit, « La paix soit avec vous !» Après avoir dit cela, il leur montre ses mains et son côté. Les disciples sont remplis de joie en voyant le Seigneur. Jésus leur dit encore une fois, « La paix soit avec vous. Comme le Père m'a envoyé, moi aussi je vous envoie. » Après ces paroles, il souffle sur eux et il leur dit, « Recevez l'Esprit Saint. Quand vous pardonnerez les péchés à quelqu'un, Dieu vous donnera son pardon. Quand vous refuserez ce pardon à quelqu'un, Dieu le refusera aussi. » Quand Jésus est venu dans la maison, Thomas, appelé le jumeau, l'un des 12 apôtres, n'était pas avec eux. Les autres disciples lui disent, « Nous avons vu le Seigneur !» Mais Thomas leur répond, « Je veux voir la marque des clous dans ses mains. Je veux mettre mon doigt à la place des clous et je veux mettre ma main dans son côté. Sinon, je ne croirai pas. » Le dimanche suivant, les disciples sont de nouveau réunis dans la maison. Thomas est avec eux. Elles ont fermé les portes à clé. Jésus vient et il se tient au milieu d'eux. Il leur dit, « La paix soit avec vous !» Ensuite, il dit à Thomas, « Avance ton doigt ici et regarde mes mains. Avance ta main et mets-la dans mon côté. Arrête de douter et crois. » Thomas lui répond, « Mon Seigneur et mon Dieu !» Jésus lui dit, « Tu crois parce que tu m'as vu. Ils sont heureux ceux qui n'ont pas vu et qui croient. »
4: Merci beaucoup. Alors vous qui nous écoutez ou qui nous regardez, j'ai quand même une question à vous poser ainsi qu'à vous deux. Quels sont les versets qui ont attiré votre attention ? Parce qu'il y a quand même des versets très forts. Et quelle richesse en tirez-vous ?
6: Alors moi j'aime beaucoup Thomas. Thomas qui doute et puis qui ne complexe pas à dire qu'il doute. Écoute, tu vas pas me baratiner Je ne vais pas me laisser avoir, je veux les preuves. Je veux les preuves objectives et matérielles. Et puis il les obtient, et puis il croit. Jésus le reprend gentiment, mais je trouve que son attitude, elle a le mérite de la sincérité et de la clarté. Parce que quand on appartient à un groupe humain, on a une tendance naturelle à être mimétique. Si vous êtes dans un groupe peut-être très, très athée, très d'emblée, vous allez prendre la position du groupe. Si vous êtes dans un groupe très croyant, très lénifiant, très chrétien, vous allez prendre la position du groupe. Un exemple simple, encore un témoignage. Un jour, j'ai pris en autostop un gars. On était habillés tous les deux à peu près pareil, à peu près le même âge, 35 ans à peu près. Jean, t-shirt, l'air cool, etc. Puis on papote un petit peu et puis je lui dis, mais qu'est-ce que tu fais toi ? Dans la vie, il me dit, je suis chercheur au CNRS. Je lui dis, ah ben, t'en as pas l'air. Il dit, toi, tu fais quoi? Je lui dis, moi, je suis pas sûr. Il me dit, t'en as pas l'air non plus. Et donc, on papote un petit peu. Il me dit, mais non, mais tout ça, c'est la religion, tout ça et tout, c'est des fariboles. Je lui dis, bon, d'accord. Mais imagine qu'un jour, tu trouves une planète dans laquelle tu trouves, tu as la certitude à 100% que personne n'y a jamais été, qu'on n'y a jamais rien envoyé. Et que tout ce qui s'est passé sur cette planète s'est passé en interne, sur la planète. Et que tu ailles pour la première fois, le premier être humain, que tu trouves un vélo. Et que le vélo, ben, il fonctionne, il y a la chaîne qui tourne, il y a la sonnette qui fait dling-dling, les pneus qui sont gonflés. Et tu fais une petite balade avec le vélo. Est-ce que tu vas penser que l'activité volcanique, c'est tectonique, l'érosion, le rayonnement cosmique va, avec les milliards d'années, former ce vélo? Il me dit, ben non. Alors je lui demande, mais on est plus ou moins complexe qu'un vélo? On est plus ou moins élaboré qu'un vélo? Et là, il me dit, ah tiens, c'est pas idiot ce que tu dis là, j'avais jamais réfléchi comme ça. Je lui dis, mais pourquoi t'as jamais réfléchi comme ça? C'est quand même des questions de base. Le moindre brin d'herbe est d'une complexité et d'un raffinement technologique infiniment supérieur à un vélo ou un smartphone, n'importe quoi. Il me dit, ben, là où je suis, tout le monde raisonne comme ça et tout le monde méprise un petit peu la religion, donc je ne m'étais pas posé la question, quoi. Et Thomas, lui, se pose la question et je trouve ça très beau. Je trouve ça très beau. Et je trouve que quelle que soit notre orientation, athée, agnostique, croyant, c'est bien de garder l'esprit ouvert et d'aller chercher les éléments et de ne jamais arrêter d'aller chercher.
4: Et toi, Élise, le texte qui te marque?
5: Moi, c'est la partie qui parle de Marie. Marie, elle est venue, alors là, le texte ne le dit pas, il faut regarder un peu avant, elle est venue pour embaumer le corps de Jésus. Donc, c'est ce qui se faisait à l'époque. Imaginez, hein, il a été mis sur une croix comme le dernier des criminels, on a descendu son corps, et là, elle vient un peu discrétos pour rendre les honneurs au corps de Jésus, de cet homme qui a changé sa vie. Marie de Magdala, Marie Madeleine, voilà, c'est quelqu'un, on sait, Jésus a un impact très très fort et c'était un ami proche. Donc vraiment, elle vient avec toute sa peine pour faire ce que les autres n'ont pas. Ses disciples, ils sont pas là, hein, ils sont planqués dans une maison. Elle, elle vient et on va la voir, les soldats romains vont la voir, elle va devoir demander le droit de rentrer dans le tombeau pour prendre soin de ce corps. Et là, le corps est pas là. Et donc, elle se fait sa propre idée rationnelle de ce qui s'est passé. Quelqu'un a enlevé le corps. Et ça me touche, c'est presque pitoyable, dans le bon sens du terme. Pas... Elle va aller voir les gens, elle va voir les anges, elle va voir Jésus, qu'elle prend pour un jardinier, tellement elle est focus sur son problème. Et c'est tellement triste, cette femme qui dit « Rendez-moi le corps de mon maître. Si tu l'as enlevé, s'il te plaît, juste rends-le-moi. » Tu sens toute sa détresse, tout... au point qu'elle ne voit pas que c'est Jésus. C'est quand Jésus dit son prénom que là, tout d'un coup, elle se rend compte que c'est lui et qu'il est ressuscité. Pour moi, c'est beau parce que ça rappelle que c'est dans la relation personnelle qu'on peut réussir à croire à l'incroyable.
4: C'est vrai.
5: J'ai trois dit, il a perdu son père. Moi, j'ai perdu mes grands-parents. Je pense qu'en plus, là, avec le temps qui est passé, si mes grands-parents passaient, je suis pas sûre, dans la rue, que je tilterais, parce que pour moi, ils sont plus là. Et s'ils disaient mon surnom d'enfant, la façon dont ils m'appelaient, là, je pense que mon cœur bondit, que mes yeux cherchent partout, que l'incroyable commence à devenir croyable. Et là, pour Marie, c'est ça, c'est ce moment où sa rationalité s'en va, parce que... Il faut dépasser le rationnel pour croire que Jésus est ressuscité. Et où c'est vraiment le relationnel qui fait que ça ne peut être que lui. Ça ne peut pas être un imitateur, ça ne peut pas être quelqu'un qui lui fait une sale blague. Elle sait que c'est lui. Moi, je sais que dans ma vie, je suis une rationnelle. Et il y a des trucs dans la Bible où j'ai dû m'accrocher avec parce que ma rationalité, de temps en temps, je... Et c'est vraiment ce relationnel avec Dieu qui m'a permis de dépasser ça pour commencer à croire l'impossible parce que je voyais la vérité de l'action de Dieu dans ma vie où je ne peux dire que ben oui c'est toi maître, oui je crois que tu es ressuscité, oui ça change ma vie, oui ça la rend plus belle.
6: Mais ça me paraît absolument fondamental ce que tu dis là. Je crois qu'il faut avoir une conscience claire, on ne peut pas la développer maintenant malheureusement, mais il faut avoir une conscience claire et totale que notre rationalité n'est jamais qu'un outil de perception du réel qui a ses limites. Et alors qu'on a mis la rationalité au pinacle, au sommet de l'intelligence humaine, il y a des niveaux de rationalité ou des dimensions qui sont, disons, suprarationnelles, qui vont au-delà, et on les mesure essentiellement à leurs fruits. Et ces fruits sont des fruits, en l'occurrence, des fruits relationnels, des fruits d'amour, qui produisent bien plus de résultats beaux et puissants dans ma vie que toute l'intelligence intellectuelle, technique que je peux déployer. Et on peut tous en déployer. Donc, cette culture ultra-rationaliste, moi, j'aime la rationalité, je suis aussi quelqu'un de rationnel. Mais je suis suffisamment rationnel pour percevoir les limites de ma rationalité.
4: Alors, j'ai une question. Vous avez répondu en partie avec certains éléments, avec Marie-Madeleine et Thomas. Mais dans quel état d'esprit étaient les autres disciples ?
5: Planqué !
6: En train de chialer.
5: Voilà.
4: D'accord.
6: Tout comme, non, moi, mais... tout comme moi, je le serais.
5: Exactement.
6: je serais planqué en train de chialer, les deux.
5: Ils se disent, c'est chaud pour nous, notre maître, il vient d'être crucifié.
6: Mais ils y ont cru. Ils l'ont suivi pendant des années.
5: C'est ça, 3 ans à suivre quelqu'un que tu crois, il va devenir un roi, il va t'apporter du pouvoir, il va...
6: Il va régler les problèmes, chasser l'occupant romain, enfin voilà.
5: Et là, tout d'un coup, c'est parce qu'il faut bien comprendre que quelqu'un qui est mis sur une croix, ça se faisait pas tant que ça. À l'époque des Romains, ça arrivait.
4: Heureusement.
5: Oui, mais ça restait. On le faisait une fois de temps en temps aussi pour bien faire passer les messages qu'on rigole pas avec l'armée romaine.
6: C'est ça.
5: Et principalement, c'était des meurtriers, mais des meurtriers où c'est sale. Enfin, aujourd'hui, on dirait des serial killers. Hein, ou les opposants politiques à Rome. C'est-à-dire des gens qu'on considère qu'ils sont dangereux pour l'intégrité de la paix romaine. Si quelqu'un, ton leader, est mis sur une croix, ça pue pour toi. Les disciples, ils sont planqués. Ils disent parce qu'ils avaient peur des soldats romains, même pas des autres juifs. Des soldats romains, ils se disent, mais on est dans le collimateur, faut qu'on se fasse oublier. N'empêche qu'ils sont là. Et qu'ils sont ensemble, parce qu'ils auraient pu chacun repartir chez eux, se planquer, certains en Galilée, parce que c'est loin de Jérusalem, et c'est la zone où on va nous oublier. Non, ils sont encore là, ils sont encore rassemblés, même s'ils sont perdus, même s'ils ont peur.
6: Et ça, c'est beau, ça.
5: Oui,
6: de ne pas
5: lâcher. Déjà beaucoup.
6: Même en période, c'est une fois que c'est un enseignement aussi pour nous, même en période où ça ne va pas, même en période où on est malade, même en période où on a perdu son emploi, ça ne veut pas dire qu'on lâche tout et qu'on se laisse abattre, mais au contraire, on reste avec les amis. Et ensemble, on continue à tenir le chemin.
4: Et du coup, une dernière question pour vous, mais en quoi est-ce que la foi de la victoire de Christ sur la mort peut m'aider, peut t'aider ou peut t'aider au quotidien, dans la vie de tous les jours?
6: En une phrase, ça ouvre mon horizon. Écoutez, en plus, j'ai la mauvaise idée de me tenir informé à peu près tous les jours, de lire les journaux, l'actualité, d'écouter la radio tous les jours. Et donc l'horizon qui m'est présenté, en plus, c'est pas le plus optimiste, c'est le plus... Enfin bref, entre la guerre en Ukraine, entre la planète qui se réchauffe, entre les catastrophes diverses et variées, on a l'impression que l'horizon est bouché. Et la résurrection de Jésus ouvre complètement mon horizon. Ça n'enlève pas les difficultés, mais on les aborde différemment. En se disant, mais on va traverser ça. C'est pas la fin, quoi. Voilà, ça ouvre un horizon, ça ouvre mon esprit.
4: D'un sujet très profond, vous avez réussi à m'éclaircir tout ça. Je vous en remercie beaucoup. Merci beaucoup à toi, Jethro, pour tes explications. Merci beaucoup, Élise. Je vous remercie à tous de nous avoir suivis jusqu'au bout. Si vous avez, vous aussi, des versets de ce texte que je vais redire, qui est Jean 20, versets 11 à 29, des versets auxquels qui ont retenu toute votre attention, pardon, n'hésitez pas à nous le faire savoir et on reviendra dessus. Merci à tous et je vous souhaite une excellente semaine.
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0: Merci à Nafi Bonin et à toute son équipe pour votre émission L'Instant Bible sur Hope Radio.
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0: Merci d'avoir choisi Hope Radio en cette matinée de ce samedi.
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0: Un homme et un chanteur exceptionnel à présent sur Hope Radio, un homme qui a grandi dans les rues, qui a été placé plusieurs fois dans les foyers, qui a grandi dans la misère et qui petit à petit s'est donné dans la musique folklore afro-américaine, gospel traditionnel. Une voix extraordinaire qui marque les esprits que l'on n'oublie jamais. De qui s'agit-il ? Louis Armstrong. Ah

les grands de la musique gospel, les grandes aussi de la musique gospel, Jacqueline Carr, Instant Make Power of Love. Juste avant, c'était la magnifique chorale des Brookline Tabernacle Choir avec Jesus We're Depending on You. Marvin Staples et Lucky Wetterson tout de suite sur Op Radio, suivi de Aretha Franklin.

Les voix marquantes de la musique gospel sont sur Hop Radio. Qui n'a pas reconnu la grande dame Aretha Franklin avec tous ses talents? God will take care of you. C'est le morceau qu'elle vient de nous interpréter. Donald Lawrence, à présent, prend la place avec...

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1: Lorsqu'une catastrophe ou une situation d'urgence survient, la rapidité et l'organisation des secours peuvent faire toute la différence. Mais pour pouvoir intervenir efficacement, encore faut-il être préparé en amont avec des équipes formées, des partenaires mobilisés et des procédures bien établies. C'est justement l'objectif du NEMP, le National Emergency Management Plan, mis en place par ADRA Belgium. Et pour nous expliquer concrètement de quoi il s'agit et comment ce dispositif se construit sur le terrain, nous recevons aujourd'hui Jonathan Le Bouliot. Bonjour.
2: Bonjour.
1: Alors, vous êtes directeur d'ADRA Belgium. Alors, vous allez nous parler dans cette émission Parole solidaire du NEMP. De quoi s'agit-il exactement ?
2: Alors, le NEMP, c'est avant tout un outil qui permet à chaque bureau d'ADRA d'être réactif en cas de catastrophe. Donc, c'est-à-dire d'anticiper les potentielles catastrophes sur son territoire, les potentielles crises. C'est en fait une sorte de catalogue de scénarios, donc différents scénarios.
1: Donc vous devez anticiper ce qui pourrait se passer.
2: Exactement,
1: comme ça,
2: tout à fait. Sur base évidemment d'analyses, de statistiques, d'une connaissance aussi du territoire. On ne sort pas ça de notre chapeau. Mais en analysant l'historique du pays, les tendances climatiques, les menaces et les différents rapports, on peut mettre 3, 4, 5 scénarios sur la table en disant, en Belgique, par exemple, la prochaine crise, elle pourrait être soit inondation, soit canicule, soit blackout électrique. Ça, c'est des choses qu'on sait qui potentiellement peuvent arriver. Et donc, nous, on réfléchit à comment s'y préparer, quelles sont nos ressources, qu'est-ce qu'on va pouvoir faire et qu'est-ce qu'on va pouvoir mettre en place.
1: Alors, quand vous dites « nous, on réfléchit », c'est quoi, nous ? C'est ADRA ? Est-ce que vous pouvez nous expliquer exactement la configuration de cette réflexion ?
2: Oui, alors c'est une demande qui a été faite il y a quelques années de la part d'ADRA International, mais c'est chaque pays, chaque bureau d'ADRA qui met en place son propre NEMP, qui est évidemment connecté à sa propre réalité. Et évidemment, pour qu'on ait une standardisation entre les bureaux, on a un soutien ici en Europe d'une personne qui est en charge de la réponse d'urgence européenne au sein du bureau d'ADRA Europe. Donc voilà, on n'est pas tout seul pour mettre ça en place, mais après on le met, on le colle vraiment à nos réalités et on peut connecter ce NEMP avec toute une série d'autres acteurs. Ça peut être d'autres bureaux d'ADRA qui viennent en soutien parce qu'ils ont de l'expérience dans tel ou tel secteur. Ça peut être évidemment nos églises adventistes qui peuvent être un soutien non négligeable en cas de catastrophe. Et donc voilà, chaque scénario va vraiment expliquer qu'est-ce qu'on va faire avec les moyens, vers qui on va se tourner, quel va être le budget de telle approche, quel va être le budget de telle autre. Et tout ça évidemment théorique, mais ça nous permet d'être prêts le jour où une catastrophe arrive. On a déjà le scénario plus ou moins correspondant, on l'adapte et on répond à l'urgence. En deuxième ligne évidemment, parce qu'en tout cas ADRA Belgique n'est pas prêt ou en tout cas préparé pour faire on n'est pas les pompiers, on n'est pas des forces de l'ordre.
1: Et alors donc pour être prêt malgré tout, comme vous le dites, et vous nous avez énuméré un peu les critères, ça veut dire que ça implique quoi localement, avoir des partenaires par exemple si à l'autre bout de la Belgique il y a une inondation, comment vous agissez ?
2: Alors, il faut faire une cartographie. Donc, on cartographie quelles sont nos ressources disponibles dans quelle région de la Belgique. Alors, une des premières ressources disponibles, c'est évidemment nos églises et nos membres d'églises. Ça, c'est évident. C'est-à-dire que si une inondation arrive, à Verviers, comme ça a été le cas en 2021...
1: D'ailleurs, vous avez déjà vécu une situation similaire.
2: Exactement, tout à fait. Donc là, on connaît très bien le domaine. Et bien là, l'église a servi de base arrière pour nos équipes de volontaires.
1: Qu'est-ce que ça veut dire, servi de base arrière?
2: Alors très concrètement, c'est là qu'on démarrait les briefings le matin avec les équipes de volontaires parce qu'on est venu donc en deuxième ligne pour aider à déblayer et à venir en fait aider les victimes des inondations.
1: Donc c'était votre QG pendant...
2: Exactement, c'était notre QG. On s'est donc servi des installations pour les équipes de volontaires. Équipes de volontaires qui étaient composées aussi de membres locaux qui pour certains avaient même eux-mêmes vécu les inondations. Ça c'est une première ressources, c'était le bâtiment, c'était la communauté locale. Donc ça, c'est clairement quelque chose qu'on a inscrit dans le NEMP.
1: Ça veut dire que vous y mangiez, vous y dormiez aussi ?
2: Alors, on a pété jusqu'à dormir là-bas, parce que la Belgique est toute petite, donc on peut heureusement rentrer à chaque fois chez nous. Mais oui, on stockait le matériel, on avait du matériel lourd, des déshumidificateurs pour les maisons, des tenues, parce qu'il y avait des hydrocarbures en fait, qui avaient débordé dans les rues, donc il y avait tout du matériel lourd. On se retrouvait là-bas pour manger, on se retrouvait aussi pour faire les briefings le matin. Parfois aussi, s'il y avait des besoins un peu plus de confort ou de toilettes, parce que dans le centre de Verviers, tout avait été détruit, eh bien, on remontait à l'église qui était située un peu dans les hauteurs. Donc voilà, on s'est vraiment servi ça, en effet, comme QG. Et même la commune, finalement, parce qu'on essaye aussi de travailler avec les autorités locales, on ne travaille pas de manière autonome, est venu stocker du matériel dans l'église. Et voilà, ça aussi, ça fait partie de la façon dont on travaille, c'est de mutualiser les efforts et les ressources.
1: Donc finalement, ce réseau d'églises est la force du réseau ADRA.
2: Très clairement, parce que dans une crise qui toucherait le pays, ils sont en première ligne. Ils connaissent le terrain, ils connaissent normalement leur communauté. Et il y a aussi une vraie logique à utiliser les églises comme un lieu de secours, un lieu où on peut être en sécurité, un lieu où on peut trouver du réconfort. Ça a tout son sens, même d'un point de vue spirituel.
1: Et alors, vous êtes combien de personnel à ADRA Belgium, Jonathan Le Bouliot ?
2: Alors, en équivalent temps plein ou en personne physique ?
1: Comme c'est vous pas... voulez.
2: Alors, en équivalent temps plein, on est 2,25, on va dire oui. Ça comme ça. Mais dans les faits, on est 3 personnes. On a diminué un peu nos équipes cette année pour les réaugmenter l'année prochaine. Mais là, voilà, on est 3 personnes, donc c'est pas beaucoup.
1: Et alors, avec une si petite équipe, comment est-ce que vous arrivez à mettre en place un plan de sauvetage national ?
2: Eh bien, en étant un peu structuré, organisé, et en s'appuyant surtout sur des leaders. Donc, dans chaque église, on souhaite à l'avenir avoir une personne ressource qui est formée par nos soins, qui connaît le mode de fonctionnement d'une EMP et qui peut mettre en place des activités au sein de son église en cas de catastrophe. Alors évidemment, elle ne va pas agir toute seule, elle va agir avec ADRA, mais ce sera la personne relais, la personne ressource sur place. Et on a aussi la fédération
1: des églises adventistes.
2: Voilà, des églises adventistes, tout à fait, qui a différents pôles et notamment un pôle formation avec lequel on va travailler pour renforcer justement les compétences de nos membres en matière de réponse d'urgence.
1: Et alors, en termes de temps, quels sont vos objectifs pour mettre en place ce NEMP ?
2: Alors, la théorie est en place. Maintenant, la pratique est s'assurer que tout le monde est formé et tout le monde est à la bonne place. Là, on vise 2028 parce que ça prend du temps. On est une petite équipe. On travaille aussi beaucoup à l'international. Donc voilà, c'est pas facile.
1: Donc vous êtes une petite équipe de personnel professionnel, mais une grande équipe de bénévoles.
2: Oui, tout à fait.
1: On peut dire ça comme ça.
2: On peut dire ça comme ça, oui. Voilà. On a facilement, la dernière fois qu'on a dû agir sur le territoire, déployé une centaine d'adventistes sur le terrain en 24 heures. Donc ça, on a une capacité en tout cas de mobilisation assez impressionnante.
1: Et alors, est-ce que développer ce NEMP sur le territoire belge, ça représente des défis pour ADRA Belgium ?
2: Ça représente des défis, oui, ça représente des défis parce que travailler avec des volontaires, c'est aussi travailler avec des gens qui ont une autre vie, qui ont d'autres réalités, mais c'est aussi se faire connaître par les institutions, c'est essayer de se positionner, de faire des consortiums, essayer de faire des collaborations avec des entreprises. Par exemple, là, on est en discussion pour avoir à disposition des hangars, par exemple, pour mettre le matériel qu'on a déjà. C'est beaucoup de coordination, beaucoup de discussions, beaucoup de préalables en fait et d'anticipation, et donc ça demande malheureusement du temps.
1: Merci Jonathan Le Bouliot.
2: Merci à vous.
1: Pour cet échange qui nous permet de mieux comprendre l'importance de l'anticipation et de la coordination dans des situations d'urgence. Et derrière ces dispositifs que vous souhaitez mettre en place, il y a aussi des femmes et des hommes engagés, des partenaires mobilisés, et puis une volonté commune de venir en aide à ceux qui traversent des moments critiques, parce qu'il faut bien le dire, c'est ça l'objectif.
2: C'est ça l'objectif, tout à fait.
1: Merci à vous de nous avoir suivis dans Paroles Solidaires. À très bientôt pour une nouvelle émission consacré aux initiatives solidaires et humanitaires sur le terrain. À bientôt. Merci.
2: À bientôt.
1: Au revoir.
2: Merci.
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3: Merci Oscar Miani et son émission Parole solidaire sur Hope Radio.
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3: Happy Day, mais aussi Amazing Grace et bien d'autres grands classiques connus du gospel sont des marqueurs de cette musique. Et il y a un autre titre qui a marqué, qui marque la musique gospel, God Tell It on the Mountain. Excellent titre repris par divers artistes. Aujourd'hui, c'est Sandra Reeves Phillips avec Carolina Gospel que nous allons l'apprécier. Vous nous rejoignez, vous êtes avec Louis Orlano jusqu'à midi pour votre matinale.

vos plus beaux gospel non-stop jusqu'à 11h, heure à laquelle vous allez retrouver toute l'équipe de Boost l'Espoir. Tarion Hoops, nous venons de l'écouter avec Honestly, We Just Need Jesus, et c'est Isa Sand qui est placée sur Hope Radio Eyes on the Rise, suivi de Norman Hutchins avec Season of Miracles. Bienvenue.

Merci de nous accueillir en cette fin de matinée chez vous. Ben Falleras va vous accompagner jusqu'à 11h avec son titre « Le pouvoir d'amour ».

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3: Salut les amis, l'émission Boost Espoir est de retour. C'est un grand plaisir pour moi et pour toute l'équipe CAT ici de te retrouver aujourd'hui. J'espère que tu as passé de belles journées depuis la dernière fois que nous étions ensemble. Nous sommes vraiment heureuses et heureux de te recevoir et de partager ce moment avec toi. Alors je dis un grand bonjour à toute la communauté YouTube de Boost Espoir ainsi qu'à nos auditeurs de Hop Radio. Alors, ici, nous aimons travailler en équipe, comme tu as pu voir la semaine passée quand nous avons fêté nos 4 ans. Et aujourd'hui, l'équipe est composée par mes amis Reshma et Joachim. Salut les amis!
4: Coucou tout le monde!
3: Salut. Vous étiez impatients d'être là, n'est-ce pas?
4: Très impatients, ça fait toujours plaisir de retrouver l'équipe et de vous retrouver, chers auditeurs et auditrices.
5: Ouais, je suis content d'être là, effectivement, ça fait longtemps.
3: Nous aussi, ça faisait longtemps, Joachim. Merci beaucoup d'être de retour, d'être venu nous faire un petit coucou. Alors, aujourd'hui, nous recevons aussi notre invité spécial, Frédéric Jouyot. Bonjour.
6: Bonjour, je suis enchanté, moi aussi, d'être avec vous.
3: C'est un grand plaisir.
6: Ouais, parfait.
3: Alors, Frédéric, pour te présenter un petit peu à nos auditeurs, tu es papa de 4 enfants. Tu travailles dans une banque, du côté professionnel, donc tu travailles dans une banque à Genève. Tu aimes aller à l'église et tu animes un groupe d'études bibliques.
6: Oui, effectivement, on se retrouve avec des personnes régulièrement et puis on étudie des textes, on échange les uns avec les autres pour comprendre un peu plus chacun comment on perçoit la Bible.
3: Et oui, c'est comme ça qu'on grandit dans la foi, n'est-ce pas? Alors Frédéric, aujourd'hui, tu as choisi un thème. Tu vas nous parler de la gloire de Dieu, c'est bien ça?
6: C'est bien ça.
3: Excellent, un super sujet, on se réjouit d'approfondir cela dans quelques minutes. Reshma, je te propose de partager maintenant le clin d'œil.
4: Alors, il y a quelques semaines, c'est plutôt le temps qui m'a fait un clin d'œil.
3: Comment ça?
4: Ben, en une seule journée, il y a eu un beau soleil, des nuages, des averses, des orages, avec encore un petit peu de soleil sans ordre particulier.
3: Tout ça, il n'y en a pas à Londres.
4: Ben, dans la même journée, en plus.
3: C'est fou.
4: Et à chaque fois que le soleil sortait, j'avais le sourire aux lèvres parce que les rayons du soleil rendaient tout ce qui éclairait beau et éblouissant. Et à la fin de la journée, on a eu droit à une si belle luminosité qu'elle m'a coupé le souffle. Essayez, chers auditeurs et chères auditrices, d'imaginer un peu la scène. Un beau ciel doré perçant les nuages après un temps très capricieux. Cela vous fait peut-être penser, comme moi, à la gloire de Dieu et à la manifestation de sa grandeur incomparable. David l'exprime tellement bien dans le psaume 19 au verset 2 que je vous lis. « Tous les cieux proclament combien Dieu est glorieux. L'étendue céleste publie l'œuvre de ses mains. » Les mots me manquent un peu pour expliquer ce qu'est la gloire de Dieu et je laisserai bien sûr le soin à notre invité de nous expliquer. Mais je peux vous dire qu'elle provoque de l'admiration, de la reconnaissance, rend humble et en tout cas crée une impression très forte chez celle ou celui qui en est témoin. Tout comme ce soleil magnifique qui perçait de temps en temps ces nuages sombres, je pense que Dieu nous permet d'entrevoir sa gloire de manière différente. Par exemple, cette belle nature qu'il a créée, les talents merveilleux qu'il accorde aux êtres humains, mais surtout à travers Jésus-Christ. D'ailleurs, Jean rapporte dans son évangile au chapitre 2, verset 11, que « Tel fut à Cana en Galilée le premier des miracles que fit Jésus. Il manifesta sa gloire et ses disciples crurent en lui. » Petit clin d'œil de ma part, je te laisse découvrir quel était ce miracle.

0: C'est super. Merci beaucoup pour ce partage, Reshma. Notre vie avec Dieu se construit chaque jour avec les différentes expériences du quotidien. J'imagine que toi, cher auditeur, tu vis cela aussi, puisque nous traversons beaucoup de choses tout au long de nos vies. Nous grandissons avec tout ce qu'on vit et nous avançons avec foi pour vivre les différentes promesses que Dieu a pour chacun de nous. D'ailleurs, aujourd'hui, cher ami auditeur, Joachim nous a préparé une promesse toute spécialement. C'est une promesse pour toi, Joachim.
1: Exactement. Alors cette semaine, j'ai choisi une promesse qui me motive, qui me booste beaucoup. Elle se trouve vers la fin de la Bible, dans le livre de 1 Pierre 5, au verset 10. Et ça dit « Le Dieu de toute grâce vous a appelé en Jésus-Christ à sa gloire éternelle. Après que vous aurez souffert un peu de temps, vous, il vous établira lui-même, vous affermira, vous fortifiera, vous rendra inébranlable. » Cette promesse me rassure car Dieu m'a appelé. Il t'a appelé et même si nous traversons des difficultés, il nous aidera et il nous relèvera et nous serons avec lui. Que cette promesse puisse te motiver aussi.
0: Excellente promesse, n'est-ce pas? Encore merci Joachim d'avoir choisi ce texte. Alors je ne sais pas vous, je ne sais pas toi cher auditeur, mais personnellement je raffole entendre les témoignages. J'aime bien connaître les expériences, les victoires de différentes personnes que je croise chaque jour. Alors pour le C'est mon histoire d'aujourd'hui, j'ai invité quelqu'un de joyeux, quelqu'un de persévérant. Nous allons écouter ensemble son témoignage, son petit bout d'histoire. Salut mon ami, merci beaucoup d'avoir accepté de partager ton témoignage aujourd'hui. Alors nous, on se connaît depuis longtemps. Même si aujourd'hui, on ne va pas dire ton prénom, j'aimerais quand même que tu situes nos auditeurs un petit peu.
2: Bonjour à tous. Donc moi, j'ai 37 ans maintenant. Je suis née, j'ai grandi à Paris et ça fait 10 ans que je vis à Genève. Aujourd'hui, je suis bien impliquée dans l'église, dans la louange, et je suis mariée avec un jeune enfant, un petit nourrisson. Voilà pour moi.
0: Alors, quelle était ta situation avant ?
2: Alors déjà, moi, j'ai vécu une très longue période de célibat. Et c'est vrai que dans cette période-là, j'avais toujours dit au Seigneur, si c'est ta volonté, j'aimerais un jour me marier et connaître la parentalité, parce que c'était un rêve pour moi de pouvoir partager mes valeurs, ce que mes parents m'ont inculqué, ma foi à mes enfants. Et donc, c'est comme ça que déjà, premièrement, le Seigneur m'a donné une grande grâce, parce que j'ai trouvé une personne formidable avec qui je fais ma vie actuellement.
0: Ah, le prince enchanté.
2: En tout cas, c'est l'homme que Dieu a mis sur mon chemin. Donc, c'est toujours le prince que Dieu nous envoie, en effet. Et donc, voilà, ma situation, c'était celle-là. Et c'est vrai qu'on s'est mariés assez rapidement, dans la joie. Mon époux avait quelques doutes, parce que comme j'avais déjà 35 ans, lui, il était là, ah ouais, l'horloge biologique, etc. Moi, j'avais eu vraiment... Dieu m'avait mis sur le cœur avant même de le rencontrer que je serais mère à 36 ans. Quelque chose que je n'aurais jamais cru. Parce que techniquement, par rapport au timing, je disais, bon, mon Dieu, t'es un petit peu ambitieux sur le timing. Mais il m'avait mis ça sur le cœur et donc je ne me suis jamais posé de questions. Le jour où j'ai rencontré mon époux, où il m'a parlé de son désir d'être père, moi, je n'ai jamais eu de doute par rapport à ça. Et lui, il en avait plus que moi. Enfin, il en avait. Moi, j'en avais pas du tout. Et je lui disais, non, moi, je fais confiance au Seigneur. Si le Seigneur me permet d'être en couple, je sais qu'il me permettra de vivre la parentalité. Donc, sur ça, j'avais quand même une assurance.
0: Et alors, ce bébé?
2: Une fois qu'on s'est dit qu'on mettait la machine en route, on a fait des examens. Moi, j'ai fait des examens parce que j'avais des petits soucis gynécologiques. Et là, je suis tombée sur une gynécologue qui m'a dit, écoutez, il va falloir que vous fassiez une opération. Moi, je lui ai dit non, je ne veux pas. J'avais vraiment beaucoup de réticences. Et elle a insisté vraiment en me disant « Non, non, il faut faire une opération avant votre lune de miel. » Enfin, moi, je trouvais que c'était très précipité et j'en ai eu vraiment les larmes aux yeux. Donc, je lui ai dit que pour moi, ce n'était pas possible, ce n'était pas concevable de me laisser un peu de temps pour réfléchir. Et là, elle m'a dit « Écoutez, c'est vous qui choisissez, mais vu votre état, là, moi, je pense que vous ne ferez jamais d'enfant. »
3: Parce que cette opération, donc, empêcherait que tu aies un enfant plus tard.
2: Non, justement, elle disait que si je faisais pas l'opération, je pourrais pas avoir d'enfant. Et moi, je lui disais non, non. Enfin, il y a plusieurs écoles, donc j'ai appelé mon médecin qui était en France, j'ai appelé ma mère et j'en ai parlé à différentes personnes qui étaient dans mon entourage. Et les gens m'ont dit, tu dois être toi certaine de si tu veux ou si tu veux pas. Mais c'est vrai que plusieurs personnes m'avaient pas encouragée à le faire. Et donc du coup, j'ai vraiment tenu tête à cette femme parce que c'était quand même un médecin. Mon mari, lui, justement, il se disait bah peut-être qu'elle a raison, on devrait peut-être essayer quand même cette opération. Et moi, je lui ai dit non, là, je ne le sens pas, je vais prier pour. Et vraiment, je l'ai pas senti. Et puis pendant la lune de miel, parce qu'on est parti en lune de miel plusieurs mois après notre mariage. Durant la lune de miel, je me suis rendu compte que j'étais malade. On a eu la confirmation que donc j'étais enceinte. Donc on remercie le Seigneur parce que c'est vrai que on voulait vraiment voir la face de Dieu avant tout. On voulait lui faire confiance. On le remercie d'avoir mis des personnes vraiment de confiance autour de nous aussi, qui ont prié pour nous et qui ont pu bien nous guider. Et j'encourage vraiment toutes les personnes qui sont dans des démarches comme ça, de foi, dans des projets qui sont importants pour eux, des projets de vie qui sont importants pour eux, de faire confiance au Seigneur. Parce que lui, il a la réponse, il sait les personnes qu'il faut mettre autour de nous et il sait aussi quand il y a une limite ou quand il y a une barrière et qu'il ne faut pas la franchir parce qu'il sait que ce n'est pas le moment ou quoi. Et donc vraiment, je remercie le Seigneur et je vois sa gloire dans ma vie et puis je le vois tous les jours quand je vois mon bébé. Voilà, c'est mon histoire.

0: Bah, merci beaucoup à tous nos auditeurs qui acceptent de témoigner. C'est de cette manière-là que nous pouvons enrichir nos vies et que nous pouvons agrandir nos bagages.
1: Absolument. Non,
0: Hishmat, d'accord. Alors, et aujourd'hui, nous allons parler d'un thème. Nous sommes très curieux de savoir, Frédéric Jouyot, est-ce que tu peux nous expliquer, s'il te plaît, pourquoi tu as choisi le thème de la gloire de Dieu?
2: Mildred, j'ai choisi le thème de la gloire de Dieu parce que c'est un thème qui parcourt toute la Bible. On le retrouve de l'Exode jusqu'à l'Apocalypse.
0: Okay.
2: Et cette gloire de Dieu, elle est parfois décrite de manière très impressionnante. Et puis elle aussi est décrite de façon très belle, très solennelle, des fois un peu mystérieuse, comme dans Ésaïe 6, chapitre, verset 3, où il y a les séraphins qui disent « Saint, Saint, Saint est l'Éternel des armées ». La terre est remplie de sa gloire. Je trouve ça très beau.
0: Et
2: je me suis dit, puisque la gloire est si inhérente à Dieu, puisqu'elle le caractérise, j'ai envie de comprendre un peu mieux ce que c'est pour mieux connaître Dieu et au travers de ça, me rapprocher de lui en tant que chrétien.
0: Ah, c'est très bien, mais qu'est-ce que c'est exactement la gloire de Dieu?
2: Alors, pour savoir ce que c'est exactement, c'est comme beaucoup de choses, il faut comprendre le sens des mots et donc se retourner vers l'étymologie. Et alors, donc, j'ai regardé ce que c'était en fait. Et dans l'Ancien Testament, le mot gloire, est, en hébreu, c'est le mot kabod. Et le mot kabod, en hébreu, signifie poids. Alors on se demande ce que ça a à voir, le poids avec la gloire
0: avec
2: de
0: la
2: Dieu.
0: Avec la gloire, est-ce qu'on peut la mesurer?
2: Alors, oui, et c'est, ça s'applique aussi bien à Dieu qu'aux hommes, ce terme. Le premier sens de kabod, ce poids, c'est celui de la richesse, de l'abondance. Et dans Genèse 31, on voit par exemple les fils de Laban qui disent de Jacob, c'est avec le bien de notre père qu'il s'est acquis toute cette gloire. Et donc dans cette traduction, on se demande ce que ça veut dire cette gloire. Et si on prend une autre traduction, plus récente, de la version Louis II, et il traduit lui qu'il s'est acquis toute cette richesse. Voilà, donc on voit que le poids, cette gloire, c'est la richesse. Et donc dans

0: langage courant, par exemple, c'est quelque chose qui est toujours utilisé. Hein. On pourrait dire, par exemple, que Elon Musk pèse 200 milliards de dollars.
1: Mmh. Hein. Oui, là, on visualise un peu mieux.
0: Ouais, on vise bien. Hein. Et donc, alors, si Elon Musk, il pèse 200 milliards de dollars, il pèse combien, Dieu ?
1: Oh là là là.
0: Eh bien, si on part un peu, si on part un peu dans les mêmes ordres d'idées, Dieu, il pèse 200 milliards de galaxies.
1: Voilà. Ah.
0: Okay. Donc en fait, on parle ici de la toute-puissance de Dieu, du Dieu créateur. Donc c'est ce que ça signifie pour appliquer à Dieu ce mot kabod, ce poids. Et puis on a un deuxième sens de kabod qui est celui de la valeur même d'une personne au sens moral du terme. Et donc de la même façon, on a dans la Bible par exemple d'Osterwald, dans cette traduction-là, dans Genèse 49, verset 6, on a Jacob qui dénonce le caractère violent de ses fils Siméon et Lévi, et qui s'écrit « Que ma gloire ne se joigne point à leur assemblée ». Et donc, dans une version plus récente, celle de Louis II toujours, il est traduit « Que mon esprit ne s'unisse pas à leur assemblée ». Donc on voit là, effectivement, qu'ils ne veulent pas s'associer à
1: quelque chose qui n'est pas correct.
0: Exactement, qui ne correspond pas à leur valeur. Voilà, donc là, on parle de la valeur. Et appliqué à Dieu, ça signifie quoi ? Eh bien, ça signifie qu'on est ici dans un Dieu d'amour, un Dieu rédempteur. Et c'est intéressant ce terme « poids » ici dans la valeur morale, ça me rappelle toujours systématiquement ce qui s'est passé avec Belshazzar, qui est le roi de Babylone, et qui s'est vu écrire sur un mur avec un doigt divin « tu as été pesé dans la balance et tu as été trouvé léger ». Donc voilà, on est dans ce poids de valeur
1: morale. Il faisait pas le poids, lui. Non.
0: Ça, lui, c'est pas le poids. Voilà, donc c'est tout ce sens-là qu'on a dans l'Ancien Testament. Et puis dans le Nouveau Testament, on a un autre mot qui est le mot doxa et qui se rapproche du deuxième sens qui signifie honneur, réputation. C'est un peu le deuxième sens du mot hébreu avec une notion en plus de reconnaissance par tous de la valeur morale de Dieu ou d'un être humain.
1: Alors, ouais, effectivement, tout ça est riche hein, et très impressionnant. Mais est-ce que tu arriverais à nous donner quelques exemples ?
0: Oui, alors, par exemple, je disais tout à l'heure qu'il y avait des choses qui étaient très impressionnantes, très spectaculaires. Eh ben, pour revenir à l'Ancien Testament, on a Dieu qui s'est révélé au peuple hébreu quand ils ont quitté l'Égypte dans le désert. Et là, on lit en Exode 16 et 24, « La gloire de l'Éternel parut dans la nuée. L'aspect de la gloire de l'Éternel était comme un feu dévorant aux yeux des enfants d'Israël. » Donc là, c'était très spectaculaire. C'est Dieu qui, visuellement, s'est montré au peuple. Et donc, dans ce passage-là, donc, on parlait de la gloire de l'Éternel. Et puis, alors, ça, c'est l'Ancien Testament. Dans le Nouveau Testament, on a... c'est quoi la gloire de Dieu ? Eh bien, la gloire de Dieu, elle s'incarne en Jésus-Christ. Et là aussi, on a beaucoup de choses qui sont impressionnantes. Déjà, on a... dans le sens de gloire, la notion, comme on voyait tout à l'heure, de la notion de Dieu créateur. Et la notion de Dieu créateur, on la retrouve par exemple dans les miracles qu'a accompli Jésus-Christ. Et Reshma tout à l'heure nous a parlé de
1: ouais,
0: du
1: elle a
0: tout
1: bien
0: premier miracle.
1: Le sujet.
0: Voilà,
2: livrer le secret de ce premier miracle.
0: Voilà, donc je pense que les auditeurs ont eu le temps de rechercher, j'espère. Et donc ce premier miracle, c'était quoi ? Eh bien, c'était donc aux noces de Cana où Jésus a transformé l'eau en vin.
1: Ouais, c'était ce mariage-là où, à un moment donné, les mariés n'avaient plus de vin et c'était une honte de ne pas avoir assez de vin pendant une fête de mariage. Et du coup, Jésus a fait son premier miracle pendant ce mariage-là.
0: Exactement. Et quand il a fait ce miracle, donc dans Jean chapitre 2, verset 11, il est dit « Il manifesta sa gloire ». Et ses disciples crurent en lui. Donc les miracles... ont découvert la gloire de Jésus-Christ et ce qui a été le déclencheur, c'est quand même important, hein, c'était le déclencheur pour les disciples de leur foi selon laquelle il était le Fils de Dieu. Voilà. Et puis alors, on a à côté de ça aussi un autre moment qui est extraordinaire dans la Bible où Jésus se rend sur une montagne pour prier avec Pierre, Jean et Jacques. Et donc là, on voit ça dans Luc chapitre 9. C'est le moment de sa transfiguration, en fait. Et donc, c'était juste avant qu'il aille à la croix. Hein. Et donc, on lit « Pendant qu'il priait, l'aspect de son visage changea et son vêtement devint d'une éclatante blancheur.
1: Impressionnant.
0: Voilà. Un peu plus loin, on lit « Pierre et ses compagnons virent la gloire de Jésus ». Alors, ce qui est intéressant de voir ici, dans ces passages-là, c'est les circonstances. Et la première circonstance, c'est que Jésus priait. Et donc, pour être transfiguré, une des conditions de cette gloire qui était tellement visible, c'était la prière. Et donc, il priait son Père, il était connecté avec le Père.
2: Absolument. Voilà. Et ça me rappelle aussi l'histoire de Moïse qui passait du temps avec Dieu à la montagne, et quand il redescendait de la montagne, il reflétait lui aussi la gloire de Dieu, on disait que son visage brillait.
0: Exactement. Voilà. Et donc il a passé du temps avec Dieu, là il a prié, Jésus, et puis deuxièmement, il faut voir ce qui s'est passé en fait. Il priait, et c'était quoi sa prière en fait? Eh bien sa prière, elle était connectée avec ce qui va se passer juste après, c'est-à-dire il va accepter d'aller à la croix. Parce que pour lui, ça a été quelque chose d'extrêmement dur. Il a demandé à un moment à son père, si cette coupe peut s'éloigner de mes lèvres, trouve un autre moyen pour que je puisse...
1: Si c'était de la volonté de Dieu que cela n'arrive pas, alors qu'il soit épargné.
0: Exactement.
1: Mais sinon, que cela se passe comme était prévu.
0: Et voilà, et donc c'était extrêmement dur pour Jésus de se dire, je dois aller mourir sur la croix. Mais il a accepté de faire la volonté du Père. Donc c'est le deuxième élément qui nous permet de dire cette gloire, ce fait que Jésus-Christ brillait, que son visage éclatait, que son vêtement soit devenu tout blanc, c'est deux choses. C'est qu'il priait, il était en connexion avec le Père, et deuxièmement, il faisait la volonté du Père. Donc ça, c'est des choses qui sont extrêmement parlantes par rapport à ce qu'est cette gloire de Jésus-Christ.
1: Ouais. Alors, quelle influence la gloire de Dieu peut-elle avoir dans notre vie aujourd'hui, Frédéric?
0: Alors maintenant, c'est ça, c'est une bonne question, parce que qu'est-ce qu'on en fait de tout ça? Parce que Jésus-Christ, voilà, maintenant, il est au ciel, il est vivant, mais...
1: Et nous, ici, comment on fait?
2: Voilà. On n'a pas de colonne de feu, ni de colonne de nuée,
0: J'en ai pas encore vu, moi. Eh bien, quand on regarde toujours dans Jean, Jésus nous a laissé avec quelque chose d'extraordinaire, parce que dans Jean 17, versets 22 et 23, Jésus nous dit... Je leur ai donné la gloire que tu m'as donnée, afin qu'ils soient un comme nous sommes un, et que le monde connaisse que tu m'as envoyé et que tu les as aimés comme tu m'as aimé. Voilà. Et donc, en fait, c'est quand même quelque chose d'extraordinaire de se dire que Jésus, Dieu, nous a donné sa gloire, que sa gloire, elle est présente en nous. Et si elle est présente en nous, qu'est-ce qu'on en fait ? Eh bien, l'objet de toute cette gloire que Dieu nous attribue, c'est de la refléter autour de nous. Hein? Et puis, donc, on peut lire un petit peu plus loin, on se dit un peu, c'est si simple que ça. Non, c'est pas si simple. Mais ça se fait quelque chose qui se fait progressivement, c'est-à-dire que quand vous lisez 2 Corinthiens 3, verset 18, on lit que nous tous, dont le visage découvert reflète la gloire du Seigneur, nous sommes transformés en la même image, de gloire en gloire, par l'Esprit du Seigneur. Donc cette gloire qu'il a placée en nous, Dieu, elle nous transforme. Hein. On est tourné vers lui, il nous transforme, et cette gloire, on la reflète, comme il est écrit, on la reflète au-delà de nous. Et donc toutes les personnes qui nous entourent, lorsqu'on a Jésus dans notre cœur, eh bien en fait, on reflète sa gloire. Donc c'est quand même quelque chose de merveilleux, d'extraordinaire. Et alors, ça, c'est ce qu'on peut faire, c'est ce qui peut se passer aujourd'hui. Et puis aussi, on attend tous, en tant que chrétiens, le retour de Jésus-Christ.
1: Et ça, c'est vrai, hein, c'est notre plus grand espoir.
0: C'est notre plus grand espoir. Et vous savez ce qui va se passer quand il va revenir Jésus-Christ? C'est ce qui est écrit en Colossiens chapitre 3, verset 4. Il est écrit qu'en Christ, votre vie paraîtra, alors vous paraîtrez aussi avec lui dans la gloire.
1: Amen.
0: C'est merveilleux, n'est-ce pas?
1: C'est merveilleux.

0: Salut chers auditeurs, si tu viens de nous retrouver, nous sommes ici à Boost Espoir et aujourd'hui nous parlons de la gloire de Dieu. Nous avons reçu Frédéric Jouillot, nous recevons hein, parce qu'il est toujours ici avec nous au studio et il vient de nous apporter sa réflexion sur la gloire de Dieu. Fantastique, merci beaucoup pour ce partage.
1: Avec plaisir.
0: Et j'aimerais bien entendre mes chers chroniqueurs ici, qu'est-ce que vous avez retenu de ce partage ?
2: Alors j'ai trouvé vraiment beau ce verset que tu nous as partagé qui parle de comment Dieu veut aussi nous partager sa gloire, nous transmettre sa gloire et de nous transformer de gloire en gloire. Et comment c'est une marche avec Dieu. Plus on passe du temps avec Dieu, qu'on apprend à le connaître et on reflète aussi son caractère, sa gloire et qu'on est transformé finalement par lui.
0: Ouais, c'est ce qu'il a dit, hein, Frédéric. Mm-hmm. Quand on passe du temps avec Dieu en prière, là, Jésus-Christ, justement, hein, tu peux nous répéter sur cette transfiguration de Jésus. Hein.
1: Oui, effectivement, pour pouvoir transfigurer, Jésus a prié et il a vraiment fait la volonté du Père. Et donc, ça veut dire, pour pouvoir faire la volonté du Père, ça veut dire quoi? Ça veut dire qu'il faut le connaître.
0: Et comment il faut être en lien.
1: Comment est-ce qu'on fait pour être en lien? Eh bien, c'est la prière, c'est la lecture aussi de la parole, donc la Bible, pour savoir quelle est la volonté de Dieu. Parce que la volonté de Dieu, il nous l'exprime tout au long de la Bible, en fait.
0: Mm-hmm. Et c'est tellement ça, parce qu'on dit souvent hein, que plus on est avec quelqu'un, par exemple, les gens, quand ils se marient, au bout d'un moment, ils commencent à se ressembler. Hein. Ils ont les mêmes défauts, les mêmes qualités. Et avec Dieu, c'est pareil. Plus on passe du temps avec Dieu, on est censé quand même à commencer à recevoir cette gloire de Dieu et à être transformé. Moi, j'espère que Jésus va me transformer encore beaucoup. Mais c'est fantastique. Et après, tu as parlé aussi des miracles. Hein, que nous pouvons voir la gloire de Dieu à travers les miracles que Jésus a faits.
2: Mm-hmm. Et ça nous rappelle ce témoignage que nous avons entendu justement et comment cette personne elle a vécu finalement un miracle qui venait de Dieu, qui lui a révélé qui Dieu est. Et je pense que dans nos vies aussi, peut-être chers auditeurs et chères auditrices, si tu as besoin d'un miracle dans ta vie, tu as besoin de lancer une prière à Dieu, alors n'hésite pas, moi je t'encourage
0: demande à Dieu.
3: Oui, moi je crois qu'on peut voir pas forcément dans des très grands miracles, mais dans la vie de tous les jours, tout ce qu'on voit que Dieu peut faire pour nous et sa gloire se reflète là-dedans. Mm-hmm. Enfin, personnellement, en tout cas, moi, je vois ça dans les petits miracles de tous les jours. Mm-hmm. On le voit bien, quoi.
0: Mm-hmm. Ouais. Et juste le fait de se réveiller chaque jour est un miracle.
3: Oui, juste ça.
0: Hein? Juste ça. Mais c'est clair, hein, il nous manque, si on manque d'oxygène pendant quelques minutes, ben, on peut mourir. Ou le fait de s'émerveiller avec les plantes, la nature, bah oui, comme tu disais, c'est aussi un miracle. Mais le plus grand miracle, c'est vraiment le fait de pouvoir recevoir cette gloire de Dieu, n'est-ce pas? Et le Saint-Esprit qui nous est venu en aide.
1: Oui, exactement. Moi, ce qui me frappe le plus, effectivement, c'est cette idée que Jésus-Christ nous transforme. Lui, il a été transfiguré, mais il a mis toute cette gloire en nous et qu'on est en mesure finalement de transparaître cela aux personnes qui nous entourent. Moi, ça m'a beaucoup marqué dans une période où j'étais pas croyant. Ma famille n'est pas croyante du tout, donc ça date d'il y a un bon moment maintenant, il y a au moins 20 ans. Mais j'étais pas croyant, j'avais rencontré quelqu'un, la grand-mère d'un ami qui était extrêmement croyante. Et la rencontre avec cette personne, pour moi, c'était quelque chose d'extraordinaire. Je sentais dans cette personne-là quelque chose de totalement différent des personnes que j'avais l'habitude de rencontrer. Une espèce de bonté absolue, un espèce d'amour pour les gens qui l'entouraient. C'est une personne qui m'a énormément marqué. Je ne l'ai pas vu beaucoup. Mais je pense que quand on a Jésus-Christ dans notre cœur, on peut faire un impact énorme sur des personnes que l'on rencontre.
0: Ouais. Ah, ça, c'est magnifique. C'est merveilleux et ça me donne de l'espoir.
2: En fait, c'est comme tu dis, on ne peut pas cacher la gloire de Dieu. C'est vrai que je pense, en tant que pécheur, en tant qu'être humain, on est peut-être souvent... On n'est pas en contact direct, on ne peut pas voir directement la gloire de Dieu. Je ne pense pas qu'on aurait pu tenir non plus, hein, si Dieu nous révélait complètement sa gloire.
0: Ouais, parce que nous, en tant qu'être humain pécheur, on n'est pas en capacité de voir Dieu comme ça, face à face.
2: Mais il choisit quand même de nous révéler, comme on disait, à travers sa parole, à travers les autres, à travers la vie de Jésus-Christ même.
0: Et à travers nos expériences de chaque jour.
3: Mm-hmm. Oui, comme un reflet.
0: Mm-hmm. Exactement. Mm. Ok, écoutez, merci beaucoup pour ces échanges. Et toi, cher auditeur, je t'invite maintenant à prier avec nous. C'est vrai que nous aspirons tous à recevoir la gloire de Dieu. Nous aimerions être en lien direct avec Jésus. Et des fois, ça nous a l'air tellement lointain, ça nous a l'air tellement difficile. Alors, je t'invite maintenant à prier ensemble avec nous. Tu peux fermer les yeux, tu peux rester dans la position comme tu es, mais mets-toi à l'aise et on va prier ensemble.
1: Père éternel, je te remercie parce que tu es une source d'inspiration dans nos vies à chaque instant. Tu nous nourris, Seigneur, par ta vie et tu nous nourris aussi de ta parole, la Bible, qui nous permet de nous guider dans nos vies et de nous montrer un chemin qui est celui de la joie, du bonheur. Et c'est un chemin que nous pouvons partager autour de nous. Et je te remercie, Seigneur, parce que tu nous permets de trouver dans tes paroles et puis dans la vie qui est notre vie au quotidien, tu nous permets de trouver ta gloire. Tu nous permets de la trouver dans tes œuvres, dans la création, quand nous regardons autour de nous et toute cette magnifique nature, toutes ces galaxies qui sont autour de nous. Et nous pouvons aussi la voir au travers des personnes qui nous entourent, parce que tu nous accordes la chance, Seigneur, de vivre avec des personnes autour de nous qui nous aiment. Et même les personnes, Seigneur, avec les personnes pour lesquelles les relations sont plus difficiles, tu les aimes aussi et tu souhaites, Seigneur, que nous puissions nous tourner vers ces personnes pour leur partager, Seigneur, tout ce que tu souhaites. Et je veux te remercier, Seigneur, pour tout cela et je te demande de bien vouloir nous permettre de nous rapprocher de toi par la foi et d'intensifier notre relation avec toi dans la lecture de la Bible, la prière et refléter, Seigneur, cet amour que tu souhaites que nous partagions avec notre prochain. Je t'avons prié au nom de Jésus. Amen.
2: Amen. Amen.

0: Et nous voilà pour la chronique surprise. Nous allons maintenant découvrir un art, une pépite, un livre, un film, je ne sais pas. Reshma, qu'est-ce que tu as prévu pour aujourd'hui ?
1: Alors, pour la surprise, je te propose un livre qui est adapté aux enfants d'ailleurs.
0: Super, alors on prend, c'est lequel ?
1: D'accord, donc ce livre raconte l'histoire vraie de Johnny Erickson Tada. Et ça s'intitule « La fille qui a appris à suivre Dieu dans un fauteuil roulant ».
0: Impressionnant.
1: Donc, à l'âge de 17 ans, un tragique accident vient bouleverser l'existence de Johnny. En plongeant dans une eau peu profonde de la baie de Chesapeake, aux États-Unis, elle se blesse gravement.
0: Oh, quelle horreur!
1: Elle perd alors l'usage de ses bras, de ses jambes. Et ce moment marquant ne l'arrête quand même pas dans son élan. Elle commence alors un long chemin de résilience. Après 2 années passées à l'hôpital, Johnny fait preuve d'une détermination incroyable et regagne enfin son domicile. C'est le début d'une nouvelle vie, portée par les mots...
0: Heureusement quand même.
1: Absolument, et moi je trouve vraiment admirative. Je reste admirative devant ce qu'elle fait.
0: Pas évident comme expérience.
1: Et elle est vraiment portée par les mots courage, espoir au quotidien. Comme elle le dit si bien... Il y a des moments où je dois choisir entre la peur et la foi. Je choisis la foi car elle me donne la force de continuer.
0: Très beau Reshma.
1: Et elle développe son talent de peintre de manière ingénieuse. Elle y trouve beaucoup de joie. Un ami de la famille organise une exposition des œuvres de Johnny, toutes réalisées avec un pinceau tenu dans sa bouche. Parce que rappelez-vous, elle a perdu l'usage de ses bras et de ses mains. Donc c'est avec la bouche qu'elle...
0: C'est impressionnant, la force, hein, le courage de cette
1: Absolument.
0: Personne.
1: Et là, le succès est au rendez-vous, avec plus de 1 000 $ récoltés grâce à la vente de ses peintures. Et ce que je trouve vraiment merveilleux, au lieu de signer son nom, elle opte pour PTL.
0: Ça veut dire quoi ?
1: Donc ça signifie Praise the Lord. Loué soit le Seigneur ou gloire à Dieu. Et c'est tellement extraordinaire qu'elle choisisse de rendre toute la gloire à Dieu. Elle ne s'approprie même pas l'honneur qui lui revient à travers ses tableaux, mais elle écrit Praise the Lord, gloire à Dieu. Son parcours se poursuit et Johnny est aujourd'hui âgé de 74 ans.
0: Ah, 74 ans.
1: Voilà. Oui, voilà, parce qu'on est en Suisse aussi. Donc, elle a fait encore plusieurs choses. Elle est auteure de plus de 50 livres. Au début, elle écrivait en tenant un stylo dans sa bouche. Et aujourd'hui, elle utilise un programme informatique qui transforme ses paroles en mots écrits.
0: Mais c'est incroyable comme histoire. Hein?
1: Et c'est pas fini. Hein? Elle est aussi animatrice de radio, compositrice et chanteuse, entre autres. Mais elle ne s'est jamais attribuée aucune gloire.
2: Ah ben, chapeau. Hein?
1: Et elle dit « Ma vie n'a pas été facile, mais elle a été remplie de grâce et c'est ce que je veux partager avec le monde », conclut-elle avec humilité. Moi, ça me touche parce que dans ma vie, je me demande est-ce que je reconnais que Dieu m'accorde des talents, des bénédictions matérielles ou encore autre chose que j'utilise pour refléter sa gloire. Question que je laisse sur vos cœurs aussi, chers auditeurs et chères auditrices.
0: Merci beaucoup Reshma pour ce partage. Quelle histoire magnifique.
2: Oui, il y avait même un film dessus que j'ai vu.
0: Ah ouais, bah super, j'aimerais bien voir ce film aussi Joachim. Merci de l'avoir dit. Hein. Et chers auditeurs, comme tu sais, nous avons besoin de nous mettre en action pour concrétiser une décision. Alors, pour se mettre en route, aujourd'hui Joachim nous apporte une super action, n'est-ce pas ?
2: Exactement. Alors aujourd'hui, moi je vous invite à voir, à ressentir la gloire de Dieu.
0: Ah, ok.
2: Eh oui. On peut la ressentir encore de nos jours. Donc cette semaine, je t'invite à passer du temps avec Dieu, comme Moïse l'a fait, comme on a pu voir, comme on a pu nous le dire. Alors voilà quelques idées qui peuvent t'aider à passer du temps avec Dieu, hein, bien sûr, pour mieux le connaître.
0: Ah, super, mais de quelle manière, Joachim, on va le faire ?
2: Je peux te proposer d'abord par la prière. Tu peux prier à tout moment, quand tu veux. Si tu n'as pas trop l'habitude, il suffit de parler comme tu parlerais à un ami, finalement, avec Dieu.
0: Hein. Ah, super, la prière. Est-ce qu'il y a une autre option ?
2: Bien sûr, par la lecture. Lis la Bible ou des livres avec des témoignages. Choisis ce que tu aimes, des histoires, des promesses, etc. Quoi.
0: Les témoignages,
2: exactement.
0: J'aime bien.
2: Ou alors, je sais que tu aimes aussi la musique.
0: Ah, c'est bien.
2: Donc, choisis une musique qui t'approche de Dieu. Ben, je crois que tu as maintenant toutes tes clés en main pour faire ça. Et puis, à toi de jouer.
0: Ben, en effet, tu nous as laissé plusieurs pistes. Merci beaucoup. Et c'est en effet une superbe manière de concrétiser tout ce que nous avons discuté ici. C'est un très bon choix, cher Joachim. Merci beaucoup à vous, chers collègues. Merci pour vos participations. Vous avez enrichi cette émission. Frédéric, merci beaucoup d'être venu.
3: Merci de m'avoir invité. C'était un grand plaisir.
0: C'est chouette que tu aies pu consacrer un peu de temps pour notre émission. Reviens quand tu veux, que Dieu te garde et qu'il te bénisse. Et toi, cher auditeur de Boost Espoir, merci beaucoup pour ta compagnie, merci beaucoup pour ton soutien. Tu peux à présent partager cette émission avec tes amis, avec ta famille, avec toutes tes connaissances. Je souhaite que Dieu t'accompagne, que la gloire de Jésus reflète sur ta vie aujourd'hui et tous les autres jours. Alors je te souhaite une belle après-midi, que Dieu te bénisse et à tout bientôt.
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6: 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Kirk Franklin Christmas Movie va nous interpréter I Surrender All, suivi de Jean-Marc Reynaud avec son titre La Victoire sur Hope Radio, le son gospel. Oh.

Plusieurs stars américaines ont grandi dans les milieux religieux. On l'a vu tout à l'heure avec Whitney Houston, qui nous a interprété magnifiquement bien son gospel. Elle a grandi dans les chorales baptistes. Et puis une autre star qui a grandi dans le milieu religieux, notamment dans une école religieuse où elle a appris à danser et à chanter. C'est Beyoncé sur Europe Radio.

0: C'est avec de très très grandes voix que nous terminons cette matinale week-end. Juste avant, c'était Beyoncé avec He Still Loves Me. Et à l'instant, Tasha Cobbs-Leonard vient de nous interpréter magnifiquement bien Do It Anyway. On se retrouve demain pour votre matinale week-end de votre dimanche. Je vous souhaite une très belle journée. Ciao, ciao.
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3: Bonjour, bonjour à tous, un nouveau coup de chaud avant même le début de l'été. La France s'apprête à faire face à un nouvel épisode de chaleur qui débute dès ce week-end dans le sud. Trois départements méditerranéens sont placés en vigilance orange feu de forêt. L'établissement français du sang appelle à la mobilisation à la veille de la journée mondiale des donneurs. Elle a lieu ce dimanche. Et puis, c'est le premier choc du mondial de foot Brésil-Maroc ce soir. Zoom à la fin de ce journal sur cette équipe des Lions de l'Atlas, un outsider qui pourrait déjà frapper fort et créer la surprise. Après un début juin plus frais, la France est sur le point de renouer avec la chaleur. Des températures dépassant les 30, voire 35 degrés sont attendues dès ce samedi, d'abord sur le sud-ouest, avant de remonter progressivement vers le nord d'ici la semaine prochaine. Trois départements de la Méditerranée, à savoir l'Aude, le Gard et l'Hérault, sont placés ce samedi en vigilance orange feu de forêt. La saison est lancée pour les pompiers qui espèrent ne pas revivre d'incendie géant comme celui qui a ravagé les Corbières l'été dernier. Éric Brocardi, porte-parole de la Fédération nationale des sapeurs-pompiers.
4: Le feu de l'Aude nous a rappelé l'année dernière que nous avons aujourd'hui la possibilité de rencontrer des feux hors normes, dépassant tout entendement, des feux complexes à gérer. Ces 11 300 hectares détruits l'année dernière, ne serait-ce que sur l'Aude, sur 17 000 hectares parcourus. Nous, notre crainte aujourd'hui, c'est d'avoir deux feux de ribote en même temps qui peuvent se produire, parce que comment nous pourrions répondre justement à l'exigence aujourd'hui d'un feu qui est propulsé par des conditions climatiques et par des végétations qui sont en stress hydrique permanente.
3: Mais la semaine dernière, le gouvernement a annoncé la commande de deux Canadair pour compléter la flotte d'avions bombardiers d'eau. Dans l'actualité également, un accord tout proche, mais des tensions toujours très vives. Les États-Unis disent avoir abattu cette nuit des drones iraniens dans le détroit d'Ormuz. Washington et Téhéran affichent pourtant leur optimisme en vue d'un protocole pour mettre fin à 3 mois et demi de guerre au Moyen-Orient. Le chef de la diplomatie iranienne dit avoir bon espoir qu'il soit signé dans les prochains jours à distance. Un premier test pour Raphaël Glucksmann. L'eurodéputé organise un meeting ce samedi à Aubervilliers. Il s'est donné 3 mois pour décider d'une éventuelle candidature à la présidentielle. Pour y arriver, le leader de Place Publique espère enclencher une dynamique afin d'incarner aux yeux de la gauche la seule alternative à Jean-Luc Mélenchon, le leader insoumis qui reste pour le moment à gauche le candidat le mieux placé dans les sondages. Les donneurs de sang à l'honneur ce week-end. L'établissement français du sang appelle à la mobilisation à la veille de la journée mondiale des donneurs ce dimanche. Si la France en compte près d'1,5 million, les dons de globules rouges varient au cours de l'année, et notamment lors des épisodes de chaleur, selon Sarah Lou Gerbert, directrice générale déléguée de l'EFS.
5: On a connu un mois de mai avec beaucoup de jours fériés. Les donneurs ont été un peu moins disponibles parce que certains d'entre eux sont partis en week-end, etc., n'ont pas donné autant qu'ils peuvent le faire d'habitude en mai. Vous savez qu'on a aussi beaucoup de collectes mobiles dans des salles, dans les villages, dans les entreprises, etc. Et c'est vrai que quand il fait très chaud, ça peut être plus compliqué pour nous d'organiser des collectes. Et donc, ça peut avoir une influence sur la fréquentation de nos collectes, plus globalement aussi sur l'envie que peuvent avoir les personnes, et c'est normal, hein, de sortir de chez elles pour aller donner notre sang. Ça a un impact important sur les activités de l'établissement français du sang.
3: Aujourd'hui, on compte près de 80 000 poches de sang dans les réserves de l'EFS. Il en faudrait 20 000 de plus. On passe au foot. Une entrée fracassante pour la team USA dans son mondial. Les États-Unis ont battu le Paraguay 4-1 cette nuit. Un peu plus tôt, le Canada a fait match nul 1-1 contre la Bosnie-Herzégovine. À suivre ce soir, Qatar-Suisse à 21h et surtout Brésil-Maroc, le véritable premier choc de la compétition. entre l'un des favoris et l'un des outsiders, une équipe du Maroc qui monte en puissance depuis plusieurs années, Louis Crépeau.
6: Oui, demi-finaliste surprise de la dernière Coupe du Monde au Qatar en 2022, le Maroc a depuis confirmé son exploit, une victoire sur tapis vert lors de la dernière Coupe d'Afrique des Nations en début d'année, mais c'est le premier trophée des Lions de l'Atlas depuis près de 50 ans. Depuis, le sélectionneur Walid Regragui a laissé sa place à Mohamed Wahbi, mais l'ossature de l'équipe reste la même, autour du Parisien Achraf Hakimi, du Madrilène Brahim Diaz ou encore du gardien Yassine Bounou, une équipe du Maroc solide, désormais expérimentée et qui n'a rien à perdre. Une excellente recette, pourquoi pas, pour réaliser une nouvelle sensation dès ce soir face au Brésil.
3: Brésil-Maroc, coup d'envoi à minuit, la nuit prochaine à New York. Notez que côté brésilien, Neymar, trop juste physiquement, ne prendra pas part à ce premier match. Et puis, le grand départ des 24 heures du Mans cet après-midi. 186 pilotes sont présents pour cette 94e édition, avec l'espoir de succéder à Ferrari, vainqueur ces trois dernières années. La course mythique s'élancera à partir de 16h. Excellent après-midi à tous.

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3: Et c'est par Lausanne que nous commençons, où le MUDAC, Musée cantonal de design et d'art appliqué contemporain, propose une exposition unique en Suisse consacrée à Isao Takahata. Pionnier du dessin animé contemporain et cofondateur du studio Ghibli. Du premier film Heidi en 1974, au tombeau des Lucioles en 1988, jusqu'au conte de la princesse Kaguya en 2013, l'exposition retrace un parcours exceptionnel. Takahata exerce encore une influence capitale sur l'évolution de son art au Japon comme à l'international. Et à Genève, le Centre de la photographie accueille à l'écoquartier de la Jonction la troisième édition de la Biennale PIPAS, photographie et images pour l'apprentissage scolaire. Sous le titre « Trouble », une cinquantaine de classes du canton ont conceptualisé, photographié, rédigé et même monté elles-mêmes cette exposition collective. Le trouble à la croisée de l'incertitude, du mouvement et de la transformation. Ce thème aux multiples résonances invite à questionner nos perceptions et à interroger les frontières entre réel et imaginaire. L'exposition se prolonge jusqu'au 3 juillet à la Maison de l'enfance et de l'adolescence. Nous partons à Paris. La BNF François Mitterrand propose jusqu'au 19 juillet « Cartes imaginaires ». Inventer des mondes, une immersion dans la cartographie et ses territoires de fiction à travers 200 œuvres mêlant parchemins médiévaux, atlas, dessins et jeux vidéo. Une expérience sensorielle et immersive avec une attention particulière portée à la lumière et aux ambiances sonores. De l'Atlantide à l'Eldorado, de l'île au trésor à Game of Thrones, le visiteur traverse 4 escales dans le temps et les imaginaires. La dernière fait dialoguer œuvres anciennes et artistes contemporains qui s'inspirent de la cartographie dans sa dimension la plus évocatrice et subjective. Pour Marseille, le lobby de l'Intercontinental accueille jusqu'au 30 juin « Rivage céleste », une exposition gratuite de l'artiste marseillaise Laurie Restagno. 8 toiles dominées par le bleu et rehaussées de feuilles d'or 24 carats rendent hommage au territoire provençal, la mer, les montagnes, le mistral et les ciels lumineux. Volutes et arabesques, signatures reconnaissables de son travail, tissent un lien subtil entre le réel et l'imaginaire, entre ancrage terrestre et élévation lumineuse. Une célébration poétique de la Méditerranée, accessible à tous, au cœur d'un lieu de passage inattendu. Nous finissons à Nice où le théâtre Bellecourt propose jusqu'au 20 juin la véritable histoire du chat botté, une adaptation originale et humoristique du conte de Charles Perrault. Le chat, terriblement rusé, son pauvre maître et la belle princesse se retrouvent dans une version qui dévoile le personnage sous un jour inédit. Un spectacle en famille qui fait revivre la légende du bien et du mal entre ogre contrarieur, destin chaviré et amour contrarié. Une proposition festive et accessible, idéale pour petits et grands.
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0: À Paris, samedi 20 juin, la formation Gospel River sera en concert au Temple de la Trinité à 20h. Une quinzaine de choristes accompagnés de musiciens pour vous transmettre l'inspiration et la puissance de la musique négro-spiritual. À Paris, toujours le 20 juin, laissez-vous porter, émouvoir et élever avec Singing Earth Divine, le 20 juin à 20h30 à l'église Saint-Éloi. Vous ne repartirez pas les mains vides ni le cœur vide. Toujours à Paris, le dimanche 21 juin, pour la fête de la musique 2026, Paris et Île-de-France accueillent des concerts de gospel exceptionnels. Que ce soit à Paris ou en région, les voix puissantes et les harmonies divines des chœurs de gospel vous feront vibrer pour l'occasion. N'hésitez pas à rejoindre ces événements pour un moment de partage et d'émotion et laissez-vous emporter par l'esprit festif et la joie communicative du gospel. Dans le 15e arrondissement, dans un spot insolite sous le métro aérien pour une acoustique hors du commun. Également sur le parvis de l'église adventiste Paris Sud avec un concert gospel accessible à tous. À Paris, mardi 23 juin à 20h30, la chorale Gospel Dream donnera un concert à l'église Saint-Germain-des-Prés, Paris 6e. À Nîmes, dimanche 28 juin, venez vibrer, chanter et célébrer avec Godspell Project, concert unique avec un nouveau répertoire sous la direction de Laetitia Ubeda. À 19h, c'est dans l'église Notre-Dame des Enfants à Nîmes. Prochainement, le rendez-vous de l'été, c'est la première édition du Divine Gospel Festival. Les 21, 22 et 23 juillet, c'est au domaine de Chantegrillé à Ventabrun, proche d'Aix-en-Provence, avec Divine Gospel Men, Sandrine Garcia et Soulshine Voices et Emmanuel P. Job qui sera le parrain de cette première édition. Chaque concert sera précédé du chœur Gospel Mars avec Magali Ponsada. Divine Gospel Festival les 21, 22 et 23 juillet au domaine de Chantegrillé. 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
1: Bonjour à tous. Les tensions persistent au Moyen-Orient malgré des avancées diplomatiques. L'armée américaine affirme aujourd'hui avoir abattu plusieurs drones iraniens qui visaient des navires commerciaux dans le détroit d'Ormuz. L'incident survient alors que Washington et Téhéran se disent proches d'un accord de paix après plusieurs semaines de négociations. La paix n'a jamais été aussi proche qu'aujourd'hui, affirme le Premier ministre du Pakistan, principal négociateur dans le conflit. En France, les règles des arrêts maladie vont changer à partir du 1er septembre. Une première prescription ne pourra pas dépasser 31 jours et une prolongation sera limitée à 62 jours, sauf exception liée à l'état de santé du patient. Le décret a été publié aujourd'hui au Journal officiel, une mesure qui s'inscrit dans le budget de la Sécurité sociale 2026 et qui vise à mieux encadrer des dépenses en forte hausse depuis la crise sanitaire. Le budget 2027 s'annonce sous haute tension. Sébastien Lecornu demande à ses ministres de revoir des demandes jugées irréalistes dans un courrier révélé par les Échos. Les conférences budgétaires ont fait remonter plus de 30 milliards d'euros de besoins supplémentaires. Le Premier ministre exige un recentrage sur les priorités politiques. Les arbitrages sont attendus cet été avant la présentation des grandes lignes du budget à la mi-juillet. Premier rendez-vous fou de campagne pour Raphaël Glucksmann. L'eurodéputé réunit ses soutiens aujourd'hui à Aubervilliers. Alors qu'il réfléchit encore à une candidature à l'élection présidentielle de 2027, il prévoit de se décider dans les 3 prochains mois et cherche à apparaître comme une figure de rassemblement pour les électeurs de gauche face à Jean-Luc Mélenchon. La France s'apprête à faire face à une nouvelle vague de chaleur à partir d'aujourd'hui. Le mercure va atteindre, voire dépasser les 30 degrés ce week-end jusqu'aux rives de la Loire. Le risque incendie est jugé élevé aujourd'hui dans l'Aude, le Gard et l'Hérault. Les 3 départements méditerranéens sont en vigilance orange, feu de forêt. Et puis du rugby, le début des phases finales du Top 14. Pau reçoit le Racing ce soir avec en jeu une place en demi face au Stade Toulousain. Coup d'envoi 21h05. Bon après-midi à tous.
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2: Lorsqu'une catastrophe ou une situation d'urgence survient, la rapidité et l'organisation des secours peuvent faire toute la différence. Mais pour pouvoir intervenir efficacement, encore faut-il être préparé en amont avec des équipes formées, des partenaires mobilisés et des procédures bien établies. C'est justement l'objectif du NEMP, le National Emergency Management Plan, mis en place par ADRA Belgium. Et pour nous expliquer concrètement de quoi il s'agit et comment ce dispositif se construit sur le terrain, nous recevons aujourd'hui Jonathan Le Bouliot. Bonjour.
3: Bonjour.
2: Alors, vous êtes directeur d'ADRA Belgium. Alors, vous allez nous parler dans cette émission Parole solidaire du NEMP. De quoi s'agit-il exactement ?
3: Alors, le NEMP, c'est avant tout un outil qui permet à chaque bureau d'ADRA d'être réactif en cas de catastrophe. Donc, c'est-à-dire d'anticiper les potentielles catastrophes sur son territoire, les potentielles crises. C'est en fait une sorte de catalogue de scénarios, donc différents scénarios.
2: Donc vous devez anticiper ce qui pourrait se passer.
3: Exactement,
2: comme ça,
3: tout à fait. Sur base évidemment d'analyses, de statistiques, d'une connaissance aussi du territoire. C'est pas, on sort pas ça de notre chapeau, mais en analysant l'historique du pays, les tendances climatiques, les menaces et les différents rapports, on peut mettre 3, 4, 5 scénarios sur la table en disant, en Belgique, par exemple, la prochaine crise, elle pourrait être soit inondation, soit canicule, soit blackout électrique. Ça, c'est des choses qu'on sait qui potentiellement peuvent arriver. Et donc, nous, on réfléchit à comment s'y préparer, quelles sont nos ressources, qu'est-ce qu'on va pouvoir faire et qu'est-ce qu'on va pouvoir mettre en place.
2: Alors, quand vous dites « nous, on réfléchit », c'est quoi, nous ? C'est ADRA ? Est-ce que vous pouvez nous expliquer exactement la configuration de cette réflexion ?
3: Oui, alors c'est une demande qui a été faite il y a quelques années de la part d'ADRA International, mais c'est chaque pays, chaque bureau d'ADRA qui met en place son propre NEMP, qui est évidemment connecté à sa propre réalité. Et évidemment, pour qu'on ait une standardisation entre les bureaux, on a un soutien ici en Europe d'une personne qui est en charge de la réponse d'urgence européenne au sein du bureau d'ADRA Europe. Donc voilà, on n'est pas tout seul pour mettre ça en place, mais après on le met, on le colle vraiment à nos réalités et on peut connecter ce NEMP avec toute une série d'autres acteurs. Ça peut être d'autres bureaux d'ADRA qui viennent en soutien parce qu'ils ont de l'expérience dans tel ou tel secteur. Ça peut être évidemment nos églises adventistes qui peuvent être un soutien non négligeable en cas de catastrophe. Et donc voilà, chaque scénario va vraiment expliquer qu'est-ce qu'on va faire avec les moyens, vers qui on va se tourner, quel va être le budget de telle approche, quel va être le budget de telle autre. Et tout ça évidemment théorique, mais ça nous permet d'être prêts le jour où une catastrophe arrive. On a déjà le scénario plus ou moins correspondant, on l'adapte et on répond à l'urgence. En deuxième ligne évidemment, parce qu'en tout cas ADRA Belgique n'est pas prêt ou en tout cas préparé pour faire on n'est pas les pompiers, on n'est pas des forces de l'ordre.
2: Et alors donc pour être prêt malgré tout comme vous le dites et vous nous avez énuméré un peu les critères, ça veut dire que ça implique quoi localement, avoir des partenaires par exemple si à l'autre bout de la Belgique il y a une inondation, comment vous agissez ?
3: Alors, il faut faire une cartographie. Donc, on cartographie quelles sont nos ressources disponibles dans quelle région de la Belgique. Alors, une des premières ressources disponibles, c'est évidemment nos églises et nos membres d'église. Ça, c'est évident. C'est-à-dire que si une inondation arrive, à Verviers, comme ça a été le cas en 2021...
2: D'ailleurs, vous avez déjà vécu une situation similaire.
3: Exactement, tout à fait. Donc là, on connaît très bien le domaine. Et bien là, l'église a servi de base arrière pour nos équipes de volontaires.
2: Qu'est-ce que ça veut dire, servi de base arrière?
3: Alors très concrètement, c'est là qu'on démarrait les briefings le matin avec les équipes de volontaires parce qu'on est venu donc en deuxième ligne pour aider à déblayer et à venir en fait aider les victimes des inondations.
2: Donc c'était votre QG pendant...
3: Exactement, c'était notre QG. On s'est donc servi des installations pour les équipes de volontaires. Équipes de volontaires qui étaient composées aussi de membres locaux qui pour certains avaient même eux-mêmes vécu les inondations. Donc voilà, ça c'est une première ressource, c'était le bâtiment, c'était la communauté locale, donc ça c'est clairement quelque chose qu'on a inscrit inscrit dans le NEMP.
2: Ça veut dire que vous y mangiez, vous y dormiez aussi ?
3: Alors, on a pété jusqu'à dormir là-bas, parce que la Belgique est toute petite, donc on peut heureusement rentrer à chaque fois chez nous. Mais oui, on stockait le matériel, on avait du matériel lourd, des déshumidificateurs pour les maisons, des tenues, parce qu'il y avait des hydrocarbures en fait, qui avaient débordé dans les rues, donc il y avait tout du matériel lourd. On allait, on se retrouvait là-bas pour manger, on se retrouvait aussi pour faire les briefings le matin. Parfois aussi, s'il y avait des besoins un peu plus de confort ou de toilettes, parce que dans le centre de Verviers, tout avait été détruit, eh bien, on remontait à l'église qui était située un peu dans les hauteurs. Donc voilà, on s'est vraiment servi ça en effet comme QG. Et même la commune, finalement, parce qu'on essaye aussi de travailler avec les autorités locales, on ne travaille pas de manière autonome, est venu stocker du matériel dans l'église. Et voilà, ça fait partie de la façon dont on travaille, c'est de mutualiser les efforts et les ressources.
2: Donc finalement, ce réseau d'église est la force du réseau ADRA.
3: Très clairement, parce que dans une crise qui toucherait le pays, ils sont en première ligne. Ils connaissent le terrain, ils connaissent normalement leur communauté. Et il y a aussi une vraie logique à utiliser les églises comme un lieu de secours, un lieu où on peut être en sécurité, un lieu où on peut trouver du réconfort. Ça a tout son sens, même d'un point de vue spirituel.
2: Et alors, vous êtes combien de personnel à ADRA Belgium, Jonathan Le Bouliot ?
3: Alors, en équivalent temps plein ou en personne physique ?
2: Comme vous voulez.
3: Alors, en équivalent temps plein, on est 2,25, on va dire ça comme ça. Mais dans les faits, on est 3 personnes. On a diminué un peu nos équipes cette année pour les réaugmenter l'année prochaine. Mais là, voilà, on est 3 personnes, donc c'est pas beaucoup.
2: Et alors, avec une si petite équipe, comment est-ce que vous arrivez à mettre en place un plan de sauvetage national ?
3: Eh bien, en étant un peu structuré, organisé, et en s'appuyant surtout sur des leaders. Donc, dans chaque église, on souhaite à l'avenir avoir une personne ressource qui est formé par nos soins, qui connaît le mode de fonctionnement du NEMP et qui peut mettre en place des activités au sein de son église en cas de catastrophe. Alors évidemment, elle ne va pas agir toute seule, elle va agir avec ADRA, mais ce sera la personne relais, la personne ressource sur place. Et on a aussi la fédération
2: des églises adventistes.
3: Voilà, des églises adventistes, tout à fait, qui a différents pôles et notamment un pôle formation avec lequel on va travailler pour renforcer justement les compétences de nos membres en matière de réponse d'urgence.
2: Et alors, en termes de temps, quels sont vos objectifs pour mettre en place ce NEMP ?
3: Alors, la théorie est en place. Maintenant, la pratique est s'assurer que tout le monde est formé, tout le monde est à la bonne place. Là, on vise 2028 parce que ça prend du temps. On est une petite équipe. On travaille aussi beaucoup à l'international. Donc voilà, c'est pas facile.
2: Donc vous êtes une petite équipe de personnel professionnel, mais une grande équipe de bénévoles.
3: Oui, tout à fait.
2: On peut dire ça comme ça.
3: On peut dire ça comme ça, oui. Voilà. On a facilement, la dernière fois qu'on a dû agir sur le territoire, déployé une centaine d'adventistes sur le terrain en 24 heures. Donc ça, on a une capacité en tout cas de mobilisation assez impressionnante.
2: Et alors, est-ce que développer ce NEMP sur le territoire belge, ça représente des défis pour ADRA Belgium ?
3: Ça représente des défis, oui, ça représente des défis parce que travailler avec des volontaires, c'est aussi travailler avec des gens qui ont une autre vie, qui ont d'autres réalités, mais c'est aussi se faire connaître par les institutions, c'est essayer de se positionner, de faire des consortiums, essayer de faire des collaborations avec des entreprises. Par exemple, là, on est en discussion pour avoir à disposition des hangars, par exemple, pour mettre le matériel qu'on a déjà. C'est beaucoup de coordination, beaucoup de discussions, beaucoup de préalables en fait et d'anticipation, et donc ça demande malheureusement du temps.
2: Merci Jonathan Le Bouliot.
3: Merci à vous
2: pour cet échange qui nous permet de mieux comprendre l'importance de l'anticipation et de la coordination dans des situations d'urgence. Et derrière ces dispositifs que vous souhaitez mettre en place, il y a aussi des femmes et des hommes engagés, des partenaires mobilisés, et puis une volonté commune de venir en aide à ceux qui traversent des moments critiques, parce qu'il faut bien le dire, c'est ça l'objectif.
3: C'est ça l'objectif, tout à fait.
2: Merci à vous de nous avoir suivis dans Paroles Solidaires. À très bientôt pour une nouvelle émission consacrée aux initiatives solidaires et humanitaires sur le terrain. À bientôt. Merci.
3: À bientôt.
2: Au revoir.
3: Merci.
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0: 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Quiconque boit de cette eau aura encore soif. Celui qui boira de l'eau que moi je lui donnerai, celui-là n'aura jamais soif. L'eau que je lui donnerai deviendra en lui une source d'eau qui jaillira pour la vie éternelle. Jean 4, versets 13 et 14.
1: Ce texte nous fait comprendre que Dieu s'offre à nous comme une eau qui hydrate notre esprit, notre cœur, nos aspirations à une vie meilleure. Seigneur, je désire recevoir cette eau que tu veux nous donner pour nous régénérer de l'intérieur et nous faire grandir dans notre foi, comme l'eau fait grandir les plantes.

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1: Réconcilier le passé. Qu'est-ce qui freine notre progression, nous tire en arrière et nous paralyse de honte? Le passé, notre passé, cette histoire insensée et brisée qui nous poursuit tous. Nul n'échappe à son emprise. Tous en ressentent le poids douloureux. Même ceux que le monde appelle des saints sont des hommes et des femmes qui connaissent pleinement leur fragilité. Le grand apôtre Paul s'est lamenté dans une phrase célèbre.
0: « Misérable que je suis, qui me délivrera de ce corps de mort ?»
1: Quand il ne reste plus personne à éblouir ou à impressionner, nous nous recroquevillons dans la pénombre de nos souvenirs. Nous sommes hantés par tout ce que nous avons fait et de plus en plus par le bien que nous avons négligé de faire. À quoi pouvions-nous bien penser? Mais la grâce de Dieu brille autant que le Fils.
0: Nous avons un avocat auprès du Père, Jésus-Christ le Juste. Et il est le sacrifice expiatoire pour nos péchés, et non seulement pour les nôtres, mais aussi pour ceux du monde entier.
1: Dans sa bonté, le Père nous a offert en Jésus l'incarnation vivante, respirante et au cœur ouvert de la grâce. Parce qu'il a volontairement pris sur lui le poids de nos erreurs, sans en commettre lui-même, nos vies peuvent s'élever au-dessus des ténèbres et du désespoir. Il a clairement défini sa mission.
0: Je suis venu afin qu'ils aient la vie et qu'ils l'aient en abondance.
1: Embrasser cette vie riche et abondante et demeurer dans la grâce.
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1: Bonjour à tous. Un accord de paix plus proche que jamais entre les États-Unis et l'Iran. Il sera probablement finalisé dans les 24 heures, selon le Premier ministre pakistanais dans une publication sur X. Dans le même temps, la télévision d'État iranienne annonce les funérailles d'Ali Khamenei à partir du 4 juillet. Elles doivent durer 6 jours. Le guide suprême iranien, tué le 28 février lors de frappes israélo-américaines, sera inhumé le 9 juillet. Rémi Heitz sort du silence dans le dossier Liana. Dans les colonnes du Monde, le plus haut procureur de France parle d'un échec collectif et d'une crise systématique après la mort de la jeune collégienne de 11 ans dans le Gers. Dans cette affaire, de nouvelles accusations émergent également au sein de la famille du principal suspect, visant son frère et son père pour des faits présumés de violence sexuelle. L'émotion est vive à Reims après cette attaque au couteau. Une jeune fille de 17 ans a reçu 6 coups de couteau près de la gare. Le suspect principal, son compagnon de 28 ans, a été arrêté par les forces de l'ordre. Grièvement blessée, l'adolescente a été prise en charge en urgence absolue. Son pronostic vital est engagé. Nouvelle règle en vue pour les arrêts maladie. Dès le 1er septembre, la durée d'un premier arrêt sera plafonnée à 31 jours et celle d'une prolongation à 62 jours, avec des exceptions selon l'état de santé du patient. Le décret vient d'être publié aujourd'hui au Journal officiel. Objectif affiché, renforcer l'encadrement des dépenses de l'assurance maladie en hausse ces dernières années. Raphaël Glucksmann lance sa rentrée politique. L'eurodéputé réunit ses soutiens ce soir à 18h à Aubervilliers pour son premier grand rendez-vous de campagne. S'il n'a pas encore officialisé sa candidature à la présidentielle de 2027, il promet de trancher dans les 3 prochains mois. Et puis du foot, la première journée de la phase de poule de la Coupe du Monde continue avec dès 21h le Qatar face à la Suisse et ce premier choc intéressant entre le Brésil et le Maroc. Coup d'envoi minuit et puis à 3h du matin, Haïti affrontera l'Écosse. Bon après-midi à tous.
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0: 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L'invité gospel, une interview en toute simplicité et sans tabou. C'est un plaisir que de te recevoir, Emma Lamadji, bonjour.
2: Bonjour.
0: Merci beaucoup d'avoir répondu présente derrière le micro. Alors Emma, tu es auteure, compositrice, interprète, chef de chœur, artiste autodidacte. Mm-hmm. Alors moi, ce mot autodidacte me fait toujours réfléchir. Est-ce que c'est vraiment de l'autodidaxie ou est-ce que c'est une bénédiction?
2: Oh, je dirais qu'il y a les deux, forcément, parce que vraiment de autodidacte, parce que je viens d'aucune formation musicale, si tu veux. J'ai pas fait d'école. Et surtout, je m'y suis mis très, très, très, très tard. J'avais 17 ans passés. Et c'est vraiment en écoutant la musique au quotidien. Et en allant espionner, je suis honnête avec toi, la chorale africaine qu'il y avait à Montpellier, que j'ai commencé à apprendre la musique dans son entièreté, quoi. Donc les voix, l'étalage, comment une chanson se construit, etc. Et bénédiction, parce qu'en fait, c'est de toute la musique que j'écoutais, celle qui me parlait le plus, c'était le gospel que j'entendais, quoi.
0: Et alors, qu'est-ce qui s'est passé? J'ai cru lire que tu te dirigeais plutôt vers une carrière de sport,
2: ouais.
0: Le basket.
2: Ouais,
0: mais... Et qu'est-ce qui s'est passé pour que du basket, ce soit le chant?
2: Alors, il s'est passé quoi? Il est surtout un nom, c'est Monsieur Anderson Mubitang, parce qu'en fait, je me partageais entre les entraînements et l'église, quand je pouvais y aller. Et quelques fois, donc comme je te dis, j'allais espionner Ariane, qui est ici, quoi, qui est une amie qui faisait aussi du sport à haut niveau. Et j'allais écouter avant mon entraînement, et je fredonnais du fond de l'église, c'était une église où on répétait un temple. Et lui m'a entendu. Et il m'a dit, mais cette voix-là, c'est un don, ça, c'est un cadeau, tu le sais, ça? Et tu le sais de qui est ce cadeau? Moi, je répondais pas, parce que c'était une période très spéciale pour moi, en tant que chrétienne, jeune chrétienne. Et il m'a dit, reviens. Et en parlant simplement, sans des mots trop compliqués, il y a quelque chose qui est entré en moi. Voilà, je suis sûr que c'était un vecteur. Et c'est lui qui m'a dit, reviens, parce que t'as ta place parmi nous. Et j'ai essayé une seule session avec lui, avec sa chorale. Voilà, la Kumbaya de l'époque. Et je me suis plus arrêté.
0: Bien. Si tu devais te présenter, alors je vais te demander un petit jeu, une première fois, te présenter en deux phrases. Lesquelles ce serait? Et après, si tu devais te présenter en deux mots, mais sans dire ton nom et ton prénom. Deux mots, c'est pas... Non, non.
2: En deux phrases, waouh, c'est un exercice. grand enfant en recherche de bénédiction et de communion et d'humanité. Et prête à encore apprendre, toujours et à partager.
0: Ça, c'est les deux phrases. Mmh. Et en deux mots.
2: Faux folle et patiente.
0: Bon, je retiendrai faux folle. Alors, tu es la régionale de l'étape, comme on dit. Mmh. Est-ce que tu es de Montpellier? Et en même temps, tu es peut-être celle qui vient de plus loin, puisque tu as des origines centrafricaines.
2: Oui.
0: Donc, le gospel... n'a pas de frontières, finalement?
2: Absolument pas. Le gospel, il a cette magie de pouvoir être chanté par tout le monde. Il peut être partagé par tout le monde, au-delà du message. D'abord parce que c'est un message d'amour. Et comme on le sait, hein, c'est vraiment le premier commandement qui est le plus beau, quoi. Aimez-vous les uns les autres, et ça passe par la musique. Et aussi parce que c'est une musique qui est... Moi, je la trouve facile, en fait. D'abord, je la trouve... D'abord, des apostrophes. Elle est facile, tout le monde peut la faire, en fait. Donc oui, c'est universel. Oui, c'est universel.
0: Et alors, tes premières expériences, est-ce que c'était... comment s'appelait ce groupe? Black and White?
2: Alors non, justement, non. La toute première... Alors, je n'ai jamais été dans le Black and White. D'accord. Mais la personne dont je t'ai parlé avant, Anderson Mubitang, était le chanteur basse de Black and White. Mmh. Et il s'occupait de la chorale. Et il a créé un groupe de filles, avec Ariane qui est là, avec nous, qui s'appelait Blackness. Voilà, c'était un quartet, voilà, issu de deux églises, le centre Azema et l'église de Saint-Christol. Donc une chanteuse venait de Saint-Christol-les-Alès. Et c'est mon tout premier groupe. Voilà, j'avais 18 ans.
0: D'accord. Voilà. Alors, complètement autodidacte, mais est-ce que Depuis, tu as suivi des cours, des formations, ou est-ce que c'est toujours à l'oreille que tu travailles aujourd'hui?
2: Alors, je travaille toujours beaucoup à l'oreille. Par contre, comme je dirige des chœurs et que j'enseigne dans une école de jazz qui est assez réputée, qui s'appelle le Jam ici à Montpellier, et qu'on m'appelle pour faire des formations, j'ai dû me former à tout ce qui est la technique vocale de base et on va dire l'harmonie de base pour pouvoir prétendre au titre, enfin au statut, au diplôme de chef de chœur. Et du coup, après, une fois que j'ai assis ma méthode, j'ai arrêté l'enseignement parce que je reste persuadée, en tout cas pour moi, que ce qui se passe avec l'oreille d'abord, voilà, on peut lui faire confiance. Ensuite, on y met des mots si on veut, mais moi, je fais confiance à ce qu'on nous a donné dès le départ, quoi. Voilà, on a une musicalité en nous, c'est juste à nous de la mettre en forme, d'apprendre à la mettre en forme, sans forcément passer par une science trop précise. Et je m'accroche à ça, et si tu veux, ça fait 17 ans, quoi. Voilà, que j'ai fait ces formations-là, et puis plus rien. Ouais, je me forme encore en rencontrant d'autres artistes, en voyageant beaucoup, parce que je voyage énormément pour la musique, d'autres cultures, d'autres langues, et ça fait partie de ma formation.
0: D'ailleurs, oui, tu ne chantes pas que du gospel.
2: Non, non, non, non. Je viens de ce qu'on appelle, c'est un mot générique qu'on n'aime pas trop, mais c'est la world music. C'est-à-dire que c'est une musique qui appartient à tout le monde, quoi. Et il y a toutes les intentions, toutes les cultures mélangées dedans. Donc, je chante souvent dans beaucoup de langues, donc beaucoup de langues africaines. Mais là, dernièrement, j'ai chanté en espagnol, en rentre de Cuba. J'ai aussi chanté en arabe. J'ai aussi chanté en coréen. Mais ça, c'était, voilà. Et j'aimerais bien chanter en japonais d'ailleurs, bientôt, voilà.
0: Je vais te demander d'ailleurs, qu'est-ce que Afroplug?
2: Alors, Afroplugged, c'est venu assez tard, on va dire, quand j'ai travaillé avec un musicien qui s'appelle Julien Rollet, ici à Montpellier, qui faisait de l'afrobeat, et il m'avait juste demandé au début de venir faire des chœurs, et... En allant chez lui, en travaillant chez lui, je vois un vieux monsieur. Et en fait, pour la faire courte, c'était Tony Allen, quoi. Feu Tony Allen, quoi, le créateur de l'afrobeat, qui avait pris Julien sous son aile. Moi, j'hallucinais complet parce que l'afrobeat, j'écoute depuis toujours. Mais voilà, il y avait ce monsieur-là dans le petit appart. Et il y a eu un espèce de le travail, la session de travail, donc à peu près une semaine, il y a eu un déclic qui s'est fait. Parce qu'il me poussait, il me dit, mais tu chantes très bien en anglais, tu parles en anglais, mais ta langue, toi, c'est quoi? Et j'avais fredonné deux, trois petits trucs hyper honteuses. Et en fait, ça, pour raccourcir l'expérience, il m'a tellement poussé là-dedans, en me disant, mais ça, c'est à toi, c'est quelque chose de beau, de fort. Et tu peux pas le cacher, en fait, il faut pas le garder. Et Julien lui dit à cette époque, oui, ça tombe bien parce que je veux, moi, qu'elle chante dans sa langue, dans ce projet-là. Et si tu veux, en faisant ça, j'ai commencé un petit peu à demander à ma mère de me traduire des textes et tout. Je commençais à fredonner. Et puis, en le proposant à droite, à gauche, dans les projets liés à la FA, l'Afrobeat Family que Tony avait créé, puisque j'étais rentré dedans, il y a eu ce déclic en moi, ce truc où, justement, où je me sentais un peu légitime. Et surtout parce qu'on me le renvoyait. Et là, je me suis dit, ouais, mon lien, en fait, à mon côté afro, c'est ça, quoi. C'est chanter dans ma langue tout en gardant mon identité, en gardant aussi l'anglais, parce que j'aime ça. Et c'est ce lien-là, donc vraiment le côté afro-plugged de Emma que je voulais mettre en avant. Et ce projet est né comme ça. Ouais.
0: Quelle est la place du gospel là-dedans lorsque tu mélanges gospel et afro? C'est quoi, c'est tes racines, c'est...
2: Explique-moi. Je dirais que c'est essentiellement les couleurs. Voilà, on peut retrouver beaucoup cette façon d'écrire les voix, d'arranger l'harmonie, tout ça. Et aussi dans les textes que je raconte, même s'ils sont pas proprement religieux, il y a de la spiritualité dedans. Il y a toujours un moment où je ramène à ma foi et je ramène à Dieu. Alors ça, des fois je le signifie clairement dans ma langue, c'est Nzapa. Voilà, et des fois je l'image aussi parce que c'est comme ça que j'ai toujours chanté ma foi aussi dans ma tête. À moi, il faut que le message il puisse être entendu par tout le monde, et des fois quand tu le dis pas tout de suite mais que t'imagines un peu la notion de relation avec Dieu, les gens l'entendent parfois mieux. En tout cas, c'est mon expérience. Voilà, là tu peux retrouver ce côté gospel dans ma musique.
0: Donc tu n'es pas, si tu devais te présenter, tu n'es pas une chanteuse de gospel uniquement. Tu es une.
2: Parce que je et ça, tu vois, c'est un cheminement personnel parce que moi j'ai un chemin spécifique avec l'Église et avec Dieu. Voilà, je suis revenu à Dieu il y a finalement il y a pas si longtemps. Mais déjà au début, quand j'avais intégré ce groupe Blackness, j'avais l'impression de pas être de pas avoir le droit. Parce que je me dis, mais attends, tu n'étais t'es pas dans un ministère, t'es pas impliqué dans l'Église, blablabla. Et du coup, j'ai jamais senti cette légitimité. Maintenant, en retrouvant mon pasteur qui est décédé, Monsieur Jacques Mouillon, on avait parlé à l'époque, et Monsieur Thierry Sévald aussi, mon ancien pasteur, ils m'ont bien mis en face au fait que j'ai de compte à rendre à personne qu'à Dieu. Et que si je chante son nom, son mot, c'est que je dois le faire, et je dois le faire toujours en gardant les yeux vers le haut, quoi. Peu importe où, peu importe, on va dire comment, mais ça c'est comment, voilà. Mais en tout cas, voilà. Donc dans cette mesure-là, je peux toujours pas me dire que je suis une chanteuse de gospel comme je l'entends, en mode chante et tout ça, mais je peux dire que je chante le gospel.
0: Wow. Ok. Ouais. Cette petite
2: pour toi, c'est...
0: Toi, tu me le dis, mais en même temps,
2: ouais, je sais pas parce que c'est mon cheminement. Je sais pas. J'ai toujours besoin de.
0: Il y a encore des doutes.
2: Oui. Oui. Tu sais, parce que je vois autour de moi. C'est vraiment uniquement une histoire d'implication. Dans quand tu es dans ton chemin dans ta vie chrétienne. Voilà, moi je suis quand même encore bien dans ce monde en fait. Voilà, ma musique m'amène partout et pas que dans l'église. Oui. Donc dans cette mesure-là, c'est là où je me dis bon, est-ce que tu peux porter vraiment cette appellation?
0: Mais tu as des regrets?
2: Pas du tout. Pas du tout parce que ça m'amène, j'en parlais encore avec les musiciens, ça m'amène à il y a eu beaucoup d'expériences où justement les gens sont venus me poser des questions. Après, parce qu'ils m'ont dit, on sent qu'il y a quelque chose dans ce que tu racontes. On n'est pas à l'église, mais j'ai l'impression qu'on est dans l'église. Parce qu'il y a des fois, tu sais, ça part en prêche, sans que tu sois prêché. Et du coup, je me dis, si on arrive à avoir cette petite connexion, ça veut dire que peut-être, effectivement, oui, Dieu continue de parler en moi,
0: à
2: travers moi.
0: Oui. Wow. Donc, laisse tomber ce petit sentiment de culpabilité, là.
2: je sais pas, mais merci.
0: Je te propose de faire une première petite pause, une première petite pause musicale et on reprend dans quelques minutes notre échange.

0: Donc j'ai toujours ce plaisir d'être avec toi, Emma. Je rappelle donc Emma Lamadji, tu es une artiste originaire du Centrafrique. Mm-hmm. Tu es une artiste qui chante du gospel, mais pas que du gospel. Tu es une artiste qui aime chanter son africanité. Mm-hmm. Et cette africanité, on le ressent dans ton gospel aussi.
1: Voilà. Je pense.
0: Mais donc, tu ne chantes pas que avec ta formation qui s'appelle donc Afroplug. Mm-hmm. Tu es aussi donc chef de chœur de d'autres chorales. Mm-hmm. Quel univers musical tu amènes aux autres chorales?
1: Alors, là, je vais te parler essentiellement de la chorale qui est le Gospelize It Project. Anciennement Gospelize It, qui a été créé par Emmanuel Job. Et là, ce style-là, le style de la chorale est pas loin de ce que je fais moi à côté. C'est vraiment, comme je disais avant, je suis de la world music. Je mets toutes mes amours musicales dedans. Donc tu vas retrouver du hip-hop, parce que voilà, je viens du hip-hop. Tu vas retrouver de l'énergie rock aussi, parce que j'aime bien les grosses guitares et les gros sons et l'intention haute. Tu vas retrouver de la musique africaine. Tu vas retrouver de la musique afro-caribéenne. Tu vas retrouver de l'afro-latin, latino aussi. Et des sonorités un petit peu aussi, arabo-andalou, comme on dit, parce qu'il y en a beaucoup dans le sud. Voilà, tu vas trouver un peu tout ça. Je mélange tout ça, je travaille sur la forme musicale. Donc, je pense qu'on est quand même, on peut être classé world music aussi.
0: Et tu n'as pas peur de perdre le public avec tous ces mélanges ou
1: Bah non, justement, ouais. Parce que on nous a dit ça souvent, justement, la proposition à la musicale est tellement diversifiée que ça les maintient, ça leur donne encore envie d'écouter à chaque fois le morceau d'après. Donc c'est super cool. Et surtout, ils sentent que c'est un travail personnel. Donc je ne pense pas à nous, je veux dire à Montpellier par exemple, on a un public qui nous suit depuis très longtemps. J'avais peur justement moi de perdre celui de Monsieur Job parce que c'est quand même Monsieur Job. Mm-hmm. Mais en fait non, il a juste diversifié son écoute.
0: D'accord. Et donc dans Gospelize It Project, c'est combien de choristes?
1: Ils sont 27.
0: 27, ouais. Avec musiciens?
1: Oui. Il y a 5 musiciens suivant ça peut être aussi un gros big band des fois, il y a des cuivres et tout, suivant le type de spectacle.
0: Et qu'est-ce que tu préfères, diriger des chœurs comme ça ou bien chanter?
1: Non, moi j'aime la direction. Je suis une fille d'équipe. Ouais. J'aime être en connexion avec les choristes. Et d'ailleurs, je leur ai dit à mes choristes cette année, j'ai l'habitude de chanter quasiment les 3/4 du répertoire. Cette année, je vais pousser mes choristes à aller devant. Parce que j'aime être dans... direction plus parce que... juste pour orienter et mettre en forme des énergies qu'on nous donne. Pas forcément pour donner un ordre ou pour mettre la musique dans un tube. Non, c'est vraiment pour être ce vecteur-là entre eux et les gens qui viennent écouter. J'aime vraiment diriger parce qu'en plus, je prends énormément d'amour à ce moment-là. Ça me lave, ça me nourrit. Vraiment, je préfère la direction.
0: Et tu dis ça me lave, ça me nourrit. Ce travail que tu fais de directeur de quoi, de chœur, c'est là que tu puises ta force?
1: Oui. Tous les lundis, je leur dis, il y en a qui sont avec moi depuis presque 13 ans maintenant, quoi, même 14. Et je leur dis, c'est ma force. Quand je viens, même vous, et souvent ils arrivent fatigués, et après la fin, ils sont en mode c'est pour ça qu'on prend un temps pour nous. Et moi, c'est la même chose. Généralement, je rentre de Paris le lundi, j'ai fait un voyage à l'autre bout là-bas, je change de fuseau horaire, et je suis là, je les regarde, je peux voir ce qui s'est passé dans la semaine, sans quoi, bon, on est une vraie famille aussi, hein. Mais j'arrive à voir comment ils ont vécu leurs derniers jours, l'énergie dans laquelle ils sont, et voilà. Et puis du coup, moi, je transforme, j'essaie de leur envoyer autre chose. Si c'est un peu triste, on sourit. Si c'est un peu faible, on donne de la force. Et c'est vraiment quelque chose qui me maintient, en fait. C'est mon carburant, quoi.
0: Et tout à l'heure, tu parlais de légitimité. Mmh. Lorsqu'on est artiste autodidacte et qu'on se retrouve avec de nombreux autres artistes et musiciens, est-ce que tu te sens à ta place?
1: Ah oui.
0: Complètement.
1: Ah, complètement. Et pas que avec les artistes. Donc vraiment à tout niveau, et musicalement, et humainement, et spirituellement. Ah oui, oui.
0: Oui. J'aimerais avoir ton avis, si tu veux bien, sur ce que moi j'appelle un phénomène depuis 2-3 ans en France. Il y a des chorales qui poussent à tous les coins de rue. Et peut-être pas que gospel, mais il y a des chorales. Mais la télé aussi, de nombreuses émissions autour du chant. Mmh. Et je me pose cette question, qu'est-ce qui se passe autour du chant depuis quelques temps? Tout le monde veut chanter. Est-ce que c'est devenu un médicament? C'est devenu une mode culturelle de chanter? Qu'est-ce qui se passe autour du chant?
1: Bah, je sais pas. Moi, je te dirais peut-être... je vois en tout cas, juste je vais parler de ce qui se passe sur le net, quoi. Le fait qu'on ait

0: plus d'informations aujourd'hui, que ça circule facilement, qu'il y ait des tutos, tout ça. Le fait de chanter est devenu abordable. Voilà. Et on a tous, je pense que tout un chacun a dans l'esprit un musicien ou un artiste, un chanteur qui lui a plu. Et là, avec toute cette info, toutes ces cours qu'on donne en réseau ou même facilement, tout le monde peut se dire, ah bah tiens, je peux essayer de faire. Et tout le monde essaye. Et il y a même des gens qui s'improvisent professeurs dans ce sens-là en disant, ah, en voyant que ça devient quelque chose d'accessible ou même, peut-être même, c'est un mot qui va pas te plaire, mais banal. Voilà, moi c'est ce que je rencontre. On me dit, ah mais quand on me parle du chant, on me parle comme si c'était très facile à faire, très simple. Ils ne se rendent pas compte du travail qu'il y a derrière, mais ils le font quand même. Moi j'ai envie de te dire, s'ils ont envie, pourquoi pas. Juste qu'il ne faut pas oublier que ça reste quand même, alors pour certains un travail, certaines passions, mais ça reste quelque chose qui doit demander de l'implication. C'est du travail, on ne fait pas ça pour rien. Qu'on le fasse pour s'amuser ou pour en vivre, eh ben, il faut le faire sérieusement. C'est pour ça que je dis, il y a de la place pour tout le monde. Hein. Toutes ces chorales qui naissent, pourquoi pas s'ils veulent se rassembler, parce que c'est comme une église, hein. On se rassemble pour célébrer quelque chose. Ils célèbrent ce qu'ils veulent. Tant que c'est pour se faire du bien, moi je me dis pourquoi pas. Juste, je demande aux personnes de respecter ceux qui le font très sérieusement, quoi. Parce que ça, il est arrivé, comme je te dis, qu'on banalise notre métier, et là, non. Là, tu vois, je suis d'accord.
1: Alors, quand tu en parles, tu fais ce geste comme si j'ai l'impression que tu voudrais me dire que ça, c'est quelque chose qui vient de l'intérieur.
0: Ah oui,
1: chant. Tu fais le geste, oui.
0: Ah oui, ça vient de là, quoi. Clairement. Et c'est quelque chose que tu donnes, mais ça vient vraiment de là, ouais. Ah oui.
1: Et quand tu parles que ça vient de là, est-ce que c'est aussi une façon de dire qu'on parlait du sens?
0: Oui. Oui, parce que moi, personnellement, hein, j'utilise le chant pour m'exprimer. Donc, ça vient de moi, parce que ce sont des mots que je choisis. C'est comme ça que je communique sur ma vision du monde, sur ce que je crois, ce qui me heurte, ce que j'aime. Donc, ça vient de moi. Et il faut absolument à chaque fois que mes mots soient propres, intenses et vrais. Voilà. Voilà pourquoi, oui, c'est important. Ça, parce que je te donne quelque chose à travers ce médian-là, quoi.
1: Wow. Alors, en parlant de donner quelque chose, tu disais tout à l'heure que va bientôt sortir un album.
0: Oui.
1: Donc, c'est l'album de quelle chorale parle là?
0: Du coup, c'est pas la chorale, c'est mon projet qui s'appelle Ella et Malamadji Afroplugged. C'est une longue gestation. Et c'est donc ce premier album de ce groupe-là où j'écris dans la langue de ma maman. Voilà, le sango, quoi.
1: C'est quoi Ella?
0: Et là, c'est Emma la Magie Afroplugged. Voilà.
1: Ah,
0: voilà. C'est vrai qu'on résume à Afroplugged, mais ouais. Sinon, le vrai nom, c'est Ella.
1: D'accord. Et donc, cet album, c'est ton premier album?
0: Oui, tout seul sous mon nom, oui.
1: Ouais.
0: Oui. J'en ai fait plein avec plein d'autres projets. Mais sous mon nom, et comme ça, où j'ai tout fait, c'est-à-dire la musique et tout ça, c'est le premier.
1: Autoproduit?
0: Oui. Oui.
1: Tu as peur un peu ou tu es confiante?
0: Clairement. J'ai clairement peur. On a toujours peur hein, quand on propose sa musique. Ouais. Hein. En même temps, c'est ou ça plaît ou ça plaît pas. Mais on a toujours peur, quoi.
1: Écoutons une version acoustique d'un titre de cet album.

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1: Vous nous rejoignez dans l'invité gospel avec l'artiste, auteur, compositrice, interprète et coach vocal Emma Lamadji. Alors, à part cet album qui va sortir, quelle est ton actualité?
2: Là, en ce moment, je me concentre sur les dates. On a un duo qui s'appelle Mathiema, où pareil, je chante la music world et du gospel, mais des tournées qu'on adapte en music world. Et j'aimerais travailler sur le nouveau répertoire donc de ma chorale, où il y aura des compositions. En fait, l'idée, ce serait vraiment qu'on puisse faire un disque, quoi. Bon, je sais que ça va nous prendre du temps, mais je suis en train de tabler dessus. Donc là, c'est mon actualité parce que je tourne un peu moins avec les groupes et c'est une très bonne chose. Donc là, si je devrais vraiment te répondre sur ce qui se passe, c'est ça, quoi. Voilà. Écrire, percevoir tout ce qui est, parce que faire enregistrer une chorale, c'est pas si évident que ça.
1: Et écrire ton album, ça t'a pris combien de temps? C'est difficile pour toi d'écrire?
2: Ah oui, c'est ici. Si je suis honnête avec toi, et le tout premier morceau, donc Deke, qui est celui qui est sorti, il est né en 2011.
1: D'accord.
2: Voilà. Et après, j'ai écrit, mais parce qu'en même temps, je faisais tellement de choses. Parce que je fais beaucoup de featuring, on m'appelle beaucoup pour des voix par-ci, par-là, pour travailler sur les albums des autres aussi, parce que je fais de la préparation de chœur et vocale. Et finalement, il y a peu de temps que j'ai décidé de resserrer l'entonnoir, quoi. Avant, j'étais apparemment c'est par vous, et là, ça y est, je me sens dessus.
1: Alors donc tu parles, donc tu m'expliques que tu voyages aussi beaucoup de par ton métier. Mm-hmm. Tu chantes dans diverses langues. Mm-hmm. Tu rencontres diverses artistes. Le mélange de tout ça, au final, si je te demande aujourd'hui quelle est ta définition du gospel, quelle est ta définition du gospel? Et une autre question, ce serait quel impact ce gospel a sur toi, sur ta vie quotidienne?
2: Oh, c'est quoi cette définition du gospel?
1: Tu as 2 heures, allez.
2: Oh là là, ben je sais pas, moi je l'ai toujours perçu comme une musique qui nous permettait de transmettre la parole de Dieu. D'une façon qui touche tout le monde, qui parle à tout le monde, en fait. Donc, comment je peux définir le gospel? Va diffuser en connectant. Je sais pas, c'est très large. Parce que moi, je le vois vraiment comme ça. Musique simple, que tout le monde peut chanter pour diffuser la parole de Dieu. Et le partage et l'humanité. Et voilà. Et l'impact que ça a sur moi. C'est que ça me maintient tous les jours. Moi, le fait de me réveiller tous les jours, c'est une bénédiction. Je remercie de pouvoir vivre un jour de plus. Et ça me maintient dans les règles de vie, et notamment celle qui est que le commandement qui est le mien, qui est aimez-vous, quoi. Aimez-vous, quoi. Et moi, je dois aimer comme Dieu nous a aimés. Et ça, c'est pas facile, encore moins aujourd'hui, dans ce monde d'aujourd'hui. Et ça me donne des règles de vie. Et j'espère en tout cas, ça me permet de faire les bonnes choses, quoi. Moi, je peux pas vivre sans. Je peux pas vivre sans. Ouais.
1: Tu as eu l'occasion de chanter à l'église Notre-Dame de Paris. Parle-moi un petit peu de cette aventure.
2: Allez, on résume. C'est un chef de chœur, directeur de chœur classique qui s'appelle Simon Pierre de Bastion, qui est une petite star chez nous, pour nous dans le milieu des chefs de chœur, qui m'a contacté. Parce qu'il avait en charge, à travers la Fondation Bettencourt, de réouvrir la saison des concerts. Donc, après qu'on ait réouvert Notre-Dame. Et il voulait un gospel, et puis du coup, par des petits raccourcis, il est tombé sur moi. Et il a aimé ce que je faisais, et il a vu que je travaillais avec les enfants notamment. Donc on en a parlé longuement, il m'a dit « Est-ce que tu serais OP pour travailler avec des enfants ?» J'ai vu que tu faisais ça sur un titre qui est certainement très très classique pour vous, qui venait du gospel, mais qui est important pour nous dans la musique classique. Et je lui ai dit, oui, avec grand plaisir, les enfants, bah écoute, il y en aura 120, ils sont issus des conservatoires et des classes de musique de la ceinture, la petite ceinture parisienne. Et je lui ai dit, 120, ça va, j'ai déjà fait des spectacles où ils étaient 200, les gamins, même pas peur. Et du coup, on s'est vus, on a travaillé à maman, puis on a travaillé avec les enfants, et sa compagnie à lui et la maîtrise de Paris ensuite. Et on a monté ce spectacle en 3 jours. Et finalement, c'était le Oh Happy Day qui a sonné dans l'église, dans Notre-Dame. Mais comme je l'ai jamais, même moi, je l'ai jamais chanté comme ça. Et pourtant, ça fait des années qu'on chante cette chanson. Mais c'était un événement pour moi. C'est parce que ça, qu'on le dise, c'est un monument, mais ça reste la maison de Dieu, quoi. Et elle est immense, quoi. Et quand tu es dedans, bon, je l'ai connu avant et je l'ai connu après, mais pour moi, c'est pareil. C'était puissant, quoi. C'était puissant, avec les enfants et tous ces adultes. C'était un moment magique. Ouais.
1: Pas le plus grand moment sur scène que tu aies vécu, pas loin.
2: Non, mais magique quand même. Oui. Ouais, ouais. Surtout quand tu te retournes et que tu vois ces 120 pères Dieu qui te regardent, qui sont comme ça, là. Les petits, c'est... Moi, j'aime trop.
1: Ouais.
2: Donc, magie, oui.

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1: Vous nous rejoignez dans l'invité gospel avec l'artiste, auteur, compositrice, interprète et coach vocal Emma Lamadji.
2: Tu as eu l'occasion de retourner, de chanter dans ton pays natal?
3: Ah non, ça fait jamais. Très très très longtemps. Moi, j'ai jamais chanté. Le seul jour où j'ai chanté, c'était quand j'ai ramené ma défunte mère là-bas. Mais ensuite, je suis pas retournée depuis très longtemps. Et en fait, il était question qu'on monte un espèce de festival des artistes de la diaspora centrafricaine, parce qu'on est quand même pas mal en France et aux États-Unis, et on se connaît quasiment tous. Il était question qu'on le fasse, mais après, il y a eu, je te parle de ça il y a longtemps, après, il y a eu des événements, il y a eu l'avènement d'un certain président. Et du coup, ça. Les sous, toutes les demandes qui avaient été faites sont passées à la trappe parce que le pays en avait besoin pour autre chose. Donc on s'est dit qu'on allait travailler d'ici, voilà, pour continuer à essayer de monter ce festival-là. Mais pour l'instant, c'est pas encore d'actualité parce que le pays souffre. Voilà.

0: la musique qui est la musique et le chant qui est ton métier, le gospel qui est ta passion. Qu'est-ce qui te reste à vivre, à mettre en place? Est-ce que tu as un rêve, quelque chose que tu, si ce n'est de retourner chanter un jour au Centrafrique, quel autre, est-ce que c'est autour de tel ou tel artiste avec qui tu aimerais partager une scène? Est-ce que...
1: Écoute, tout ce qui est de l'ordre artistique, c'est vrai que je vais être honnête avec toi, je vois pas de rêve dedans, parce que je me dis que s'il y a quelque chose à accomplir, il faut que je le fasse, quoi. Et je le ferai, et si ça le fait pas, c'est que ça devait pas le faire. Moi, si tu me demandes clairement, mon rêve, il est ailleurs, il est plus du côté humain, quoi. Ouais. Et je dois le dire.
0: Ben oui, pourquoi pas.
1: Non, mais moi, je reste une femme, hein. Je reste une femme, et j'aimerais que Dieu m'accorde les joies de la vie de femme.
0: Mais oui, parce qu'en même temps, je veux que tu montres tes doigts, tu aimerais une belle bague. On va faire une annonce tout à l'heure. D'accord.
1: Ouais.
0: Donc c'est ok.
1: Oui, oui, non, vraiment la musique, je pense que c'est oui. Tout ça, c'est et tu pries et tu lui demandes qu'il te donne la force et la sagesse d'accomplir les choses. Donc voilà, c'est j'ai pas de rêve précis. J'ai peut-être des envies. Même artistiquement, à chaque fois, souvent les rencontres sont tombées. On m'a appelé parce que on a parlé à telle personne de moi. Par exemple, la dernière en date, c'était Oumou Sangaré, que j'accompagne depuis 10 ans et qui est quand même une artiste. Quand je me rappelle, j'avais dit ça à mon père. Il écoute depuis. Il sait qui c'est depuis qu'on est jeune. Moi, j'écoutais. J'avais 9 ans. Et là, quand je lui dis que je chante avec elle, il m'a pas cru au début. Voilà, ça m'est tombé dessus. C'était pareil avec Linda Lee Hopkins, avec Liz McComb, pareil. Tous ces trucs-là, ça arrive parce que... Et là, tu y vas, tu accomplis, tu fais, quoi.
0: Voilà. Et justement, donc, cette vie artistique qui te mène un peu partout en France, en Europe, dans le monde... On pourrait penser que ça pourrait être une aide pour rencontrer quelqu'un, mais ça peut être aussi un frein. T'es rarement chez toi.
1: Oui. Bah oui.
0: Va falloir arrêter de bouger, Emma. Te poser un petit peu.
1: Oui, mais j'aime bien. Je peux pas m'arrêter. Mais si, je peux m'arrêter. Mais je pense qu'il est temps. Et en même temps, là, vu que je me concentre sur mon projet et sur la chorale et... En local, je pense que je vais. Ces années-là, elles vont me permettre de prendre du temps pour moi, celles qui arrivent. Puis j'ai aussi besoin de me rapprocher de ma famille aussi, mon vieux père qui est là, tout ça. Donc je pense que ouais, je vais mettre un peu un frein sur toutes ces tribulations.
0: Donc 2027, tu es marié, on pourra l'annoncer à la radio.
1: Amen.

0: écoute, je te souhaite beaucoup de bonheur dans ce que tu vis.
1: Merci.
0: Que Dieu te remplisse de cette certitude que tu es à ta place. Que ce sentiment d'illégitimité te quitte pour laisser vraiment ce qu'il a mis en toi, ton talent, tes dons, s'exprimer pleinement et que tu sois heureuse. Amen. Et c'est peut-être que c'est comme ça aussi que tu vas trouver quelqu'un, on ne sait pas. Que Dieu te bénisse, merci beaucoup.
1: Merci beaucoup mon frère, merci. Merci,
0: merci Emma.
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1: Bonsoir à tous. Pas d'accord imminent entre l'Iran et les États-Unis. Téhéran assure qu'aucune signature n'interviendra dans les prochaines 24 heures. Contrairement aux déclarations du Premier ministre pakistanais, les autorités iraniennes indiquent que la date reste à déterminer et renvoie à de prochains jours. Dans le même temps, l'Iran annonce que les obsèques du guide suprême Ali Khamenei se tiendront à partir du 4 juillet et pendant 6 jours. En France, Duralex met sa production sur pause, placée en redressement judiciaire. Depuis le 1er juin, la verrerie suspend son activité pour au moins 15 jours. Objectif, préserver sa trésorerie et réduire ses charges. Les salariés ont été invités à prendre des congés pendant cette période. L'entreprise doit également honorer 1 400 000 euros de commandes en attente. Un lot de lait infantile Novalac fait l'objet d'un appel de produits. Les autorités ont pris cette décision après des cas signalés de diarrhée et de vomissements. Il s'agit d'une mesure de précaution. À ce stade, aucune trace de toxine céréulide n'a été détectée et aucun agent pathogène dangereux n'a été identifié selon les premières analyses. Dernier week-end de révision pour les candidats du bac. Pour les candidats au bac, 730 000 élèves de terminale passeront lundi l'épreuve de philosophie. Suivront dans la foulée les épreuves de spécialité entre mardi et jeudi avant le grand oral à partir du 22 juin. Les résultats sont attendus à partir du mardi 7 juillet. Michael Douglas fait son retour au cinéma. 81 ans, l'acteur américain rejoint le casting de White Lies, le prochain film d'Oliver Stone. Après plusieurs années loin des plateaux, il participera à ce drame consacré à la famille et au deuil. Le long métrage est attendu dans les salles en 2028. Et puis du rugby avec le début des barrages de Top 14 ce soir. Pau reçoit le Racing 92 au Stade du Hameau à 21h05. Le vainqueur de cette confrontation retrouvera en demi-finale les champions en titre du Stade Toulousain. Bon début de soirée à tous.
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0: 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À Paris, mardi 23 juin à 20h30, la chorale Gospel Dream donnera un concert à l'église Saint-Germain-des-Prés, Paris 6e. À Nîmes, dimanche 28 juin, venez vibrer, chanter et célébrer avec Godspell Project, concert unique avec un nouveau répertoire sous la direction de Laetitia Ubeda. À 19h, c'est dans l'église Notre-Dame des Enfants à Nîmes. 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Chaque concert sera précédé du chœur Gospel Mars avec Magali Ponsada. 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
2: Bonjour à toutes et à tous et bienvenue dans votre émission La Revue Santé. Comme chaque semaine, nous retrouvons le docteur Jean Lindsay. Bonjour.
3: Bonjour Oscar.
2: Alors donc, vous allez nous aider à décrypter ensemble quelques informations marquantes du monde médical et scientifique. Au programme aujourd'hui, une avancée étonnante dans la lutte contre les morsures de serpents avec l'espoir d'un vaccin. Une question que beaucoup se posent aussi, courir, est-ce bon pour le dos? Et enfin, une découverte encourageante sur notre cerveau. Docteur Jean Lindsay, merci d'être avec nous. Et pour commencer, venons-en à ce vaccin contre les morsures de serpents.
3: C'est l'université technique du Danemark qui a eu l'idée de s'inspirer de ce qu'on observe chez les camélidés, c'est-à-dire les lamas et les alpagas, en matière d'anticorps. Les lamas et les alpagas font des tout petits anticorps, très simples donc à imiter, et qui sont efficaces contre les venins de serpents. Actuellement, on a entre 80 000 et 140 000 personnes qui décèdent des suites d'une morsure de serpent venimeux dans le monde quand même, hein, et 400 000 qui restent handicapés à vie par les lésions. Ça survient surtout en Asie du Sud et en Afrique subsaharienne. Et là, ils auraient trouvé, grâce à ces nanocorps, un vaccin universel. Parce que le problème, c'est qu'il faut avoir un vaccin pour chaque type de serpent.
2: Pour chaque morsure.
3: Il faut déjà, quand on se fait piquer, savoir quel est le type de serpent. Et puis après, trouver le bon vaccin. Et là, on aurait un vaccin universel. Ce vaccin, il est efficace chez la souris. Il protège de 17 des 18 espèces de serpents les plus mortelles. Il en reste un pour lequel on n'a pas encore de solution. Mais bon, on verra après peut-être. Et donc, c'est vraiment incroyable les découvertes qu'on peut faire en médecine. Là, on aurait une piqûre universelle, on aurait un vaccin universel pour la plupart des venins de serpents.
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2: Et docteur Jean Lindsay, on se pose cette question de manière récurrente. Est-ce que courir, c'est bon pour le dos?
3: Alors, c'est une étude de Claire Samana de la Monash University. La Monash University, c'est la plus grosse université australienne. Donc, ils ont fait une méta-analyse, ils sont allés regarder dans la littérature tout ce qu'il y avait sur les rapports entre l'activité physique et les lombagos, les douleurs lombaires, les sciatiques, l'affaissement des disques vertébraux. Ils se sont aperçus que, finalement, on a, chez les gens qui ont l'habitude d'avoir des petites secousses sur le dos, concrètement ceux qui marchent vite ou ceux qui courent, quoi, eh ben, on a plutôt un effet légèrement bénéfique. Par contre, apparemment, tout ça se passe sous la forme d'une courbe en U, c'est-à-dire que sédentarité très mauvais, excès d'activité mauvais, et entre deux, il y a un optimum. Et dans l'optimum, la seule activité physique pour laquelle on a trouvé un effet positif, c'est la marche rapide ou la course à pied modérée. Enfin, peut-être pas faire des marathons tous les jours sur du sol dur, quoi. La limite du raisonnable, du bon sens, à mettre des petites secousses sur son rachis, ça a l'air bon.
2: C'est plutôt bénéfique.
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2: Et puis enfin, pour terminer, docteur Jean Lindsay, la régénération des neurones, même chez des sujets âgés.
3: Alors, c'est un article du Monde des Sciences du 18 mars 2026. Le journaliste est Marc Gozlan et qui synthétise une étude publiée dans Nature d'un auteur qui s'appelle Orly Lazaroff de l'Université de l'Illinois à Chicago. Et ils ont étudié les hippocampes, c'est-à-dire la grande structure malade dans la maladie d'Alzheimer, le grand relais pour tous les processus de mémorisation dans le cerveau. Ils ont étudié les hippocampes de personnes décédées et ils ont comparé des jeunes, des vieux sans problème cognitif, des vieux avec maladie d'Alzheimer et des super-agers. Ce qu'ils appellent les super-agers, c'est des gens de plus de 80 ans qui ont des mémoires de jeunes. Des mémoires d'acier. Et ils se sont aperçus que y avait bien une corrélation entre le nombre de bébés neurones. On sait qu'on fabrique des bébés neurones, mais on pensait qu'en vieillissant, on n'en fabriquait plus. Et là, on a vu qu'il y avait effectivement, même chez les 80 ans, ayant pas d'altération cognitive ou étant super-ager, on a des neuroblastes, des bébés neurones et des neurones immatures qui sont bien corrélés sur la quantité de neurones immatures, de bébés neurones et également l'ouverture des gènes, l'ouverture de l'ADN, c'est-à-dire la capacité à se faire réguler, est corrélée avec des capacités cognitives. Et puis surtout, on s'est aperçu qu'il y avait des bébés neurones même à 80 ans et plus. Donc c'est... Et on connaît, vous savez, Oscar, depuis le temps qu'on en parle, on sait bien que l'alcool tue les bébés neurones, on sait bien que l'activité physique est bonne pour faire faire des bébés neurones, et on sait aussi que la junk, la mauvaise nourriture altère tout ça, quoi.
2: Encore une avancée de la médecine. Merci beaucoup, docteur Jean Lindsay, pour ces éclairages sur ces découvertes et ces questions de santé qui nous concernent tous. Alors aujourd'hui, eh bien, la médecine nous montre qu'elle évolue constamment, mieux prévenir les risques, mieux comprendre le corps humain, mais aussi redonner de l'espoir, notamment dans le domaine du cerveau et du vieillissement. Et puis, on retient aussi qu'en matière de santé, certaines idées reçues méritent parfois d'être nuancées, comme nous l'avons vu avec la pratique de la course à pied. Merci à vous de nous avoir suivis, prenez soin de vous et à très bientôt pour une nouvelle édition de la revue Santé. Docteur Jean Lindsay, merci, au revoir.
3: Au revoir Oscar.
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1: Bonjour, bonjour à tous. Un nouveau coup de chaud avant même le début de l'été. La France s'apprête à faire face à un nouvel épisode de chaleur qui débute dès ce week-end dans le sud. Trois départements méditerranéens sont placés en vigilance orange feu de forêt. L'établissement français du sang appelle à la mobilisation à la veille de la journée mondiale des donneurs. Elle a lieu ce dimanche. Et puis, c'est le premier choc du mondial de foot Brésil-Maroc ce soir. Zoom à la fin de ce journal sur cette équipe des Lions de l'Atlas, un outsider qui pourrait déjà frapper fort et créer la surprise. Après un début juin plus frais, la France est sur le point de renouer avec la chaleur. Des températures dépassant les 30, voire 35 degrés sont attendues dès ce samedi, d'abord sur le sud-ouest, avant de remonter progressivement vers le nord d'ici la semaine prochaine. Trois départements de la Méditerranée, à savoir l'Aude, le Gard et l'Hérault, sont placés ce samedi en vigilance orange feu de forêt. La saison est lancée pour les pompiers qui espèrent ne pas revivre d'incendie géant comme celui qui a ravagé les Corbières l'été dernier. Éric Brocardi, porte-parole de la Fédération nationale des sapeurs-pompiers.
2: Le feu de l'Aude nous a rappelé l'année dernière que nous avons aujourd'hui la possibilité de rencontrer des feux hors normes, dépassant tout entendement, des feux complexes à gérer. C'est 11 300 hectares détruits l'année dernière, ne serait-ce que sur l'Aude, sur 17 000 hectares parcourus. Nous, notre crainte aujourd'hui, c'est d'avoir deux feux de ribote en même temps qui peuvent se produire, parce que comment nous pourrions répondre justement à l'exigence aujourd'hui d'un feu qui est propulsé par des conditions climatiques et par des végétations qui sont en stress hydrique permanente.
1: Mais la semaine dernière, le gouvernement a annoncé la commande de deux Canadair pour compléter la flotte d'avions bombardiers d'eau. Dans l'actualité également, un accord tout proche, mais des tensions toujours très vives. Les États-Unis disent avoir abattu cette nuit des drones iraniens dans le détroit d'Ormuz. Washington et Téhéran affichent pourtant leur optimisme en vue d'un protocole pour mettre fin à 3 mois et demi de guerre au Moyen-Orient. Le chef de la diplomatie iranienne dit avoir bon espoir qu'il soit signé dans les prochains jours à distance. Un premier test pour Raphaël Glucksmann. L'eurodéputé organise un meeting ce samedi à Aubervilliers. Il s'est donné 3 mois pour décider d'une éventuelle candidature à la présidentielle. Pour y arriver, le leader de Place Publique espère enclencher une dynamique afin d'incarner aux yeux de la gauche la seule alternative à Jean-Luc Mélenchon, le leader insoumis qui reste pour le moment à gauche le candidat le mieux placé dans les sondages. Les donneurs de sang à l'honneur ce week-end. L'établissement français du sang appelle à la mobilisation à la veille de la journée mondiale des donneurs ce dimanche. Si la France en compte près d'1,5 million, les dons de globules rouges varient au cours de l'année, et notamment lors des épisodes de chaleur, selon Sarah Lou Gerbert, directrice générale déléguée de l'EFS.
3: On a connu un mois de mai avec beaucoup de jours fériés. Les donneurs ont été un peu moins disponibles parce que certains d'entre eux sont partis en week-end, etc., n'ont pas donné autant qu'ils peuvent le faire d'habitude en mai. Vous savez qu'on a aussi beaucoup de collectes mobiles dans des salles, dans les villages, dans les entreprises, etc. Et c'est vrai que quand il fait très chaud, ça peut être plus compliqué pour nous d'organiser des collectes. Et donc, ça peut avoir une influence sur la fréquentation de nos collectes, plus globalement aussi sur l'envie que peuvent avoir les personnes, et c'est normal, hein, de sortir de chez elles pour aller donner notre sang. Ça a un impact important sur les activités de l'établissement français du sang.
1: Aujourd'hui, on compte près de 80 000 poches de sang dans les réserves de l'EFS. Il en faudrait 20 000 de plus. On passe au foot. Une entrée fracassante pour la team USA dans son mondial. Les États-Unis ont battu le Paraguay 4-1 cette nuit. Un peu plus tôt, le Canada a fait match nul 1-1 contre la Bosnie-Herzégovine. À suivre ce soir, Qatar-Suisse à 21h et surtout Brésil-Maroc, le véritable premier choc de la compétition entre l'un des favoris et l'un des outsiders, une équipe du Maroc qui monte en puissance depuis plusieurs années, Louis Crépeau.
4: Oui, demi-finaliste surprise de la dernière Coupe du Monde au Qatar en 2022, le Maroc a depuis confirmé son exploit, une victoire sur tapis vert lors de la dernière Coupe d'Afrique des Nations en début d'année, mais c'est le premier trophée des Lions de l'Atlas depuis près de 50 ans. Depuis, le sélectionneur Walid Regragui a laissé sa place à Mohamed Wahbi, mais l'ossature de l'équipe reste la même, autour du Parisien Achraf Hakimi, du Madrilène Brahim Diaz ou encore du gardien Yassine Bounou, une équipe du Maroc solide, désormais expérimentée et qui n'a rien à perdre. Une excellente recette, pourquoi pas, pour réaliser une nouvelle sensation dès ce soir face au Brésil.
1: Brésil-Maroc, coup d'envoi à minuit la nuit prochaine à New York. Notez que côté brésilien, Neymar, trop juste physiquement, ne prendra pas part à ce premier match. Et puis, le grand départ des 24 heures du Mans cet après-midi. 186 pilotes sont présents pour cette 94e édition. avec l'espoir de succéder à Ferrari, vainqueur ces trois dernières années. La course mythique s'élancera à partir de 16h. Excellent après-midi à tous.
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1: Lorsqu'une catastrophe ou une situation d'urgence survient, la rapidité et l'organisation des secours peuvent faire toute la différence. Mais pour pouvoir intervenir efficacement, encore faut-il être préparé en amont avec des équipes formées, des partenaires mobilisés et des procédures bien établies. C'est justement l'objectif du NEMP, le National Emergency Management Plan, mis en place par ADRA Belgium. Et pour nous expliquer concrètement de quoi il s'agit et comment ce dispositif se construit sur le terrain, nous recevons aujourd'hui Jonathan Le Bouliot. Bonjour.
2: Bonjour.
1: Alors, vous êtes directeur d'ADRA Belgium. Alors, vous allez nous parler dans cette émission Parole solidaire du NEMP. De quoi s'agit-il exactement ?
2: Alors, le NEM, c'est avant tout un outil qui permet à chaque bureau d'ADRA d'être réactif en cas de catastrophe. Donc, c'est-à-dire d'anticiper les potentielles catastrophes sur son territoire, les potentielles crises. C'est en fait une sorte de catalogue de scénarios, donc différents scénarios.
1: Donc vous devez anticiper ce qui pourrait se passer.
2: Exactement,
1: comme ça,
2: tout à fait. Sur base évidemment d'analyses, de statistiques, d'une connaissance aussi du territoire. C'est pas, on sort pas ça de notre chapeau, mais en analysant l'historique du pays, les tendances climatiques, les menaces et les différents rapports, on peut mettre 3, 4, 5 scénarios sur la table en disant, en Belgique, par exemple, la prochaine crise, elle pourrait être soit inondation, soit canicule, soit blackout électrique. Ça, c'est des choses qu'on sait qui potentiellement peuvent arriver. Et donc, nous, on réfléchit à comment s'y préparer, quelles sont nos ressources, qu'est-ce qu'on va pouvoir faire, qu'est-ce qu'on va pouvoir mettre en place.
1: Alors, quand vous dites « nous, on réfléchit », c'est quoi, nous ? C'est ADRA ? Est-ce que vous pouvez nous expliquer exactement la configuration de cette réflexion ?
2: Oui, alors c'est une demande qui a été faite il y a quelques années de la part d'ADRA International, mais c'est chaque pays, chaque bureau d'ADRA qui met en place son propre NEMP, qui est évidemment connecté à sa propre réalité. Et évidemment, pour qu'on ait une standardisation entre les bureaux, on a un soutien ici en Europe d'une personne qui est en charge de la réponse d'urgence européenne au sein du bureau d'ADRA Europe. Donc on n'est pas tout seul pour mettre ça en place, mais après on le met, on le colle vraiment à nos réalités et on peut connecter ce NEMP avec toute une série d'autres acteurs. Ça peut être d'autres bureaux d'ADRA qui viennent en soutien parce qu'ils ont de l'expérience dans tel ou tel secteur. Ça peut être évidemment nos églises adventistes qui peuvent être un soutien non négligeable en cas de catastrophe. Et donc chaque scénario va vraiment expliquer qu'est-ce qu'on va faire avec les moyens, vers qui on va se tourner, quel va être le budget de telle approche, quel va être le budget de telle autre. Et tout ça évidemment théorique, mais ça nous permet d'être prêts le jour où une catastrophe arrive. On a déjà le scénario plus ou moins correspondant, on l'adapte et on répond à l'urgence. En deuxième ligne évidemment, parce qu'en tout cas ADRA Belgique n'est pas prêt ou en tout cas préparé pour faire de la... On n'est pas les pompiers, on n'est pas des forces de l'ordre.
1: Et alors donc pour être prêt malgré tout, comme vous le dites, et vous nous avez énuméré un peu les critères, ça veut dire que ça implique quoi localement? Avoir des partenaires, par exemple, si à l'autre bout de la Belgique, il y a une inondation, comment vous agissez?
2: Alors, il faut faire une cartographie. Donc, on cartographie quelles sont nos ressources disponibles dans quelle région de la Belgique. Alors, une des premières ressources disponibles, c'est évidemment nos églises et nos membres d'églises. Ça, c'est évident. C'est-à-dire que si une inondation arrive, à Verviers, comme ça a été le cas en 2021...
1: D'ailleurs, vous avez déjà vécu une situation similaire.
2: Exactement, tout à fait. Donc là, on connaît très bien le domaine. Et bien là, l'église a servi de base arrière pour nos équipes de volontaires.
1: Qu'est-ce que ça veut dire, servi de base arrière?
2: Alors très concrètement, c'est là qu'on démarrait les briefings le matin avec les équipes de volontaires parce qu'on est venu donc en deuxième ligne pour aider à déblayer et à venir en fait aider les victimes des inondations.
1: Donc c'était votre QG pendant...
2: Exactement, c'était notre QG. On s'est donc servi des installations pour les équipes de volontaires. Équipes de volontaires qui étaient composées aussi de membres locaux qui pour certains avaient même eux-mêmes vécu les inondations. Ça c'est une première ressources, c'était le bâtiment, c'était la communauté locale, donc ça c'est clairement quelque chose qu'on a inscrit dans le NEMP.
1: Ça Ça veut dire que vous y mangiez, vous y dormiez aussi ?
2: Alors, on a été jusqu'à dormir là-bas, parce que la Belgique est toute petite, donc on peut heureusement rentrer à chaque fois chez nous. Mais oui, on stockait le matériel, on avait du matériel lourd, des déshumidificateurs pour les maisons, des tenues, parce qu'il y avait des hydrocarbures en fait, qui avaient débordé dans les rues, donc il y avait tout du matériel lourd. On se retrouvait là-bas pour manger, on se retrouvait aussi pour faire les briefings le matin. Parfois aussi, s'il y avait des besoins un peu plus de confort ou de toilettes, parce que dans le centre de Verviers, tout avait été détruit, eh bien, on remontait à l'église qui était située un peu dans les hauteurs. Donc voilà, on s'est vraiment servi ça en effet comme QG. Et même la commune finalement, parce qu'on essaye aussi de travailler avec les autorités locales, on travaille pas de manière autonome, est venu stocker du matériel dans l'église. Et voilà, ça fait partie de la façon dont on travaille, c'est de mutualiser les efforts et les ressources.
1: Donc finalement, ce réseau d'églises est la force du réseau ADRA.
2: Très clairement, parce que dans une crise qui toucherait le pays, ils sont en première ligne. Ils connaissent le terrain, ils connaissent normalement leur communauté, et il y a aussi une vraie logique à utiliser les églises comme un lieu de secours, un lieu où on peut être en sécurité, un lieu où on peut trouver du réconfort. Ça a tout son sens, même d'un point de vue spirituel.
1: Et alors, vous êtes combien de personnel à ADRA Belgium, Jonathan Le Bouliot ?
2: Alors, en équivalent temps plein ou en personne physique ?
1: Comme vous voulez.
2: Alors, en équivalent temps plein, on est 2,25, on va dire ça comme ça. Mais dans les faits, on est 3 personnes. On a diminué un peu nos équipes cette année pour les réaugmenter l'année prochaine. Mais là, voilà, on est 3 personnes, donc c'est pas beaucoup.
1: Et alors, avec une si petite équipe, comment est-ce que vous arrivez à mettre en place un plan de sauvetage national ?
2: Eh bien, en étant un peu structuré, organisé, et en s'appuyant surtout sur des leaders. Donc, dans chaque église, on souhaite à l'avenir avoir une personne ressource qui est formée par nos soins, qui connaît le mode de fonctionnement d'une EMP et qui peut mettre en place des activités au sein de son église en cas de catastrophe. Alors évidemment, elle ne va pas agir toute seule, elle va agir avec ADRA, mais ce sera la personne relais, la personne ressource sur place. Et on a aussi la fédération.
1: La fédération des églises adventistes.
2: Voilà, des églises adventistes, tout à fait, qui a différents pôles et notamment un pôle formation avec lequel on va travailler pour renforcer justement les compétences de nos membres en matière de réponse d'urgence.
1: Et alors, en termes de temps, quels sont vos objectifs pour mettre en place ce NEMP ?
2: Alors, la théorie est en place. Maintenant, la pratique est s'assurer que tout le monde est formé et tout le monde est à la bonne place. Là, on vise 2028 parce que ça prend du temps. On est une petite équipe. On travaille aussi beaucoup à l'international. Donc voilà, c'est pas facile.
1: Donc vous êtes une petite équipe de personnel professionnel, mais une grande équipe de bénévoles.
2: Oui, tout à fait.
1: On peut dire ça comme ça.
2: On peut dire ça comme ça, oui. Voilà. On a facilement, la dernière fois qu'on a dû agir sur le territoire, déployé une centaine d'adventistes sur le terrain en 24 heures. Donc ça, on a une capacité en tout cas de mobilisation assez impressionnante.
1: Et alors, est-ce que développer ce NEMP sur le territoire belge, ça représente des défis pour ADRA Belgium ?
2: Ça représente des défis, oui, ça représente des défis parce que travailler avec des volontaires, c'est aussi travailler avec des gens qui ont une autre vie, qui ont d'autres réalités, mais c'est aussi se faire connaître par les institutions, c'est essayer de se positionner, de faire des consortiums, essayer de faire des collaborations avec des entreprises. Par exemple, là, on est en discussion pour avoir à disposition des hangars, par exemple, pour mettre le matériel qu'on a déjà. C'est beaucoup de coordination, beaucoup de discussions, beaucoup de préalables, en fait, et d'anticipation. Et donc, ça demande malheureusement du temps.
1: Merci Jonathan Le Bouliot.
2: Merci à vous.
1: Pour cet échange qui nous permet de mieux comprendre l'importance de l'anticipation et de la coordination dans des situations d'urgence. Et derrière ces dispositifs que vous souhaitez mettre en place, il y a aussi des femmes et des hommes engagés, des partenaires mobilisés, et puis une volonté commune de venir en aide à ceux qui traversent des moments critiques, parce qu'il faut bien le dire, c'est ça l'objectif.
2: C'est ça l'objectif, tout à fait.
1: Merci à vous de nous avoir suivis dans Paroles Solidaires. À très bientôt pour une nouvelle émission consacré aux initiatives solidaires et humanitaires sur le terrain. À bientôt. Merci.
2: À bientôt.
1: Au revoir.
2: Merci.
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2: Bonjour à tous, j'espère que vous avez bien depuis la semaine dernière. Merci pour ceux qui sont revenus et bienvenue aux nouvelles personnes qui suivent la leçon. Nous allons étudier cette leçon avec le pasteur Élise Lazarus et j'espère que tu vas bien Élise.
3: Mais ça fait plaisir de te voir et du coup je vais très bien parce que je te vois et ça fait plaisir d'être avec vous tous.
2: Et le pasteur Camille Jethro. Comment vas-tu Jethro?
4: Eh bien je vais très bien, j'espère que tu vas bien aussi.
2: Oui je vais bien, merci beaucoup.
4: En tout cas bonjour à tous, bienvenue.
2: Alors, nous continuons notre étude de la semaine dernière. Les chrétiens d'aujourd'hui affirment que Jésus est ressuscité. Alors, je ne sais pas pour vous, moi j'y crois fortement. Par exemple, dans la religion catholique aussi, ils y croient fortement. Dans la religion musulmane, c'est pas forcément le cas, parce qu'ils attendent que Jésus ressuscite, et pour eux, c'est Jésus qui revient chercher tout le monde à la fin. Je me suis posé une question... C'est une réflexion que je me pose. Quand vous aimez très fort quelqu'un, est-ce que vous allez supporter que cette personne meure? Et est-ce que vous allez attendre le retour de cette personne?
4: J'ai perdu mon père en l'an 2000. Et en l'an 2000, je suis obligée de dire que jusqu'à maintenant, je fais parfois des rêves dans lesquels mon père est vivant. Et alors, comme je fais des rêves semi-lucides, souvent je me dis « Ah non, papa est mort ». Et donc, quelque part, il y a une partie de moi qui n'a jamais accepté, qui n'a jamais digéré, qui n'a jamais vraiment assimilé la mort de mon père. Donc oui, j'espère bien revoir mon père un jour, même si quand je suis, évidemment, quand je suis réveillé, je suis bien conscient de ce qui s'est passé, mais quelque part, la mort, c'est pas quelque chose qu'on a vocation à accepter de manière simple et définitive, sans sourciller, si j'ose dire. C'est quelque chose de compliqué à digérer.
3: Donc, il y a deux choses. Il y a... le fait que quand quelqu'un meurt, il y a un temps de séparation,
2: oui.
3: Où il faut qu'on apprenne... J'ai pas envie d'apprendre, de dire apprendre à vivre avec, parce que ça correspond pas à ce par quoi on passe, mais il n'y a pas de mot qui marche vraiment bien pour parler de ça. Mais c'est simplement que tu es encore dans la vie, et la personne qui n'est plus là, il y a son souvenir, comme disait Jethro, qui est avec toi tout le temps. Tu peux pas, depuis les années 2000, ça fait 23 ans, Jethro ne peut pas pleurer pendant 23 ans tous les jours. Il n'empêche que la blessure, la déchirure de la séparation est quand même là depuis 23 ans et qu'il n'aime pas moins son père au bout de 23 ans. Donc il y a la partie, ce qu'on vit sur cette terre où, c'est une expression maladroite, mais on apprend à vivre avec. Parce qu'il n'y a pas le choix. Mais croire en la résurrection, c'est avoir un espoir pour un futur. Donc on passe de « c'est un au revoir définitif » à « c'est un au revoir pour un temps ». On vit une séparation qui est douloureuse, qui est là, qui n'empêche pas la tristesse, mais où on a cet espoir de se dire « cette personne-là, un jour, on va la voir à nouveau ». Et ça change quand même beaucoup de choses. C'est pas le même processus, un adieu définitif, que on a un temps peut-être long de séparation, mais on sait qu'un jour on se revoit.
2: Du coup, avec tout ce que tu m'as dit, Jethro, et tout ce que tu m'as dit, Élise, j'aimerais bien qu'on ouvre la Bible et qu'on aille dans l'évangile de Matthieu 28, versets 1 à 7.
3: Après le sabbat, le dimanche, au lever du jour, Marie de Magdala et l'autre Marie vont voir la tombe. Tout à coup, il y a un grand tremblement de terre. Un ange du Seigneur descend du ciel. Il vient rouler la pierre de la tombe et il s'assoit dessus. Il brille comme un éclair et ses vêtements sont très blancs. Les soldats qui gardent la tombe sont effrayés. Ils se mettent à trembler et ils deviennent comme des morts. L'ange dit aux femmes, « Vous, n'ayez pas peur. Je sais que vous cherchez Jésus, celui qu'on a cloué sur une croix. Il n'est pas ici. Il s'est réveillé de la mort comme il l'a dit. » « Venez voir l'endroit où il était couché. » Ensuite, allez vite dire à ses disciples, « Il s'est réveillé de la mort et il vous attend en Galilée, vous le verrez là-bas. » Voilà ce que j'ai à vous dire.
2: Alors, En quoi ce texte prouve-t-il que Jésus est ressuscité? Ça, c'est l'une des premières questions que je me pose. Et dans quelle mesure un écrit peut-il prouver quelque chose?
3: Ben, prouver, c'est improuvable. C'est-à-dire, en plus, 2000 ans après, je ne sais pas si vous aimez les séries. Moi, j'aimais bien, il y a quelques années, la série Cold Case. C'était une série qui suivait des gens qui s'occupaient des affaires criminelles. Déjà, d'il y a 20, 40 ans, 50 ans, et ils galéraient bien pour essayer de retrouver des éléments pour prouver quoi que ce soit. Tu imagines bien qu'il y a 2000 ans, l'existence de Jésus, on en est sûr. Son existence physique, il y a eu un Jésus qui existait. On a des traces historiques, parce que des historiens de l'époque en ont parlé.
4: Et pas des chrétiens d'ailleurs.
3: Et pas des chrétiens, des romains, des juifs, voilà. Donc ça, tous les historiens aujourd'hui te disent, oui, c'est sûr, il a existé. Par contre, qu'il est ressuscité, là, ça va être une question de foi. À partir du moment où c'est quelque chose que je ne peux pas vérifier moi-même, imaginons, tu me dis que tu as vu les chutes du Niagara, et que moi, je n'ai pas le moyen d'y aller, et que tu me décris les chutes du Niagara. Nafi, tu es une personne en qui j'ai confiance. Donc, ce que tu me décris, je considère que c'est juste parce que je te connais, je sais que je peux avoir confiance en toi. Donc j'y crois. Si c'est une personne où je sais qu'elle est pas très sérieuse, elle a tendance à raconter un peu n'importe quoi, un peu mythomane sur les bords, bah je vais pas croire ce qu'elle me dit. Donc sur ce texte-là, il va y avoir mon rapport avec ce que j'ai expérimenté de Dieu, oui. Est-ce que j'ai eu des expériences avec lui? Est-ce que je considère que c'est une personne de confiance? Est-ce que je considère que la Bible, c'est un livre auquel je fais confiance? Et dans ce cas-là, j'y crois. Et si je considère que c'est des âneries avec des gens qui ont raconté n'importe quoi pour manipuler des autres, ben je veux dire, ben ça ne prouve rien. Que un ange qui est venu, ben, ridicule. Donc, le texte en lui-même ne peut pas prouver. Ça va dépendre de mon regard à moi sur ce texte-là.
4: C'est très important. C'est très important parce que finalement, il y a certaines personnes, certains chrétiens qui utilisent la Bible comme un outil d'autorité et de normation. C'est un choix, pourquoi pas, à la limite, c'est pas mon cas. J'estime que l'autorité de la Bible, c'est quelque chose qui doit se construire dans la vie individuelle, avec des expériences, avec des moments où Dieu te parle au travers de la Bible, où Dieu te guide au travers de la Bible et où tu vois l'efficacité réelle. Et à partir de là, tu commences à faire confiance, mais simplement croire quelque chose, la résurrection par exemple, parce que c'est marqué dans la Bible, ou il y a marqué plein de choses dans la Bible, c'est pas parce que c'est marqué que c'est vrai. Par contre, y adhérer, pour ma part, et je vous ai parlé de la mort de mon père, mais chacun a perdu quelque chose ou perdra quelqu'un à un moment ou à un autre, c'est quelque chose de fabuleux. C'est quelque chose de fabuleux parce que c'est pas la fin. Me dire que Jésus a ressuscité, ça veut dire que mon père aussi ressuscitera. Ça veut dire que peut-être moi aussi, vous aussi, on ressuscitera. Et ça ne m'empêche pas d'essayer de vivre ma vie actuelle le mieux possible, mais quelque part, ça me donne un horizon après la mort. Mmh. Et que ce soit vrai ou que ce soit faux, dans l'absolu, c'est bon pour la santé. C'est bon pour la santé. Alors j'ai lu, pour me faire bien comprendre, j'ai lu un article dans Science et Vie des années 90, 2000, je ne sais plus exactement où c'est vieux, dans lequel on rassemblait, on faisait une méta-étude, donc on synthétisait plusieurs études, qui montraient que ceux qui croyaient dans un au-delà, qu'ils soient réincarnationnistes, qu'ils soient résurrectionnistes ou autres, ces gens-là géraient beaucoup mieux le deuil et les pertes d'emploi, les divorces, ils géraient beaucoup mieux les difficultés de la vie parce qu'ils se disent qu'il y a quelque chose après. Alors évidemment, si on s'est vu... public en France, c'est plutôt un public typiquement anticlérical, anti-religieux, etc. En général, pas tous, évidemment, mais la preuve, moi qui suis pasteur, je lis, j'apprécie. Et donc, il y a eu des retours des lecteurs. C'est une honte, Science et Vie fait l'apologie de la religion et de la foi et de l'irrationnel, etc. Et le magazine expliquait bien que le sujet, c'est pas est-ce qu'il y a quelque chose après, c'est le fait de croire, que ce soit vrai ou pas, qu'il y a quelque chose après ou pas, le fait de croire te fait du bien à l'esprit. En ce sens-là, moi, je prône une rationalité pratique. Pas une rationalité qui soit basée uniquement sur les faits objectifs, mesurables, quantifiables, analysables, etc. Mais ça me fait du... Moi, j'y crois déjà à la base, et en plus, ça me fait du bien. Alors, c'est rationnel d'y croire, de mon point de vue.
2: D'accord. Quel changement fondamental sa résurrection réelle apporterait à son enseignement ?
3: Jésus a passé beaucoup de temps à dire aux gens qu'il y a plus sur cette terre que ce qu'ils voyaient là et maintenant. Parce que soyons honnêtes, à part quelques milliardaires qui vivent leur belle vie, et encore, je ne suis pas sûre qu'elle soit si belle que ça parfois, la plupart d'entre nous, qu'est-ce qu'on galère sur la terre ? Ça ne veut pas dire que notre vie est misérable et qu'on n'est jamais heureux. Heureusement, j'espère bien qu'on est souvent heureux. Mais quand tu fais le compte, tu passes beaucoup de temps au travail, tu passes beaucoup de temps dans les transports. C'est comme si tu avais du temps nuageux avec de temps en temps des éclaircies, des petits moments de joie avec ta famille, avec tes enfants, avec tes amis, avec ton chien, à faire du sport, à faire des choses vraiment qui te plaisent. Mais la plupart du temps, on fait des choses. C'est pas très enrichissant émotionnellement. Ça fait pas tant grandir que ça. Et c'est notre quotidien. Si la vie se résume uniquement à ça, c'est triste. Jésus a passé du temps à dire aux gens... Il y a plus beau, plus intéressant et plus fort à vivre que ça, et je suis cette vie-là. Alors le fait qu'il soit passé par tout ce qu'il y avait à vivre, y compris le pas très sympathique, voire le franchement pas sympathique du tout, jusqu'à mourir, et qu'il ressuscite, c'est quelque chose de très réconfortant pour moi, en tant que chrétienne, en tant que croyante, de me dire ce que je vis sur cette terre, je peux déjà en tirer le meilleur, mais je sais que quoi qu'il arrive, le meilleur pour moi est à venir. Et c'est pas quand l'anniversaire arrive, l'anniversaire c'est cool, hein, mais le temps d'attente avant l'anniversaire, il est cool aussi quand t'es enfant.
4: Voir, c'est mieux, quoi, quasiment.
3: Ouais, c'est voir, c'est mieux. Bon, je vais pas aller jusqu'à dire que l'attente du retour de Jésus et de la vie éternelle, c'est mieux que la vie éternelle.
4: Quand même pas.
3: On va pas aller jusque-là, mais ça donne une autre saveur aux choses de savoir qu'il y a quelque chose d'incroyablement beau qui arrive.
4: D'ailleurs, pour moi, c'est un grand réconfort de savoir que Jésus a ressuscité parce que, pour l'illustrer par un exemple tout simple, moi, je suis un grand fan de Bach. Je le répète tout le temps, Bach. Jean-Sébastien Bach.
3: On vous confirme, non seulement il le répète, mais il l'écoute tout le temps.
4: Rien que de dire le nom, je me sens déjà beaucoup mieux. Et de me dire que rien de tout ce qui est beau, rien de tout ce qui est noble, rien de tout ce qui est profond, rien de tout ce qui est magnifique n'est perdu, absolument, avec notre mort. C'est un grand réconfort, à tel point que mon propre salut ne me préoccupe pas tant que ça. Parce que je sais que, quand bien même je ne ressusciterai pas, que l'univers aura quand même de la beauté, de la joie, aura quand même plein de choses à partager. Alors j'espère y être et partager, évidemment, mais c'est pas une obsession, c'est pas un problème. Contrairement à un certain christianisme qui a fait de mon salut individuel la carotte et le bâton. Attention, si tu te comportes pas bien, tu vas rôtir en enfer. Ou bien si tu te comportes bien, tout sera récompensé. Je trouve que c'est une religion extrêmement infantilisante et assez méprisante, en fait. Non, se dire, bon, je suis sauvé, je suis pas sauvé. Bon, ça c'est une question. Mais Jésus est ressuscité et la beauté va continuer à exister dans l'univers. Le bien, l'équilibre va continuer à exister dans l'univers. Ça c'est vraiment un grand réconfort.
3: J'écoutais ce matin à la radio, il parlait écologie, et il parlait de ces gens qui... Ils avaient fait une émission où il parlait du temps qui est très clément en ce moment, et où les gens étaient tout contents de « Oh, c'est chouette, ça, quel été indien, je peux en profiter ». Et donc des personnes, entre autres des jeunes, un jeune de 28 ans, avait écrit à la radio pour dire « Mais c'est scandaleux que vous passiez quelque chose comme ça ». En laissant croire que c'est très bien que ça se réchauffe, parce que j'ai 28 ans, le réchauffement climatique, je vais en crever un jour, et vous vous faites comme si c'était cool parce qu'on a l'été plus longtemps. Outre toute cette... Voilà, c'est juste de me dire, le fait que Jésus est ressuscité, et donc que ce que Dieu promet va se réaliser, me fait dire, ça ne veut pas dire qu'il ne faut pas lutter contre le réchauffement climatique, mais cette planète qui est en train d'être détruite par l'être humain, Dieu interviendra pour restaurer cette terre-là. Et ces conséquences dramatiques que je vois sur la faune, sur la flore, sur l'appauvrissement des sols, où je me désespère parce que je peux faire des choses de mon petit niveau, mais quand les multinationales ont décidé que leur profit passait avant, on est tous très coincés. Savoir que Christ est ressuscité, ça me permet de savoir aussi que cette nature sera restaurée, et ça, ça me fait un bien fou.
4: Ça n'a pas de prix, hein ? Ça n'a pas de prix.
2: Non, et ça me fait aussi du bien, donc merci beaucoup. Et aujourd'hui, on va faire quelque chose de particulier, qu'on n'a pas l'habitude de faire. Je souhaiterais qu'on lise dans Jean 20, les versets 11 à 29, et j'aimerais bien qu'on commente le texte en direct.
3: Marie est restée dehors près de la tombe et elle pleure. En pleurant, elle se penche vers la tombe. Elle voit deux anges habillés avec des vêtements blancs. Ils sont assis à l'endroit où on avait mis le corps de Jésus, l'un à la place de la tête et l'autre à la place des pieds. Les anges demandent à Marie, « Pourquoi est-ce que tu pleures ?» Elle leur répond, « On a enlevé mon Seigneur et je ne sais pas où on l'a mis. » En disant cela, elle se retourne et elle voit Jésus qui est là. Mais elle ne sait pas que c'est Jésus. Jésus lui demande, « Pourquoi est-ce que tu pleures ? Qui cherches-tu ? » Marie croit que c'est le jardinier. Alors elle lui dit, « Si c'est toi qui as emporté le corps de Jésus, dis-moi où tu l'as mis et j'irai le prendre. » Jésus lui dit, « Marie !» Elle le reconnaît et lui dit en hébreu, « Rabouni !» Cela veut dire « maître ». Jésus lui dit, « Ne me retiens pas. En effet, je ne suis pas encore montée vers le Père. Mais va trouver mes frères et dis-leur de ma part, « Je monte vers mon Père, il est aussi votre Père. Je monte vers mon Dieu, il est aussi votre Dieu. » Alors Marie de Magdala va annoncer aux disciples, « J'ai vu le Seigneur !» Et elle leur raconte ce qu'il a dit. Le soir de ce même dimanche, les disciples sont réunis dans une maison. Ils ont fermé les portes à clé parce qu'ils ont peur des chefs juifs. Jésus vient et se tient au milieu d'eux. Il leur dit, « La paix soit avec vous !» Après avoir dit cela, il leur montre ses mains et son côté. Les disciples sont remplis de joie en voyant le Seigneur. Jésus leur dit encore une fois, « La paix soit avec vous. Comme le Père m'a envoyé, moi aussi je vous envoie. » Après ces paroles, il souffle sur eux et il leur dit, « Recevez l'Esprit Saint. Quand vous pardonnerez les péchés à quelqu'un, Dieu vous donnera son pardon. Quand vous refuserez ce pardon à quelqu'un, Dieu le refusera aussi. » Quand Jésus est venu dans la maison, Thomas, appelé le jumeau, l'un des 12 apôtres, n'était pas avec eux. Les autres disciples lui disent, « Nous avons vu le Seigneur !» Mais Thomas leur répond, « Je veux voir la marque des clous dans ses mains. Je veux mettre mon doigt à la place des clous et je veux mettre ma main dans son côté. Sinon, je ne croirai pas. » Le dimanche suivant, les disciples sont de nouveau réunis dans la maison. Thomas est avec eux. Ils ont fermé les portes à clé. Jésus vient et il se tient au milieu d'eux. Il leur dit, « La paix soit avec vous !» Ensuite, il dit à Thomas, « Avance ton doigt ici et regarde mes mains. Avance ta main et mets-la dans mon côté. Arrête de douter et crois. » Thomas lui répond, « Mon Seigneur et mon Dieu !» Jésus lui dit, « Tu crois parce que tu m'as vu. Ils sont heureux ceux qui n'ont pas vu et qui croient. »
2: Merci beaucoup. Alors vous qui nous écoutez ou qui nous regardez, j'ai quand même une question à vous poser ainsi qu'à vous deux. Quels sont les versets qui ont attiré votre attention ? Parce qu'il y a quand même des versets très forts. Et quelle richesse en tirez-vous ?
4: Alors moi j'aime beaucoup Thomas. Thomas qui doute et puis qui ne complexe pas à dire qu'il doute. Écoute, tu vas pas me baratiner Je ne vais pas me laisser avoir, je veux les preuves. Je veux les preuves objectives et matérielles. Et puis il les obtient, et puis il croit. Jésus le reprend gentiment, mais je trouve que son attitude, elle a le mérite de la sincérité et de la clarté. Parce que quand on appartient à un groupe humain, on a une tendance naturelle à être mimétique. Si vous êtes dans un groupe peut-être très, très athée, très d'emblée, vous allez prendre la position du groupe. Si vous êtes dans un groupe très croyant, très lénifiant, très chrétien, vous allez prendre la position du groupe. Un exemple simple, encore un témoignage. Un jour, j'ai pris en autostop un gars. On était habillés tous les deux à peu près pareil, à peu près le même âge, 35 ans à peu près. Jean, t-shirt, l'air cool, etc. Puis on papote un petit peu et puis je lui dis, mais qu'est-ce que tu fais toi ? Dans la vie, il me dit, mais je suis chercheur au CNRS. Je lui dis, ah ben t'en as pas l'air. Il me dit, toi tu fais quoi? Je lui dis, moi je suis pas sûr. Il me dit, t'en as pas l'air non plus. Et donc on papote un petit peu. Il me dit, mais non, mais tout ça, c'est la religion, tout ça et tout, c'est des fariboles. Je lui dis, bon, d'accord. Mais imagine qu'un jour, tu trouves une planète dans laquelle tu trouves, tu as la certitude à 100% que personne n'y a jamais été, qu'on n'y a jamais rien envoyé, et que tout ce qui s'est passé sur cette planète s'est passé en interne, sur la planète. Et que tu y ailles pour la première fois, le premier être humain, et que tu trouves un vélo. Et que le vélo, ben, il fonctionne, il y a la chaîne qui tourne, il y a la sonnette qui fait dling-dling, les pneus qui sont gonflés, et tu fais une petite balade avec le vélo. Est-ce que tu vas penser que l'activité volcanique, c'est tectonique, l'érosion, le rayonnement cosmique va, avec les milliards d'années, former ce vélo? Il me dit, ben non. Alors je lui demande, mais on est plus ou moins complexe qu'un vélo? On est plus ou moins élaboré qu'un vélo? Et là, il me dit, ah tiens, c'est pas idiot ce que tu dis là, j'avais jamais réfléchi comme ça. Je lui dis, mais pourquoi t'as jamais réfléchi comme ça? C'est quand même des questions de base. Le moindre brin d'herbe est d'une complexité et d'un raffinement technologique infiniment supérieur à un vélo ou un smartphone, n'importe quoi. Il me dit, ben, là où je suis, tout le monde raisonne comme ça et tout le monde méprise un petit peu la religion, donc je ne m'étais pas posé la question, quoi. Et Thomas, lui, se pose la question et je trouve ça très beau. Je trouve ça très beau. Et je trouve que quelle que soit notre orientation, athée, agnostique, croyant, c'est bien de garder l'esprit ouvert et d'aller chercher les éléments et de ne jamais arrêter d'aller chercher.
2: Et toi, Élise, le texte qui te marque ?
3: Moi, c'est la partie qui parle de Marie. Marie, elle est venue, alors là, le texte ne le dit pas, il faut regarder un peu avant, elle est venue pour embaumer le corps de Jésus. Donc, c'est ce qui se faisait à l'époque. Imaginez, hein, il a été mis sur une croix comme le dernier des criminels, on a descendu son corps, et là, elle vient un peu discrétos pour rendre les honneurs au corps de Jésus, de cet homme qui a changé sa vie. Marie de Magdala, Marie-Madeleine, voilà, c'est quelqu'un, on sait, Jésus a un impact très très fort et c'était un ami proche. Donc vraiment, elle vient avec toute sa peine pour faire ce que les autres n'ont pas. Ses disciples, ils ne sont pas là, hein, ils sont planqués dans une maison. Elle, elle vient et on va la voir, les soldats romains vont la voir, elle va devoir demander le droit de rentrer dans le tombeau pour prendre soin de ce corps. Et là, le corps n'est pas là. Et donc, elle se fait sa propre idée rationnelle de ce qui s'est passé. Quelqu'un a enlevé le corps. Et ça me touche, c'est presque pitoyable, dans le bon sens du terme. Pas... Elle va aller voir les gens, elle va voir les anges, elle va voir Jésus, elle, qu'elle prend pour un jardinier, tellement elle est focus sur son problème. Et c'est tellement triste, cette femme qui dit « Rendez-moi le corps de mon maître. Si tu l'as enlevé, s'il te plaît, juste rends-le-moi. » Tu sens toute sa détresse, tout... au point qu'elle ne voit pas que c'est Jésus. C'est quand Jésus dit son prénom que là, tout d'un coup, elle se rend compte que c'est lui et qu'il est ressuscité. Pour moi, c'est beau parce que ça rappelle que c'est dans la relation personnelle qu'on peut réussir à croire à l'incroyable.
2: C'est vrai.
3: Gétro dit il a perdu son père. Moi, j'ai perdu mes grands-parents. Je pense qu'en plus, là, avec le temps qui est passé, si mes grands-parents passaient, je suis pas sûre, dans la rue, que je tilterais, parce que pour moi, ils sont plus là. Et s'ils disaient mon surnom d'enfant, la façon dont ils m'appelaient, là, je pense que mon cœur bondit, que mes yeux cherchent partout, que l'incroyable commence à devenir croyable. Et là, pour Marie, c'est ça, c'est ce moment où sa rationalité s'en va, parce que il faut dépasser le rationnel pour croire que Jésus est ressuscité. Et où c'est vraiment le relationnel qui fait que ça ne peut être que lui. Ça ne peut pas être un imitateur, ça ne peut pas être quelqu'un qui lui fait une sale blague. Elle sait que c'est lui. Moi, je sais que dans ma vie, je suis une rationnelle. Et il y a des trucs dans la Bible où j'ai dû m'accrocher avec, parce que ma rationalité, de temps en temps, je... Et c'est vraiment ce relationnel avec Dieu qui m'a permis de dépasser ça pour commencer à croire l'impossible parce que je voyais la vérité de l'action de Dieu dans ma vie où je ne peux dire que ben oui c'est toi maître, oui je crois que tu es ressuscité, oui ça change ma vie, oui ça la rend plus belle.
4: Mais ça me paraît absolument fondamental ce que tu dis là. Je crois qu'il faut avoir une conscience claire, on ne peut pas la développer maintenant malheureusement, mais il faut avoir une conscience claire et totale que notre rationalité n'est jamais qu'un outil de perception du réel qui a ses limites. Et alors qu'on a mis la rationalité au pinacle, au sommet de l'intelligence humaine, il y a des niveaux de rationalité ou des dimensions qui sont, disons, suprarationnelles, qui vont au-delà et on les mesure essentiellement à leurs fruits. Et ces fruits sont des fruits, en l'occurrence, des fruits relationnels, des fruits d'amour, qui produisent bien plus de résultats beaux et puissants dans ma vie que toute l'intelligence intellectuelle, technique que je peux déployer. Et on peut tous en déployer. On peut tous en déployer. Donc, cette culture ultra-rationaliste, moi, j'aime la rationalité, je suis aussi quelqu'un de rationnel. Mais je suis suffisamment rationnel pour percevoir les limites de ma rationalité.
2: Alors, j'ai une question. Vous avez répondu en partie avec certains éléments, avec Marie-Madeleine et Thomas. Mais dans quel état d'esprit étaient les autres disciples ?
3: Planqué !
4: En train de chialer.
3: Voilà.
2: D'accord.
4: Tout comme, moi, je le serais.
3: Exactement.
4: je serais planqué en train de chialer, les deux.
3: Ils se disent, c'est chaud pour nous, notre maître, il vient d'être crucifié.
4: Mais ils y ont cru. Ils l'ont suivi pendant des années.
3: C'est ça, 3 ans à suivre quelqu'un que tu crois, il va devenir un roi, il va t'apporter du pouvoir, il va...
4: Il va régler les problèmes, chasser l'occupant romain, enfin voilà.
3: Et là, finalement, tout d'un coup, parce qu'il faut bien comprendre que quelqu'un qui est mis sur une croix, ça ne se faisait pas tant que ça. À l'époque des Romains, ça arrivait.
2: Heureusement.
3: Oui, mais ça restait. On le faisait une fois de temps en temps aussi pour bien faire passer les messages qu'on ne rigole pas avec l'armée romaine.
4: C'est ça.
3: Et principalement, c'était des meurtriers, mais des meurtriers où c'est sale. Enfin, aujourd'hui, on dirait des serial killers. Hein, ou les opposants politiques à Rome. C'est-à-dire des gens qu'on considère qu'ils sont dangereux pour l'intégrité de la paix romaine. Si quelqu'un, ton leader, est mis sur une croix, ça pue pour toi. Les disciples, ils sont planqués. Ils disent parce qu'ils avaient peur des soldats romains, même pas des autres juifs. Des soldats romains, ils se disent, mais on est dans le collimateur, faut qu'on se fasse oublier. N'empêche qu'ils sont là. Et qu'ils sont ensemble, parce qu'ils auraient pu chacun repartir chez eux, se planquer, certains en Galilée, parce que c'est loin de Jérusalem, et c'est la zone où on va nous oublier. Non, ils sont encore là, ils sont encore rassemblés, même s'ils sont perdus, même s'ils ont peur.
4: Et ça, c'est beau, ça.
3: Oui,
4: de ne pas
3: lâcher. Déjà beaucoup.
4: Même en période, c'est une fois que c'est un enseignement aussi pour nous, même en période où ça ne va pas, même en période où on est malade, même en période où on a perdu son emploi, ça ne veut pas dire qu'on lâche tout et qu'on se laisse abattre, mais au contraire, on reste avec les amis. Et ensemble, on continue à tenir le chemin.
2: Et du coup, une dernière question pour vous, mais en quoi est-ce que la foi de la victoire de Christ sur la mort peut m'aider, peut t'aider ou peut t'aider au quotidien, dans la vie de tous les jours?
4: En une phrase, ça ouvre mon horizon. Écoutez, en plus, j'ai la mauvaise idée de me tenir informé à peu près tous les jours, de lire les journaux, l'actualité, d'écouter la radio tous les jours. Et donc l'horizon qui m'est présenté, en plus, c'est pas le plus optimiste, c'est le plus... Enfin bref, entre la guerre en Ukraine, entre la planète qui se réchauffe, entre les catastrophes diverses et variées, on a l'impression que l'horizon est bouché. Et la résurrection de Jésus ouvre complètement mon horizon. Ça n'enlève pas les difficultés, mais on les aborde différemment, en se disant, mais on va traverser ça. C'est pas la fin, quoi. Voilà, ça ouvre un horizon, ça ouvre mon esprit.
2: D'un sujet très profond, vous avez réussi à m'éclaircir tout ça. Je vous en remercie beaucoup. Merci beaucoup à toi, Jethro, pour tes explications. Merci beaucoup, Élise. Je vous remercie à tous de nous avoir suivis jusqu'au bout. Si vous avez, vous aussi, des versets de ce texte que je vais redire, qui est Jean 20, versets 11 à 29, des versets auxquels qui ont retenu toute votre attention, pardon, n'hésitez pas à nous le faire savoir et on reviendra dessus. Merci à tous et je vous souhaite une excellente semaine.
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7: 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Il est 19h. 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
8: Bonsoir à tous. Un gendarme a perdu la vie dans un accident de la route en Haute-Savoie. Deux autres gendarmes ont été blessés. Une voiture se serait déportée alors qu'elle roulait sur une départementale percutant une colonne de gendarmerie. Elle patrouillait dans le cadre du dispositif de sécurité mis en place pour le G7. Ce sommet qui réunit des dirigeants du monde entier aura lieu à partir de lundi à Évian-les-Bains. Les chefs d'État de 7 puissances mondiales sont attendus, dont le président américain Donald Trump. L'Élysée confirme qu'il sera reçu au château de Versailles pour un dîner mercredi après le G7 dans le cadre du 250e anniversaire de l'indépendance des États-Unis d'Amérique. C'est à Versailles qu'avait été signé le traité. La confusion règne autour d'un éventuel accord entre les États-Unis et l'Iran. Les Iraniens excluent toute signature d'un accord dans les prochaines 24 heures, alors que le médiateur pakistanais avait déclaré qu'un accord de paix serait probablement finalisé dans les prochaines heures. Des frappes israéliennes par ailleurs ont de nouveau ciblé le sud du Liban après des appels israéliens a évacué une vingtaine de localités. L'armée israélienne estime avoir frappé plus de 70 sites d'infrastructures du Hezbollah dans le sud du Liban au cours des dernières 24 heures. Le Hezbollah revendique des attaques de drones contre des véhicules militaires et des soldats israéliens. Deux nouvelles plaintes déposées contre Patrick Bruel, une pour tentative de viol et d'agression sexuelle qui serait survenue en 2007 en marge du festival du film de La Réunion, l'autre pour viol et agression sexuelle en 2012. Risque d'incendie élevé demain, 6 départements français seront placés en vigilance orange feu de forêt. Le premier tour de la Coupe du monde de foot se poursuit, Qatar-Suisse à 21h et le premier choc de cette compétition à minuit, le Brésil affrontera le Maroc. Et puis, le monde perd un peu de ses couleurs. Réaction de l'Élysée après la mort du peintre anglais David Hockney à l'âge de 88 ans. Il inspira les jeunes générations d'artistes à étendre le champ des possibles, écrit aussi l'Élysée. Très bonne soirée à tous.
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très beau chant d'introduction « Total Praise » de Richard Smallwood. Bienvenue à toutes et à tous, et particulièrement à toi. Oui, toi qui m'écoutes. J'aimerais commencer cette émission par une question très simple. Quand est-ce que tu as fait quelque chose pour la première fois ? Alors, je ne parle pas de quelque chose d'extraordinaire, simplement de quelque chose que tu ne connaissais pas. Ton premier jour d'école, ton premier emploi, ta première histoire d'amour, ton premier voyage seul, ou bien ton premier jour à la retraite, peut-être. Essaye d'y repenser quelques secondes. Est-ce que tu savais exactement ce qui t'attendait ? Est-ce que tu avais toutes les réponses avant de commencer, toutes les garanties ? Bien sûr que non. Et pourtant, tu as avancé, tu as essayé. Et c'est seulement après avoir essayé que tu as commencé à comprendre. Aujourd'hui, j'aimerais parler avec toi d'un sujet qui touche chacun d'entre nous, la foi. Alors oui, c'est un mot qui peut faire peur, qui peut déranger. C'est un mot qui peut même provoquer un réflexe de rejet chez certains, parce que beaucoup pensent immédiatement à la religion. Mais si nous mettions tout cela de côté quelques instants, si nous regardions simplement la foi comme une réalité, car au fond, la foi est peut-être beaucoup plus présente dans notre vie que nous ne l'imaginons. Mais avant d'aller plus loin, écoute ce chant de Cici Winans, « Believe for It ».

Allez, je te pose une autre question. Oui, toujours à toi, toi qui m'écoutes. Pourquoi est-ce que tu montes dans ta voiture chaque matin ? Alors oui, ça te paraît évident, mais réfléchis. Tu tournes la clé, tu démarres, tu prends la route, et tu supposes que les freins vont fonctionner. Tu supposes que les autres conducteurs vont respecter les règles, que le pont que tu vas traverser va tenir bon. Tu supposes que tu vas arriver à destination. Tu n'as pourtant aucune certitude de tout cela. Et pourtant, tu y crois. Tu fais confiance et tu avances. La vie est remplie de ces actes de confiance. On fait confiance à un médecin, à un ami, à son conjoint, à son employeur, à son enfant. Un pasteur disait un jour, on fait même confiance à la chaise sur laquelle on s'assoit. Sans confiance, aucune relation ne pourrait durer. Sans confiance, aucune société ne pourrait fonctionner. Et pourtant, lorsqu'il est question de Dieu, beaucoup disent « Je croirai quand j'aurai des preuves. Je croirai en Dieu quand je verrai. » Alors cette réaction peut paraître compréhensible parfois, mais j'aimerais te soumettre une idée. Et si certaines choses ne pouvaient être découvertes qu'après avoir accepté de les expérimenter? Après tout, personne n'apprend à nager en restant assis sur le bord de la piscine. Personne n'apprend à faire du vélo en regardant les autres pédaler. Personne ne découvre le goût d'un fruit en lisant sa composition chimique. Il faut goûter, il faut essayer, il faut faire l'expérience. Il existe dans la Bible un texte étonnant. Le texte ne dit pas « étudiez et vous saurez ». Il ne dit pas « analysez et vous comprendrez ». Non, il dit « goûtez et voyez combien l'Éternel est bon ». C'est le psaume 34, le verset 9. J'aime beaucoup cette image « goûtez ».

situait précisément là, entre savoir quelque chose et vivre quelque chose. Écoutons les Brooklyn Tabernacle Choir, ils chantent « Taste and See », « Goûte et vois », suivi d'un autre très beau chant « Imela » de Nathaniel Basset.

J'aimerais te poser une autre question. Quelle est la plus belle chose qui te soit arrivée dans ta vie? Prends quelques secondes. Peut-être penses-tu à une rencontre, à une naissance, un pardon, une guérison, une amitié. Maintenant, réfléchis à ceci. Cette chose extraordinaire, aurais-tu pu la prévoir entièrement avant qu'elle arrive? Probablement pas. Parce que les plus belles choses de la vie surgissent souvent dans un espace d'incertitude. Elles demandent un pas, une ouverture, une confiance. Écoute ce chant de Chris Blue. Chris Blue, ancien vainqueur de The Voice aux États-Unis. Il chante « Jesus is the best thing ».

0: La foi n'est pas l'absence de questions, contrairement à ce que l'on imagine parfois. La foi est souvent un choix courageux, le choix d'avancer alors qu'on ne voit pas encore tout. Et cela nous amène à un autre texte biblique, sans doute l'une des plus belles définitions de la foi. Écoute bien. Or, la foi est une ferme assurance des choses qu'on espère, une démonstration de celles qu'on ne voit pas. Hébreux 11, le verset 1. Alors oui, ça peut sembler étrange. Comment être sûr de quelque chose qu'on ne voit pas? Pourtant, nous le faisons constamment. Lorsque tu plantes une graine dans ton jardin, est-ce que tu vois déjà l'arbre? Non, tu ne vois qu'une graine, mais tu sais qu'elle contient quelque chose de plus grand. Lorsque tu commences un traitement médical, est-ce que tu vois déjà la guérison? Non. Et pourtant, tu prends ton traitement, tu t'investis, tu espères, parce que tu crois qu'il existe plus que ce que tes yeux voient aujourd'hui.
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Peut-être que quelqu'un qui m'écoute se dit « Tout ça, c'est bien joli, mais pourquoi Dieu ne se montre-t-il pas plus clairement ?» Et c'est une question légitime. Une question que des millions de personnes se sont posées, se posent encore, et même moi, parfois, je me le demande. Mais regardons encore notre vie quotidienne. Toutes les réalités importantes ne sont pas visibles. L'amour n'est pas visible. La confiance n'est pas visible. Le courage n'est pas visible. L'espérance n'est pas visible. Et pourtant, personne ne doute qu'elles existent. Nous reconnaissons leur présence à travers leurs effets. Comme le vent, on ne voit pas le vent, on voit les arbres bouger. Je voudrais maintenant te raconter une petite histoire. Un homme se promenait au bord de la mer, il observait l'horizon et il disait « Je ne crois pas qu'il existe des terres au-delà de cette ligne d'horizon, puisque je ne vois rien. » Un marin qui passe par là lui répond « Monte dans mon bateau. » Et l'homme lui dit « Non, d'abord je veux voir les terres. » Alors le marin sourit et lui dit « Si tu refuses de partir, tu ne les verras jamais. » Parfois, certaines découvertes demandent un voyage. Pas forcément un voyage géographique, un voyage intérieur. Et c'est peut-être ce que suggère cet autre texte biblique étonnant. Dans le livre de Malachie, Dieu te lance un défi. Un véritable défi, écoute ça. Mettez-moi de la sorte à l'épreuve et vous verrez si je n'ouvre pas pour vous les écluses des cieux, si je ne répands pas sur vous la bénédiction en abondance. Malachie 3, le verset 10. Que tu sois croyant ou non, cette phrase est surprenante. Elle ne dit pas « accepte sans réfléchir », elle dit « essaye, fais l'expérience, vérifie ». C'est presque l'inverse de l'idée que beaucoup se font de la foi. Écoutons ce chant « Waymaker » par le Gather Vocal Band. «

Alors aujourd'hui, je n'ai pas envie de te demander ce que tu vois ni ce que tu crois. J'ai plutôt envie de te demander ceci. As-tu déjà essayé de prendre quelques minutes de silence chaque jour ? As-tu déjà essayé de parler à Dieu, même si tu n'es pas certain qu'il existe ? As-tu déjà essayé de pardonner ? De remercier davantage que de te plaindre ? De faire confiance plutôt que de tout contrôler ? As-tu déjà essayé de regarder ta vie avec un peu plus d'espérance ? Es-tu prêt à faire un pas ? Car beaucoup de choses deviennent visibles seulement après ce premier pas, comme le paysage qui apparaît après un virage, comme la lumière qui entre lorsqu'on ouvre une porte, comme l'amitié qui naît lorsqu'on ose engager la conversation, comme l'amour qui grandit lorsqu'on accepte d'être aimé. Alors en terminant cette émission, je voudrais te laisser avec une dernière question, une seule, peut-être la plus importante. Et si, dans ta vie aujourd'hui, il existait quelque chose que tu ne vois pas encore, simplement parce que tu n'as pas encore osé faire le premier pas? Et pendant que tu commences à y réfléchir, écoute ce chant. As-tu déjà vu Dieu ?

écoutez et voyez combien l'Éternel est bon. Non pas une obligation, non pas une pression, mais une invitation. L'invitation à expérimenter, à chercher, à essayer. Parce que certaines vérités ne se découvrent pas de loin. Elles se découvrent en marchant. Et parfois, il faut croire un peu pour commencer à voir beaucoup.

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1: Quiconque boit de cette eau aura encore soif. Celui qui boira de l'eau que moi je lui donnerai, celui-là n'aura jamais soif. L'eau que je lui donnerai deviendra en lui une source d'eau qui jaillira pour la vie éternelle. Jean 4, versets 13 et 14.
2: Et cette eau vive offerte par Jésus jaillira en nous pour l'éternité. Cela signifie que si nous acceptons cette source en nous, notre vie appartient à Dieu. Ô Jésus, toi la source de nos vies, coule en nous et lave tout ce qui est destruction en nous. Nous croyons que tu peux, par ta résurrection, nous donner la vie éternelle.

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1: Réconcilier le passé. Qu'est-ce qui freine notre progression, nous tire en arrière et nous paralyse de honte? Le passé, notre passé, cette histoire insensée et brisée qui nous poursuit tous. Nul n'échappe à son emprise. Tous en ressentent le poids douloureux. Même ceux que le monde appelle des saints sont des hommes et des femmes qui connaissent pleinement leur fragilité. Le grand apôtre Paul s'est lamenté dans une phrase célèbre.
0: « Misérable que je suis, qui me délivrera de ce corps de mort ?»
1: Quand il ne reste plus personne à éblouir ou à impressionner, nous nous recroquevillons dans la pénombre de nos souvenirs. Nous sommes hantés par tout ce que nous avons fait et de plus en plus par le bien que nous avons négligé de faire. À quoi pouvions-nous bien penser? Mais la grâce de Dieu brille autant que le Fils.
0: Nous avons un avocat auprès du Père, Jésus-Christ le Juste. Et il est le sacrifice expiatoire pour nos péchés, et non seulement pour les nôtres, mais aussi pour ceux du monde entier.
1: Dans sa bonté, le Père nous a offert en Jésus l'incarnation vivante, respirante et au cœur ouvert de la grâce. Parce qu'il a volontairement pris sur lui le poids de nos erreurs, sans en commettre lui-même, nos vies peuvent s'élever au-dessus des ténèbres et du désespoir. Il a clairement défini sa mission.
0: Je suis venu afin qu'ils aient la vie et qu'ils l'aient en abondance.
1: Embrasser cette vie riche et abondante et demeurer dans la grâce.
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Voici Gospel Concert Live. Bill Gaither a eu 90 ans en mars 2026. Il est chanteur et compositeur américain de gospel. Il est l'auteur-compositeur de He Touch Me ou Because He Lives, des titres repris par de nombreux artistes et chorales. Bill Gaither, c'est aussi la voix basse du groupe Gaither Vocal Band, dont il est le leader depuis sa création. Et c'est à lui que l'on doit les GMA Dove Awards. Bill Gaither et Gaither Music Production ont permis au fil des années de développer et populariser la musique gospel à travers l'Amérique. Je vous propose de retrouver l'un des rassemblements d'artistes à Homecoming Friends du label Gaither Music, comme si vous y étiez.

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0: C'était Gospel Concert Live avec Homecoming Friends de Gavin Music. À très bientôt pour un nouveau numéro de Gospel Concert Live.
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0: Bonjour à tous et bienvenue dans Histoire Inspirante. Je suis certain que dans votre vie, vous avez eu des professeurs, peut-être à l'école primaire ou au collège ou au lycée, qui ont impacté votre vie. Et bien dans le témoignage d'aujourd'hui, vous allez voir que Gianfranco va rencontrer quelqu'un qui va questionner sa vie, ou en tout cas qui va apporter des réponses à sa vie. C'est le témoignage de Gianfranco dans Histoire Inspirante. Bonjour Gianfranco.
1: Bonjour.
0: J'ai bien prononcé Gianfranco ?
1: Oui.
0: C'est pas un prénom courant, en tout cas en France. Alors, je suis sûr que nos auditeurs auront déjà découvert d'où tu viens. Gianfranco, tu viens d'un beau pays qu'on appelle la Botte.
1: C'est ça.
0: Qui est l'Italie. Mais d'une région particulière en Italie.
1: Oui, c'est la Sicile. Je viens de Sicile.
0: Tu viens de Sicile, tu es né en Sicile.
1: Oui.
0: Tu as grandi en Sicile. Toute ta famille est en Sicile ?
1: Oui.
0: Qu'est-ce qui t'a déraciné de la Sicile ?
1: Bah, en fait, comme on a étudié une partie en Sicile, une partie à Florence, donc de ma vie, donc voilà, je suis parti pour le continent, soi-disant, parce que bon, la Sicile est une île, donc le continent c'est l'Italie, et voilà, donc j'ai étudié un peu là et là, et c'est mes études qui m'ont un peu permis de voyager, de sortir de Sicile. Hein. Sinon, peut-être je serais resté en Sicile. Hein.
0: Alors, tu es un grand voyageur. D'ailleurs, tu aimes beaucoup les îles. Hein.
1: Oui.
0: Donc, si je calcule bien, aujourd'hui, tu es pasteur en Corse.
1: Exactement.
0: Une autre île.
1: Oui.
0: Tu as été à Malte,
1: à
0: je
1: Malte,
0: crois.
1: Oui.
0: Pasteur à Malte.
1: Oui.
0: Tu as été dans quelle île encore ?
1: À Sardaigne, si.
0: Ok.
1: Ouais.
0: En fait, tu as fait toutes les îles de la Méditerranée, pratiquement.
1: Ouais.
0: Orientale, occidentale, en tout cas.
1: Ouais, disons, j'en ai fait, oui, de tout serre. Ouais.
0: Tu es pasteur depuis combien d'années ?
1: Alors, j'ai commencé à 95.
0: D'accord.
1: Donc, ça fait 31 ans.
0: 31 ans. Tu as été pasteur de nombreuses années en Italie.
1: Oui.
0: Depuis maintenant 2 ans.
1: Ouais.
0: Tu es pasteur en France et plus particulièrement en Corse.
1: Mm-hmm.
0: On va y revenir, surtout comment tu es arrivé là. Mais on va remonter l'histoire d'abord. Tu es né en Sicile.
1: Ouais.
0: Si tu pourrais nous décrire un peu ta famille, dans quel contexte tu es né ?
1: Alors, ma famille, à l'origine, une famille traditionnelle sicilienne, catholique, disons. Mon père ne fréquentait pas trop l'église, ma mère un peu plus. Et moi et ma sœur, on a baigné là-dedans, donc on a grandi à l'église catholique.
0: Donc, t'as grandi dans une église catholique où, j'ose poser la question, vous étiez pratiquant ou c'était plus une tradition ?
1: Moi et ma sœur, on était pratiquants. On allait toutes les semaines, on allait à l'église. Et puis ma sœur était aussi, faisait aussi du catéchisme aux enfants. Et moi, je pratiquais beaucoup l'église, mais même en dehors de l'église, je fréquentais des personnes qui avaient quand même une relation avec l'église, c'est-à-dire on faisait du social par exemple, du bénévolat, on travaillait avec les paraplégiques ou les personnes en situation de handicap, trisomiques, etc. Et ben c'était toujours parce que c'était par le biais de l'église qu'on avait connu qu'il y avait aussi des réalités en dehors de l'église, de souffrance, de voilà. Donc
0: c'était pas que la dimension du culte, c'était aussi un engagement social. Sociétal
1: oui.
0: Dans lequel tu t'es impliqué. Tu as été au scout quand tu étais enfant ?
1: Non.
0: Non.
1: Il n'y avait
0: pas les scouts ?
1: Peut-être qu'il y en avait, mais non, je me souviens pas, non.
0: D'accord. Est-ce que quand tu étais enfant, puisqu'aujourd'hui tu es pasteur, la question est légitime,

0: Enfin, je crois. Est-ce que tu t'étais projeté à être curé, peut-être, un jour ?
1: Non. Non, j'y pensais pas du tout. Non, pas du tout. Peut-être prof, oui.
0: Oui.
1: J'aimais beaucoup la religion, donc peut-être j'aurais choisi de, si jamais au cas où j'aurais dû faire un choix, peut-être faire le prof de religion à l'époque. Mais non, je ne me voyais pas faire le curé d'une église, non, je ne pense pas.
0: Quand on a parlé un peu pour préparer cette émission, en fait, tu me partageais un mot qui pour toi a toujours été quelque chose d'important, c'est le mot « pourquoi ».
1: Oui.
0: Pourquoi ? Ce mot pourquoi est important.
1: Oui, c'était tellement récurrent dans mon enfance que j'étais devenu l'enfant au pourquoi. Je demandais toujours pourquoi. Et je voulais savoir tout. Je voulais trouver toujours la réponse à mes questions. Et je sais par exemple que ça a dû être un peu pénible pour les adultes, j'imagine, notamment pour mes parents, pour les professeurs d'école. Parce que je n'étais jamais satisfait, même quand on me donnait la réponse. Pour moi, c'est pourquoi, c'était toujours encore une autre occasion de dire « Oui, j'ai la réponse, mais pourquoi ? Pourquoi ?» Je voulais savoir le pourquoi des pourquoi, en fait. Et ça faisait partie, je ne sais pas, peut-être que Dieu travaillait déjà à moi, ou sinon, c'était bah, peut-être à la maison, j'avais grandi comme ça. Peut-être mon père, ma mère étaient toujours très, très logiques et voulaient savoir le pourquoi des choses. Et donc, pourquoi on est là, pourquoi on vient d'où, on va où, l'homme sur Terre, les explications qu'on donne au monde aussi, tout ça. Et je pense que c'était aussi parce que bon, ma mère, elle était toujours entourée par des personnes qu'elle visitait. Donc, c'était des malades ou des personnes très âgées, etc. Et qu'elle m'avait toujours voulu impliquer, moi et ma sœur, faire pareil. Donc, cet après-midi, on va visiter telle personne. Elle est alitée, elle a perdu son mari. Et bon, vous venez avec moi, vous faites compagnie. Et ben, voilà, par amour de ce que la maman te disait, de faire compagnie pour visiter des personnes. Bon. Et on trouvait qu'il n'y avait pas de réponse derrière tout ça. On trouvait que le drame, la tragédie, de la souffrance.
0: C'était plus une démarche du pourquoi au sens philosophique, finalement, qu'au sens mathématique, et expliquer comment ça fonctionne.
1: Ouais, peut-être c'était les deux.
0: Hein. Ouais.
1: Ouais, c'était, je pense, les deux. Je comprenais pas trop. Et en plus, comme je fréquentais l'église, je me disais, mais bon, il y a quand même des questions. Hein. Si Dieu nous aime et qu'il nous a créés, pourquoi tant de souffrances et pourquoi tant de maladies, tant de douleurs? Et c'était des questions, peut-être tout le monde se posait ces mêmes questions. Hein. Je pense pas que j'étais particulièrement une personne qui posait des questions plutôt que d'autres personnes. Mais et on se posait pourquoi ? Pourquoi tant de souffrances, tant de mal ? Et on en arrive à avoir des conclusions. Dieu, il nous crée, il nous abandonne ou... Bon, j'étais pas à part entière sceptique ou agnostique, mais il y avait des choses que je n'arrivais pas à comprendre. Et peut-être j'en voulais un peu aussi à Dieu, parce que je n'avais pas des réponses.
0: Parce que j'allais te poser la question, est-ce qu'à un moment donné, le jeune croyant qui grandit en âge ou avec ses questions incessantes, est-ce qu'à un moment donné, tu as eu envie d'abandonner la foi, abandonner Dieu en disant tout ça, finalement, ça n'a pas de sens ?
1: Je ne suis pas arrivé à tel point, peut-être, d'abandonner la foi ou d'abandonner... Enfin, je croyais, pour moi, c'était incontournable le fait qu'il y a quelqu'un qui est au-dessus de nous et qui existe. Et puis après, les catégories, les religions, chacun bon, peut donner un nom, mais ça, ce n'était pas important. Pour moi, c'était qu'il y a quelqu'un. Ça, oui. Mais en tout cas, je me sentais un peu désemparé parce que je n'avais pas les réponses. On meurt, on ne sait pas où on va... Il y en a qui disent à l'église, bon, si on va dans un endroit où il y a des flammes, du feu, ça va te faire éternellement les souffrances. De l'autre côté, il y en avait qui disaient, mais Dieu, il est bon, donc il ne va pas nous envoyer là. D'autres disaient, ben, Dieu, il sait tout. Moi, je n'avais pas des réponses logiques. J'étais peut-être à l'époque où, à l'âge de 14, 15, 16 ans, on va avoir des réponses mathématiques, logiques,
0: plus précises,
1: tu vois, pour se dire, ben, finalement, ça a du sens, quoi. Mais ça ne faisait pas sens pour moi. Il y avait des choses que je n'arrivais pas à comprendre. Ce Dieu qui vient, qui devient homme, qui part, qui remonte au ciel, qui nous laisse, qui nous abandonne, et puis... Voilà, peut-être j'étais pas trop content de ce que je comprenais de lui.
0: Beaucoup de questions, beaucoup de pourquoi. Tu arrives au lycée.
1: Ouais.
0: Et là, au lycée, tu as donc au lycée en Sicile. Mm-hmm. Tu fais la rencontre, tu as un professeur de philosophie. Tu es scolarisé, ça va être important quand même, dans un établissement qui est un établissement public, privé.
1: Public,
0: ouais, établissement public.
1: Oui, un lycée public. Donc, ouais.
0: L'Italie, est-ce que c'est un pays laïque au même sens que la France ?
1: Oh, je crois pas. Je pense qu'en Italie, on peut parler de religion, même si c'est. Je pense que c'est plus facile de parler de religion en Italie qu'ici en France. Ouais. Hein.
0: Donc,
1: les gens sont.
0: Cours, même si c'est un établissement public, il peut y avoir des ponts avec la religion.
1: Oui.
0: Si je te pose cette question-là, c'est parce que je sais que tu vas faire la rencontre de ce professeur.
1: Oui.
0: Qui, lui, va en tout cas apporter, peut-être pas la réponse au pourquoi, mais va apporter un outil important au pourquoi.
1: Oui, exactement. Oui. C'est enfin, ce jour, un jour particulier c'était un anniversaire, en fait, c'était mon anniversaire. Et on avait l'habitude de fêter l'anniversaire en classe, donc avec les camarades, les copains, les copines de classe. Et lui, il s'est rendu compte que c'était mon anniversaire. Et comme c'était un professeur très, très sociable, très, très proche des élèves, il nous permettait même de l'appeler par prénom, et pas de le vouvoyer, on pouvait le tutoyer si on voulait, et tout ça. Donc, et le jour qu'il découvre que c'était mon anniversaire, comme je posais pas mal de questions, parce qu'on revient même, j'étais toujours la personne qui pose toujours les questions, pourquoi, et ben, quand il nous expliquait des philosophes, il faisait des fois des rapports, des liens entre. Il créait, lui, les liaisons entre les philosophes et quelqu'un qui était au-delà d'un simple philosophe, même s'il pouvait être perçu comme un philosophe, c'était Jésus-Christ. Mmh. Donc ça m'a touché, ça m'a toujours touché, le fait qu'il posait toujours en classe, même cette confrontation entre les philosophes et Jésus, l'homme par excellence.
0: Lui, il se présentait comme chrétien ?
1: Pas forcément.
0: Non, il restait dans sa position.
1: Non, il restait dans sa position de professeur, mais il disait, vous voyez, l'homme par excellence, l'homme qui a dit toujours quelque chose de bien contre les injustices, contre voilà pour aussi les revendications des femmes, tout ça. Jésus, qui était le fils de l'homme par excellence. Donc, il te posait un peu de, il te mettait un peu de la, comment on dit, la puce dans l'oreille, hein, la curiosité. Et je me disais, mais pourquoi il fait toujours ces confrontations entre les philosophes et tout ça. Et puis les philosophes, ils ne donnaient pas des réponses. Forcément, ils ne donnaient pas toutes les réponses. Donc Jésus, peut-être qu'il avait quelques réponses en plus que les philosophes, mais moi, je ne connaissais pas ce que Jésus disait par rapport à beaucoup de choses, de sujets. Et donc, le jour de mon, pour en revenir, le jour de mon anniversaire, il m'offre sa Bible. Donc, il efface son nom qui est écrit sur la Bible. Il met mon nom, il me dit ça, tu vas la lire et Dieu va te parler.
0: Il te donne sa propre Bible.
1: Oui, sa propre Bible.
0: Enfin, annotée, en tout cas, peut-être même vieillie déjà, quoi.
1: Oui, ouais. Absolument. Et là, je suis très touché, parce que déjà, je me dis, bon, c'est déjà un cadeau qui a quelque chose de, qui va au-delà de la valeur en argent, c'est une valeur affective, quoi. Parce qu'une valeur affective, c'est. Et puis, il me la donne à moi, pourquoi ? Est-ce qu'il a vu que je suis plus intéressé que d'autres étudiants à des sujets de existentiels, enfin des sujets
0: de sens,
1: de recherche de sens, de signification, de la vie, de la souffrance, de la mort, tout ça. Oui, donc ça me touche doublement, parce que déjà, il m'offre un très beau cadeau et qui a une valeur affective, parce que c'était sa Bible, c'était pas n'importe quelle Bible. Et deuxièmement, ça me touche le fait que lui, en me donnant cette Bible, c'est comme si il a compris que derrière ma quête, j'étais à la recherche de Dieu, à la recherche peut-être de comprendre un peu plus l'homme, la souffrance, le monde, etc. Il avait compris que je pouvais en avoir besoin de ça. Donc il me donne un outil pour que je puisse parler. Et il me dit cette phrase, et c'est ça qui me touche, il me dit « Tu vas voir, Dieu va te parler. » Alors j'arrive à la maison et puis bon, avec ce cadeau, et je commence à la lire, je tombe sur des sujets, sur des passages des évangiles,
0: C'est déjà une bonne chose, parce que des fois, quand on ouvre au milieu et on tombe pas sur les bons.
1: Je tombe sur les évangiles et je tombe sur les passages, là, par exemple, où on voit que Jésus se fait baptiser par Jean-Baptiste. Mmh. Jean-Baptiste, il prêchait aussi le baptême, mais il avait baptisé pour la confession des péchés, le pardon. Et puis Jésus, il fait la même chose. Les disciples de Jésus, ils vont avancer dans le même chemin, c'est-à-dire ils vont baptiser des personnes. Et je me dis, mais c'est bizarre, parce qu'il n'y a pas de bébé. Alors que moi, je me suis fait baptiser, enfin, ma mère et mon père m'ont fait baptiser quand j'étais bébé. Je me dis, mais c'est bizarre, dans tous les évangiles, je ne trouve pas une référence où il y a des bébés, parce qu'il y a des parents qui ont cru et qui, voilà, je me posais pas mal de questions et je tombe sur d'autres passages aussi.
0: Est-ce que du coup ça a répondu à tes pourquoi cette Bible?
1: Oui. Je pense que Dieu, en fait, je lui en voulais un petit peu parce que j'avais pas des réponses très logiques et même quand je posais des questions, les réponses qui m'arrivaient c'était pas très logique forcément. Et oui, je pense que il m'a répondu parce que j'avais cette soif de connaissance. Et par exemple, je disais mais à quoi bon, en fait, avoir un Dieu qui descend sur terre, le Dieu incarné, qui se fait homme, qui se fait tuer pour nous, et par amour, donc, il fait tout ça, il passe de la mort à la vie, à la résurrection, à l'ascension, il remonte au ciel, et ça finit, enfin, il y a pas de conclusion, et ben, nous, on est un peu abandonnés, quoi. Et là, je retrouve en fait aussi un passage biblique qui dit « Je ne vous laisse pas orphelin, je reviendrai, vous cherchez, vous serez là où je suis, etc. etc. » Ça m'a énormément fait du bien et je trouve aussi des passages où il m'explique aussi qu'il y aura un monde nouveau, une nouvelle terre, il n'y aura plus de mort, de souffrance, de douleur. Et les choses qui étaient avant sont déjà finies. Et ça me met dans une situation de joie. Je dis, ben voilà, il faut attendre ce moment de cette nouvelle terre pour finalement jouir, enfin avoir des moments de joie, quoi.
0: Ouais. Quand tu me parles là comme ça, j'ai l'impression d'être un peu avec Philippe, cet Éthiopien, cette rencontre de quelqu'un qui lit. Est-ce que toi, tu comprenais ce que tu lisais? Tu avais cet arrière-plan chrétien quand même. Enfin, Jésus, tu avais entendu parler quand même. Mais est-ce que tu comprenais ces histoires? Est-ce que tu avais déjà les outils pour lire un peu en profondeur ce texte?
1: En fait,
0: c'était difficile.
1: Ouais, c'était un peu difficile, ouais. Mais je comprenais qu'il y avait déjà des points qui allaient faire la conclusion à mes questions. En fait, ça me donnait déjà des bonnes conclusions à mes questions, ouais. Parce que déjà, je me sens pas plus abandonné, parce qu'il dit qu'il va revenir, il va faire une nouvelle terre. Je me sens je me sens protégé par lui, parce que j'ai eu aussi d'autres expériences que peut-être j'aurai l'occasion de raconter. Mais oui, il y avait des choses difficiles, évidemment,
0: Alors,
1: que je ne comprenais pas.
0: Du lecteur de la Bible, aujourd'hui pasteur, il y a tout un passage.
1: Ah, ouais.
0: Est-ce qu'à un moment donné, quelqu'un, tu as eu besoin de te tourner vers quelqu'un, ou il y a une rencontre qui fait que tu as été accompagné dans cette lecture, cette compréhension, cette étude de la Bible?
1: Oui, ça s'est fait à l'âge de 17 ans, plus ou moins. Donc, je tombe sur ces passages dont je parlais tout à l'heure. Et je me dis, mais c'est bien s'il y avait des personnes qui croient ça, qui croient que les baptisés ne doivent pas être des bébés, qui croient que Jésus va revenir. Il y a une seconde venue, donc un établissement d'un monde nouveau, d'une nouvelle terre. Mais je ne me trouve pas à côté de ces gens. Autour de moi, je ne voyais pas des personnes qui étaient comme ça, qui croyaient comme ça. Et donc, je demande à Dieu de me faire rencontrer des personnes qui croient ce que la Bible dit et ce que les évangiles disent. Et puis, le jour où je fais cette prière, le lendemain matin, en fait, il y a une personne qui me téléphone, qui m'invite à avoir une rencontre dans une école privée. Et dans cette école privée, là, je rencontre une personne qui me parle de donner des cours à des étudiants qui vont se rattraper parce qu'ils avaient échoué des classes, des cours. Et là, elle me dit, je lis aussi la Bible. Et elle me donne donc sa Bible, elle me dit, moi je lis une page de cette Bible tous les jours, et je le lis en français et en italien, comme ça je peux faire le lien, s'il y a quelque chose que je n'arrive pas à comprendre en français, je le relis en italien, et ça je la comprends mieux. Et là ça me parle, je me dis, tiens, c'est Dieu qui me parle, parce que j'avais demandé de trouver quelqu'un, et je trouve cette personne qui était plus âgée que moi, qui était déjà directrice d'une école privée, qui m'invite dans son église, et qui me dit finalement, viens voir, viens voir ce qui se passe, et tu vas trouver des réponses à... Parce que j'en avais encore d'autres de réponses que
0: et là, de questions. En fait. Ton approche, elle est plutôt intéressée, curieuse, ou avec une pointe de réticence peut-être ?
1: Ah non, j'avais pas de réticence. Non,
0: soif de l'étude était plus
1: forte. Oui, je voulais partir, je voulais voir ce groupe de gens qui étudiaient la Bible. Elle me dit, il y a des études bibliques demain matin à 9h30 et on peut voir, vous pouvez poser des questions si vous en avez, si vous vous intéressez à des passages que voilà, vous voulez un peu creuser un peu plus dans la profondeur, mais vous aurez l'opportunité de le faire. Et là, moi, j'étais super content. J'attends le lendemain pour aller à 9h30 là où il y a cette étude biblique où je rencontre des personnes qui sont là qui se pose des questions, et c'était un bon moment, je pense, qui m'a vraiment marqué. Hein.
0: Alors, spoiler alerte, il ne s'agissait pas de l'église adventiste à ce moment-là.
1: En fait, elle était adventiste, mais mon professeur de philo était baptiste. Ouais. Donc, j'avais déjà fréquenté un peu l'église baptiste, mais je n'avais pas trouvé vraiment tant de réponses à mes questions. Ouais. Peut-être les personnes n'étaient pas trop intéressées à mes questions, ou mes questions ont été à côté de la plaque, comme on dit, mais je sais pas. Mais là, je voulais encore demander d'autres choses. Et c'était l'église adventiste, au fait.
0: D'accord.
1: Celle-ci était l'église adventiste.
0: Mais avant de découvrir cette église adventiste où on étudie à 9h30, il y a ce passage dans l'église baptiste.
1: Oui.
0: Où là, tu vas vivre quand même une expérience particulière à cet endroit-là.
1: Oui, parce que c'était en fait mon professeur de philosophie qui me raconte de cette église, et je me présente en fait avec lui. Des fois, il ne venait pas et j'allais tout seul. Et là, je vais dire, bah, écoutez, moi, je connais un peu la Bible, hein, ça ne fait pas longtemps que je l'étudie, mais j'ai découvert des choses intéressantes, comme le retour de Jésus, le baptême des croyants adultes, tout ça. Moi, je vais appartenir à des croyants qui suivent le Messie, qui suivent le Maître, donc je vais être baptisé. Et donc, ils acceptent ma demande, ma requête de me faire baptiser. Et voilà, et je suis baptisé dans cette église, je vais parler de ça à ma...
0: Donc, un baptême... Par immersion
1: totale,
0: à l'âge adulte. Ce qui correspond finalement à ce que tu lis dans le texte.
1: À ce que je lis dans le texte, je dis, tiens, ça colle parfaitement avec ce que la Bible enseigne. D'accord. J'étais super content, je raconte ça à mes parents, et à ma sœur, tout ça.
0: Comment ils l'ont pris ?
1: Ma mère n'était pas trop contente.
0: Oui.
1: Et parce qu'elle me disait, mais tu étais déjà chrétien, tu connaissais déjà l'église, puis tu pouvais poser des questions aussi à l'église où tu allais depuis longtemps. Je comprends pas, mais bon. Puis après, elle a compris, petit à petit, elle a compris pourquoi je lisais la Bible et je posais des questions qui n'étaient pas peut-être des questions qui pouvaient avoir des réponses là où j'allais avant.
0: Elle a eu le sentiment que tu as abandonné l'église catholique, ton histoire ?
1: Oui, je crois qu'à un moment donné, elle a eu ce sentiment et que voilà, je tournais le dos peut-être à des enseignements qu'elle m'avait passés, peut-être, oui. Mais je me sentais plus à l'aise dans ma peau avec des personnes qui étudiaient la Bible et qui se posaient des questions plutôt que... Il y avait une phrase que je détestais, enfin, j'avais vraiment... je l'avalais très très mal. C'était... ça, c'est un mystère. Quand je posais des questions à l'église,
0: c'est le joker qu'on sort.
1: Voilà, non, ça répondre. C'est un mystère. Voilà, c'était plutôt les prêtres, les curés de l'église, et même les personnes qui formaient d'autres personnes qui faisaient le catéchisme, qui me disaient, mais ça c'est un mystère. Alors moi, je me disais, mais pourquoi un mystère ? Mais est-ce que Dieu pourrait pas nous répondre franchement pourquoi on vit comme ça, le sens de cette vie, et pourquoi on doit toujours partir de ce principe que tout est un mystère, qu'on ne peut pas se poser la question, c'est un mystère. Alors moi, j'avais horreur de cette phrase. Alors que quand j'allais chez les évangéliques, les protestants en général, il n'y avait pas de mystère. Mmh. Si on pouvait te répondre et te donner la réponse, et te disait, regarde la Bible, tel chapitre, telle lettre, bah, il y a peut-être une sorte de réponse qui peut peut-être coller à ta question. Sinon, ils étaient franchement, ils me disaient, bon, c'est une réponse qu'on ne trouve pas dans la Bible. Mais au moins, c'était...
0: Tu te fais baptiser donc dans cette église baptiste, ouais. Tu rencontres l'église adventiste, tu nous as expliqué un peu comment, avec cette personne. Qu'est-ce qui fait qu'à un moment donné, tu choisis l'église adventiste plutôt que l'église baptiste finalement ? Est-ce que c'est, entre guillemets, juste parce que là, on étudie la Bible tous les sabbats ? Ou il y a peut-être autre chose, je ne sais pas.
1: Donc il y a deux choses. La première, une chose logique. Parce que je suis resté quand même très très logique. Et la chose logique, c'est que je voyais dans la Bible que Dieu avait choisi un jour, qui était le jour du repos, le jour voilà, où il avait lui-même contemplé sa création. Et il avait dit que c'était tout très très très bon et qu'on devait donc se reposer en ce jour-là. Et que c'était un jour de bénédiction qu'il avait lui-même mis à part. Qu'il avait nommé, donc, alors que les autres jours, il n'avait pas de nom, et ce jour, il avait donné un nom, le jour saint de bénédiction, le septième jour. Donc déjà, ça me paraît une réponse logique. C'était Dieu qui avait voulu, il y avait une bénédiction, une sanctification dans ce jour, et je respectais tout à fait la volonté de Dieu. Une autre chose, c'est que, ça c'est moins logique, c'est que à un moment donné, quand ma famille, surtout ma mère, qui était pas trop partante pour voilà, elle était pas trop chaude dans le sens que voilà, non, c'est une église, on connaît pas et tout et tout. Et moi, j'avais donc eu un peu d'obstacles, disons, des entraves qui se mettaient entre moi et l'église. Et puis un jour, donc, j'ai une étude biblique, se faisait tous les jeudis après-midi. C'était mon premier étude biblique de jeudi. Je prends le bus pour aller à l'église. Je dois faire une montée pour arriver à l'église. Et là, il y a un monsieur qui me prend par le col de ma veste. Et qui commence à me secouer, me disant « Tu m'as volé ce que j'avais dans la caisse. » Bon, j'ai compris par la suite, il était le propriétaire il était pâtissier, boulanger. Et il avait donc quelqu'un qui peut-être me rassemblait, qui était passé, qui avait ouvert la caisse, qui avait pris de l'argent, j'en sais rien, qui était parti en courant. Et quand il sort de la boulangerie, bah, il me retrouve, il pense que c'était la personne, et il m'attrape par le col de la veste, il commence à me faire, à m'agresser, comme ça. Et là, à ce moment-là, je dis « Seigneur, ben, tu sais, ben, j'ai juste pensé à un moment, c'est une fraction de seconde, hein, c'est pas une prière, j'ai pas eu le temps de prier, mais une fraction de seconde, j'ai dit Seigneur, ben, vois-moi un ange pour me libérer. » Et ben, à ce moment, j'entends une voiture de loin, piler, mais très fort, et s'arrêter, et quelqu'un qui baisse la vitre et dit « Lâche-le, c'est pas là, c'est pas lui. » Cette personne me lâche, donc je vais partir. La Bible tombe par terre, donc tout ce qu'il y avait dedans, c'est éparpillé partout sur le sol. Moi, je vais tout ramasser, remettre dans la Bible, et je vais partir. J'arrive comme ça, au bout de force, et à bout, voilà, si j'étais pas dans la surprise de tout ce qui s'était passé. Et avec, en fait, le coin des yeux, de l'œil, je regarde et je vois, c'était une fraction de seconde, je ne vois plus la voiture, je ne vois plus cette voiture qui était là une seconde là, après, et avant, et je me dis, mais qu'est-ce qui se passe ? C'était bien peut-être des anges qui ont voulu faire ça. Je rentre à l'église, je raconte cette expérience, et les personnes qui étaient là, qui faisaient l'étude biblique, me disent, mais c'est des anges, parce que tu as dit, envoie-moi un ange, et puis Dieu, il t'a montré que lui, il est là, et il est de ton côté, il t'a appuyé ta prière. Alors ça, c'est peut-être un peu, il faut être peut-être un peu mystique pour comprendre ça, je ne sais pas. Je n'étais pas du tout mystique à l'époque, c'était très rationnel, très très logique. Mais ça m'a parlé, je me suis dit, bon écoute, Dieu il fait au-delà de ce que nous on demande. Moi, je n'avais pas demandé peut-être quelque chose de si spectaculaire, de m'envoyer une voiture qui n'est pas une voiture forcément, qui est dans une voie qui a juste un sens. C'était pas une voie qui avait deux sens. C'était donc la voiture, elle roulait un contresens. Et elle a disparu en une fraction de seconde. Ça aussi, ça me parle. C'est pas possible. Je vois la personne, je la vois plus. Elle est plus là. La personne qui me secouait de derrière, ben, il était complètement effrayé. Il est parti en courant. Et moi aussi, je suis parti. J'étais pas du tout. Je comprenais pas ce qui se passait là autour de moi. Et je pense que bon, Dieu, il a le pouvoir de faire ça aussi. Hein. Même si nous sommes logiques et mathématiques, il peut faire des choses qui dépassent la logique.
0: Tu es un chercheur, tu aimes lire la Bible, tu aimes découvrir, oui. Tu aimes beaucoup rencontrer les gens aussi. Peut-être c'est cet héritage que tu as reçu de
1: ma mère, oui, ouais, je pense.
0: Cette enfance que tu décrivais tout à l'heure, d'aller vers les gens, de rencontrer. Une fois que tu intègres l'Église adventiste, la question d'être pasteur, c'est quelque chose qui vient tout de suite ?
1: Non, en fait, non. Non, je voulais pas être pasteur. Je me voyais pas du tout. Je me voyais plutôt dans le social. Et j'aurais aimé partir peut-être dans des missions à l'étranger, où j'aurais peut-être découvert des personnes qui avaient envie de, voilà, justement, de manger, de boire, d'avoir un lit, des gens qui dorment dehors, qui n'ont pas de, enfin, des SDF, des personnes démunies ou battues, des femmes battues, j'en sais rien, mais je me sentais plus partant pour ce ministère-là. Mais finalement, je me suis rendu compte aussi qu'il y en avait autant besoin de l'un de l'autre, quoi. Dans des églises, on peut former des personnes à être à l'écoute aussi de cette population un peu marginalisée qui est dans les coins et qui reçoit pas le salut parce qu'il y a justement des personnes qui vont pas vers des personnes qui sont marginaux, qui sont comme ça, et d'autres qui reçoivent une autre éducation, qui en reçoit déjà la lecture de la Bible, qui connaissent les églises. Mais bon, il y a tout, hein, dans une société. Et d'autant plus que quand je faisais du social, et à un moment donné, j'ai fait plusieurs associations et j'avais aussi la charge de m'occuper d'un garçon qui était paraplégique. Et donc, je voyais la souffrance de cette personne et je me disais, mais plus tu t'en fais, plus tu vois de souffrance. Parce que même si tu fais 5 associations pendant la semaine et tu fais 1 heure par chaque association, tu te rends compte que c'est une goutte d'eau dans un océan de besoins de personnes qui ont besoin de, voilà, si ce n'est pas de manger et boire, c'est des besoins spirituels. Si ce n'est pas des besoins spirituels, c'est des besoins de trouver une réponse. Si ce n'est pas ça, c'est qu'ils n'ont pas vraiment un pays qui les soutient. Dans une démarche, par exemple, de maladie, bon, ils se sentent abandonnés parce qu'il n'y a pas un système qui les aide. Donc, je me rendais compte qu'il y a tellement de besoins que quoi, tu peux faire n'importe quoi et à la fois, tu fais quelque chose. Si tu le fais pour le Seigneur, tu le fais pour le Seigneur. Donc, finalement, je me suis dit, bon, ouais, je vais former les autres et je vais rester dans une église où le Seigneur va être le Seigneur aussi des orphelins et des veuves, comme nous dit la Bible, des personnes qui ont plus besoin peut-être de Dieu.
0: Tu pars étudier la théologie à Florence.
1: Oui.
0: Puis après, tu as été 1 an en France aussi
1: pour, 2 ans.
0: 2 ans en France aussi pour étudier. Ouais. Qu'est-ce que, si ça peut donner l'idée peut-être à certains jeunes qui se posent des questions pour être pasteur, qu'est-ce qui, toi, t'a touché dans tes études de théologie au sens de chercher Dieu, de découvrir Dieu peut-être encore plus en profondeur?
1: Donc, ce qui m'a touché dans les études, c'est peut-être d'avoir découvert un Dieu humain. J'avais pas peut-être compris ça. Pour moi, Dieu, c'était un peu, bah, lui, il est Dieu, il est pas un homme, donc il est loin, il est. Et là, j'ai vraiment découvert un Dieu humain, un Dieu homme, qui est tellement humain qu'il me l'explique, il me le à toutes les sauces, quoi. Il me le fait comprendre de toute manière, de toute forme, et en fait, il continue parce qu'il parle à travers les prophètes, il parle à travers Jésus. Récemment, je sens que il y a beaucoup de personnes qui me disent, qui me racontent, c'est Jésus qui m'a parlé, c'est directement Jésus qui m'a parlé, c'est, même s'il le fait à travers des situations, des personnes, mais c'est Jésus. C'est vraiment le Dieu humain, le Dieu qui se fait homme, qui devient chair, qui devient tellement s'identifier à l'homme. Et ce que j'ai trouvé dans des études de théologie, ce n'est pas un côté d'un Dieu mystique, d'un Dieu qu'il faut le chercher, mais c'est tout le contraire, c'est le Dieu qui c'est lui qui vient nous chercher, c'est lui qui est humain. Et donc ça, et puis l'ambiance aussi, peut-être l'ambiance de personnes qui sont là, sont des personnes qui n'ont pas la prétention d'être des personnes saintes ou parfaites, mais des personnes qui veulent découvrir ce côté humain de Dieu et le mettre en pratique, parce que déjà, la vie de la foi, ça commence déjà au quotidien. Si on ne pratique pas ce qu'on lit dans la Bible, si on ne fait pas ce que Jésus a fait lui-même en premier, c'est qu'on ne le suit pas suffisamment bien, quoi. On est toujours, nous, à suivre nous-mêmes nos idées, nos pensées, nos opinions, mais si on laisse de côté, au fait, des fois nos opinions vont dans la même direction. Je ne peux pas dire que l'homme, il est complètement incapable de quoi que ce soit, de dire, de penser, de réfléchir, mais des fois peut-être on suit aussi l'instant, et des fois on suit aussi des inclinations naturelles qui ne seraient peut-être pas tout à fait des inclinations qui vont dans la bonne direction. Si je veux devenir riche et que je ne vais pas dans la bonne direction, c'est-à-dire de partager cette richesse avec les autres, être riche en soi, ce n'est pas un drame. Le drame, c'est de devenir non souciant de ce que, avec ma richesse, j'aurais pu faire pour la partager avec les autres. Donc, il faut toujours trouver l'équilibre. Hein?
0: Tu es un passionné de l'Évangile. L'Évangile, oui. Pas des Évangiles, hein, mais l'Évangile avec un grand E.
1: Oui.
0: Tu nous as préparé un texte qui n'est pas dans les Évangiles, mais du coup, ouais, qui est pleinement une parole d'Évangile.
1: Oui.
0: Est-ce que tu peux nous la lire et nous dire surtout, oui, pourquoi tu as choisi cette parole-là? Elle est dans Éphésiens.
1: Oui, ouais, c'est Éphésiens, c'est donc une lettre de l'apôtre Paul. C'est Éphésiens chapitre 3. J'ai choisi le verset 20 qui dit... À Dieu qui a le pouvoir de faire infiniment plus que tout ce que nous demandons ou même imaginons, par la puissance qui agit en nous. À lui soit la gloire dans l'Église et par Jésus-Christ dans tous les temps et pour toujours. Amen. Pourquoi j'ai choisi ce texte? Pour deux raisons. Principalement parce que lui, il répond au-delà de tout ce que nous demandons ou de même tout ce que nous même imaginons. Et c'est ce qui s'est passé dans ma vie. Dieu m'a répondu au-delà de ce que je lui ai demandé et au-delà même de ce que j'imaginais qu'il pouvait me répondre. Il m'a vraiment répondu à tout ce que... Et au-delà de tout ce que j'ai dit, il m'a répondu. Et donc, il répond. Et c'est ce que je vais dire.
0: Ce Dieu humain que tu évoquais.
1: Oui, ce Dieu aimant, ce Dieu humain qui te donne, qui te répond même au-delà de ce que tu demandes, de ce que tu imagines. Et la deuxième raison, ça se trouve toujours dans le verset 20, et parce qu'il dit par la puissance qui agit en nous, donc c'est-à-dire que c'est Dieu même qui agit par sa puissance. Cette puissance de Dieu qui peut agir en nous si nous le laissons agir. Si nous restons un peu dans notre naïveté, peut-être c'est pas le mot, mais si nous restons comme dans notre humilité, disons c'est lui qui s'occupe, c'est lui qui fait au-delà de ce que nous pensons et imaginons, donc il va faire agir la puissance de Dieu en nous, alors que nous ne sommes pas capables de quoi que ce soit, et d'imaginer qu'il peut trouver les façons de mille manières pour nous parler, pour nous changer au fait des pensées qui pourraient nous faire pas de bien et qui sont là pour être changées.
0: Merci beaucoup, Gianfranco, de ce partage.
1: Oui, merci.
0: C'est court, mais on arrive au terme de cette émission. En tout cas, merci beaucoup.
1: Ouais.
0: J'ai envie de dire merci à Dieu de ce parcours qu'il a réalisé en toi.
1: Amen. Ouais.
0: Et de comment tu as répondu surtout à cet appel, en différents lieux, en différents temps aussi. Et je te propose d'aller écrire sur notre mur maintenant des témoignages.
1: Ouais.
0: Cette toute petite tranche de vie.
1: D'accord, je vais le faire. Grand plaisir.

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1: Bonjour chers auditeurs. Si nous parlions aujourd'hui d'un livre pour enfants, je voudrais vous présenter un très bel album qui s'intitule « Le compost à émotions ». La jeune auteure, Marine Bigot-Berlusconi, signe ici son premier livre. Passionnée par la nature et la recherche d'un développement durable, elle cherche à appliquer les principes de l'écologie aux relations humaines. Il existe pas mal d'outils de développement personnel sur la gestion des émotions et ce qu'on appelle dans le jargon professionnel la communication non violente. Mais comment transmettre ces techniques, qui sont malgré tout simples et efficaces, à nos enfants? Ce livre tente le pari de cette transmission aux plus jeunes. L'auteur met en scène, de façon très vivante, deux enfants, Léo et Nina, qui sont amis et qui partagent beaucoup de moments heureux. Mais il leur arrive aussi de se fâcher, d'être triste ou en colère. C'est alors que le compost à émotions intervient, en leur permettant d'exprimer leurs ressentis pour mieux digérer les émotions négatives. C'est justement ce qui leur arrive, un jour où ils sont invités à goûter chez le grand-père de Léo et où Nina arrive très en retard au rendez-vous. Le livre est accompagné des magnifiques dessins pleins de douceur, de sensibilité et de poésie de Pascale Lafont, illustratrice jeunesse chevronnée. L'histoire de Léo et Nina est suivie d'une fiche pratique pour aider les enfants et les adultes qui les entourent à mettre en pratique ce compost à émotions. Ce n'est peut-être pas tout à fait naturel de dire à l'autre ce qu'on ressent, mais si on y est aidé par notre entourage et que l'on pratique cela régulièrement en famille, c'est tout de suite plus facile. Le compost à émotions est le premier album des éditions Palanquet qui s'adresse aux enfants, à partir de 6 ans. Il inaugure une nouvelle collection, Les Gones, qui devrait s'enrichir d'autres titres dans les prochains mois. Vous pouvez vous le procurer dans la librairie de votre choix ou sur le site des éditions Palanquet, au prix de 15 euros.
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1: Bonsoir à tous. Donald Trump affirme que la signature d'un accord de paix avec l'Iran est prévue ce dimanche, alors que le porte-parole de la diplomatie iranienne a écarté cette possibilité, excluant toute signature d'un accord dans les prochaines 24 heures. Le président américain, qui participera au G7, le sommet réunissant 7 puissances mondiales, commence lundi à Évian-les-Bains, en Haute-Savoie. Ensuite, Donald Trump dînera mercredi au château de Versailles avec Emmanuel Macron dans le cadre du 250e anniversaire de l'indépendance des États-Unis. C'est à Versailles qu'avait été signé le traité. Un homme meurt poignardé à Toulouse. Ça s'est passé dans la nuit de vendredi à samedi lors d'une violente bagarre dans le quartier Bordeaux Rouge, au nord de la ville. La victime avait été dans le passé condamnée pour violence, trafic de stupéfiants et trafic d'armes. Un homme de 22 ans, soupçonné d'être l'auteur des coups de couteau, a été placé en garde à vue. Une enseigne de ménage à domicile accusée de travail dissimulé. Une enquête pénale est ouverte contre Shiva. Trois agents de ménage reprochent à l'entreprise de se présenter comme un simple facilitateur entre les particuliers et les agents de ménage, alors que Shiva entretiendrait en fait une relation d'employeur, mais sans les garanties prévues par le statut de salarié. L'enseigne conteste toute infraction. Les arrêts de travail limités à un mois pour une première prescription et deux mois lors d'une prolongation. La mesure va entrer en vigueur le 1er septembre. Le décret a été publié au journal officiel ce dimanche. Jusqu'ici, aucune durée maximale d'arrêt maladie n'était prévue par la loi. La chaleur s'installe sur une grande partie du pays. Les températures atteignent ou dépassent les 30 degrés ce week-end. Conséquence, risque d'incendie élevé ce dimanche. 6 départements seront placés en vigilance orange feu de forêt. La Charente-Maritime, les Deux-Sèvres, l'Aude, l'Hérault, le Gard et le Vaucluse. Et puis, le monde perd un peu de ses couleurs. Réaction de l'Élysée après la mort du peintre anglais David Hockney à l'âge de 88 ans. Il inspira les jeunes générations d'artistes à étendre le champ des possibles, écrit aussi l'Élysée. C'est la fin de ce point sur l'actualité. Merci de l'avoir suivi.
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1: À propos, savez-vous comment aider un enfant susceptible ? Qui ne s'est jamais vexé ? Certaines remarques peuvent déclencher de vrais drames. Et pour la personne concernée, c'est une véritable souffrance. Ainsi, à tout âge, de l'enfance à l'adolescence et parfois même à l'âge adulte, certains vont avoir plus de mal que d'autres à supporter les remarques et à vivre certaines situations. Vexés, tristes, affectés, ils se retranchent alors dans une protestation muette pour signifier aux autres leur désapprobation, leur colère, leur souffrance. La susceptibilité est liée à un manque de confiance en soi. Cette émotion perturbe à la fois la personne elle-même et l'entourage, rendant les relations difficiles. Entre 3 et 6 ans, les enfants développent de plus en plus leur interaction sociale. Ils jouent davantage avec leur père, souhaitent plaire aux adultes également, qui leur servent de modèle. Ils aiment être appréciés, mais ils deviennent aussi plus sensibles au regard des autres. Il est donc normal qu'ils réagissent si d'autres enfants ou des adultes rient de lui, même si c'est pour une situation anodine. Les enfants de 4 à 5 ans comprennent et distinguent de mieux en mieux les émotions qu'ils vivent. En revanche, ils ont encore de la difficulté à gérer leurs pulsions et il est possible que la gêne ou la colère qu'ils ressentent quand on se moque d'eux se traduise en agressivité. Des coups, des cris, sans lancer des objets par exemple. Du coup, il est important d'apprendre à l'enfant, petit à petit, à trouver les mots adéquats pour exprimer ses émotions. De même, il aura besoin de savoir quoi faire des réactions que ses émotions provoquent en lui. Au fur et à mesure de leur croissance, il est important de les aider à prendre confiance en eux. Comment ? Eh bien, en relevant auprès de lui ses qualités, par exemple. « Mamie a fortement apprécié ton dessin. Je pense que tu lui as fait vraiment plaisir. » Ou alors, un adolescent, « C'est tellement chouette de chanter avec toi alors que tu nous accompagnes à la guitare. » N'oubliez pas le renforcement positif. Il repose sur la reconnaissance de ce que l'enfant ou l'adolescent a accompli et non sur sa personnalité. La confiance en soi se développe également en proposant à son enfant ou à l'adolescent des buts et des objectifs réalistes. Par exemple, « Je te remercie pour m'avoir aidé à vider la vaisselle ». Enfin, le développement d'une bonne estime de soi passe par le fait de lâcher du lest, en lui donnant de l'espace, de la liberté pour qu'il puisse tester et ainsi faire ses preuves et ses propres expériences. Un enfant qui peut explorer le jardin tout seul ou faire du vélo dans la cour, ou alors un adolescent à qui vous autorisez petit à petit des sorties entre amis. L'adulte leur permet ainsi de gagner confiance en eux, en leur capacité d'entreprendre, de rebondir si des échecs surviennent et à pallier à leurs points faibles par l'apprentissage et la persévérance. Vous pouvez également les aider à développer des stratégies qui leur seront utiles au quotidien et dans ces fameuses situations. Les enfants, tout comme les adolescents et les adultes, par ailleurs, ont besoin d'être entendus, reconnus dans ce qu'ils vivent. Dites-lui donc que vous comprenez ce qu'il ressent, qu'il a le droit de se sentir triste, fâché ou déçu. Cela l'apaisera probablement déjà beaucoup. Évitez surtout de banaliser l'événement en disant « tu en fais beaucoup trop, ce n'est pas grand-chose ». Dans un deuxième temps, c'est-à-dire après l'événement et la réaction de votre enfant, des colères, des cris ou un silence boudeur, prenez le temps de discuter avec lui de ce qui s'est passé. Demandez-lui ce qui l'a fait réagir dans la situation qui s'est produite. Vous pouvez l'aider à identifier l'émotion qu'il a ressentie, s'il a besoin de la clarifier. Par exemple, en parlant de ce qu'il a ressenti corporellement. Est-ce que tu ressentais une boule dans ton ventre? Des larmes au bord des yeux? Ou plutôt l'envie de serrer les poings et la mâchoire? Enfin, explorez avec lui les stratégies à essayer. Par exemple, en trouvant ensemble une réplique affirmative, bien que respectueuse, pour exprimer son mécontentement à ceux qui rient de lui. Ou alors en l'aidant à exprimer ce qu'il ressent, à dialoguer et à demander à celui qui le fait souffrir ou l'embête des explications. « Que penses-tu de cela? Pourquoi tu me dis ça? Que me reproches-tu ? » J'ai l'impression que ce qui s'est passé voulait dire ceci ou cela. Est-ce que je me trompe ? Par ces formulations, vous l'aidez à prendre du recul et à trouver des moyens de dialogue. Ou alors, vous pouvez aussi l'aider à savoir quoi entreprendre pour diminuer son ressenti de colère lors de ces occasions. Respirez bien fort, allez faire un tour dehors, ou alors tout simplement partir et quitter un groupe. En l'accompagnant ainsi avec attention, écoute et bienveillance, vous l'aiderez à ne pas être submergé par son émotivité, son impulsivité et à prendre de la hauteur sur les circonstances.
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0: Bonjour et bienvenue dans notre émission Prunelle, une émission pour et avec des femmes qui nous fait beaucoup de bien, n'est-ce pas Violaine et Morgane? Bonjour mesdames.
1: Bonjour.
2: Bonjour.
0: Chères femmes qui nous écoutent, peut-être avez-vous un handicap ou êtes-vous une personne aidante? Notre invitée d'aujourd'hui, Céline, est justement là pour nous en parler. Parler de sa propre expérience d'enfant de parents malentendants. Bonjour Céline.
1: Bonjour Céline.
2: Bonjour mesdames.
0: Handicap, quel handicap? Voilà notre thème que nous abordons aujourd'hui ensemble et Morgane va introduire avec sa chronique d'identité révélée. Morgane, nous t'écoutons.
1: Identité révélée. Aujourd'hui, nous allons lever le voile sur un sujet qui, d'une manière ou d'une autre, nous touche toutes. Le handicap. Alors que nous aborderons tout à l'heure le parcours de Céline, une femme élevée avec des parents sourds, je nous invite à raisonner ensemble sur notre identité lorsque l'handicap est présent dans notre vie. Je pense à ces femmes, par exemple, qui sont malvoyantes, malentendantes, amputées d'un ou plusieurs membres, ou encore simplement à ces femmes porteuses d'une particularité physique ou psychique qui les rend distinguables, qui les rend remarquables. Distinguables, oui. Par le fait que lorsqu'un élément sort du commun dans notre réalité, ce sont bien des normes qui nous laissent à penser que nous sommes différentes des autres, alors qu'au fond, ne serions-nous pas toutes dans le même dilemme? Quel dilemme? Celui d'être confrontées à la différence. Cette différence que les autres savent nous faire remarquer. Elles deviennent un fardeau parce qu'elles sont pointées du doigt, parce qu'elles ne rentrent pas dans les cases habituelles. La société semble nous dire que ces différences nous isolent. Et quand la société ne sait pas comment appréhender ces singularités, elle les néglige ou les stigmatise. Chaque histoire, chaque femme a son lot de défis à surmonter. Alors la question qui se pose à moi est de voir comment appréhender ces réalités. Je vais vous donner un peu l'exemple de Lizzie Velasquez. Elle est atteinte d'une maladie congénitale rare. Et elle a été étiquetée la femme la plus laide au monde sur une vidéo YouTube qui a fait plus de 4 millions de vues. Elle a dû faire face à du cyberharcèlement qu'elle a vécu comme un tremplin pour apporter l'espoir. Et aujourd'hui, elle parle de sa différence comme d'un cadeau pour faire briller sa lumière. C'est pourquoi ne perdons pas courage. Lors même que notre femme extérieure se détruit, notre femme intérieure se renouvelle de jour en jour. Donc c'est une référence très intéressante. D'ailleurs, si on pense à un arbre qui, plié par le vent à ses branches, ne pousse pas droit, eh bien, elles grandissent vers la lumière, elles s'adaptent et elles deviennent plus résistantes, ces branches. De la même manière, nous avons le choix de laisser nos différences nous définir négativement ou de nous en servir pour grandir et de nous rapprocher de ce que nous sommes appelés à être, des femmes fortes, aimées, épanouies et capables de surmonter les obstacles, quelle qu'en soit leur forme. Parce qu'au-delà des regards, au-delà des normes, il y a une vérité profonde. Nous sommes toutes aimées. Et avec un Dieu qui nous connaît intimement, avec nos forces et nos faiblesses. Dieu qui ne voit pas le handicap, comme le monde le voit, mais qui voit en nous des femmes capables de transformer leurs défis en victoires.

0: Nous venons d'écouter Beautiful Day de Ryan Nabish. Handicap, quel handicap ? Céline, merci de nous faire l'honneur de votre présence. Vous avez grandi avec des parents sourds, c'est bien cela ?
1: Oui, tout à fait.
0: Donc vous avez à la fois partagé la culture des sourds et celle des entendants, tout en faisant le lien entre elles. Céline, parlez-nous un peu de votre enfance à assurer ce lien entre sourds et entendants.
1: Si vous permettez, est-ce qu'il est possible de se tutoyer en langue des signes française ? Il n'y a pas de vouvoiement, donc pour moi, c'est encore plus difficile.
0: Ok, avec plaisir.
1: Avec
2: joie.
1: Comme ça.
2: Okay, avec plaisir. Hein.
1: Super. Alors, moi, je suis ce qu'on appelle une coda.
0: Ok, que signifie coda ?
1: En anglais, ça signifie Children of Deaf Adult.
0: Il n'y a pas un terme pour en français ?
1: Pas du tout.
0: D'accord, c'est international.
1: International, on nous appelle les CODA, donc on est effectivement en général les enfants où les parents sont sourds. Moi, mes parents sont sourds-signants, donc ils parlent la langue des signes française, et donc c'est ma langue maternelle.
2: Et toi, tu es entendante, hein, voilà.
1: Tout à fait.
2: Okay.
1: C'est ça, les CODA, en fait, ils entendent, et ils ont été éduqués, ils ont été élevés avec des personnes adultes sourde. Donc moi, c'est ma langue maternelle. Donc pour tout vous dire, je réfléchis en langue des signes, je rêve en langue des signes, je traduis tout en langue des signes. Quand j'entends un mot en anglais, je le traduis d'abord en langue des signes française, avant de le traduire en français.
0: À partir de quel âge, à peu près, un enfant comprend les signes et même signe lui-même ? C'est bien ce terme qu'on utilise ?
1: Tout à fait. Signer. On dit signer. Alors, il faut savoir que on peut signer très très tôt, à partir environ de 8 mois.
0: Oui.
1: Oui, parce que les scientifiques ont fait des recherches et il se trouve que les cordes vocales sont matures beaucoup plus tard que la dextérité des doigts.
0: D'accord. Non.
1: Et donc, grâce à la langue des signes française, notamment la langue des signes en général, on a tiré de cette langue des bébés signes. Et les bébés signes permettent aux parents et aux enfants de communiquer. C'est-à-dire qu'on va utiliser des mots très très simples, gâteau, boire, en colère, les émotions notamment, pour pouvoir permettre au bébé de s'exprimer et pour le coup, aux deux parties de pouvoir échanger et permettre au bébé d'être moins frustré. Donc dès l'âge de 8 mois, après effectivement ça peut être un peu plus tard, mais dès l'âge de 8 mois, si les parents ou l'environnement utilisent les signes, peuvent effectivement permettre au bébé de s'exprimer assez tôt.
0: Mais est-ce que vous vous rappelez du jour ou de la période où vous vous rendez compte que vous êtes différent, vos parents, votre famille est différente ?
1: Personnellement, je ne me souviens pas trop vers quel âge, mais c'est surtout les autres. En fait, c'est le regard de l'autre qui m'a fait prendre conscience que « Ah, je ne suis peut-être pas comme tout le monde ». Il y a une petite anecdote, lorsque j'avais environ 8 ans, je me retrouve à la caisse avec ma maman et je vois les gens qui me regardent avec insistance, avec des grands yeux et je me dis mais qu'est-ce qui se passe, qu'est-ce qui ne va pas, pourquoi les gens me regardent et c'est beaucoup plus tard où j'ai analysé cette situation et je me suis dit ah ok c'est parce que je parle avec mes mains, je parle avec ma maman avec mes mains. Et en fait, c'est les autres,
0: d'accord,
1: on va dire. C'est vraiment le regard des autres qui m'a fait comprendre, en tout cas découvrir que j'étais peut-être pas comme tout le monde.
0: D'accord, donc l'enfant coda que vous êtes, ça génère une sorte de déni, en quelque sorte, de l'handicap de ses parents.
1: C'est pas un déni, c'est juste que moi, c'est ma vie en fait, c'est ma vie au quotidien, c'est comme ça que j'évolue, en tout cas que j'évoluais petite. Je me suis pas. Pour moi, ça n'a pas été C'est pas un handicap. En fait, un handicap, c'est un
0: mot. Il n'est pas visible, en tout cas.
1: Moi, je l'ai pas. Je l'ai pas vécu comme une différence.
0: Violaine, tu as une question.
2: Lorsque tu étais plus jeune, tu as dû certainement servir de lien entre les entendants et tes parents. Ça te fait grandir plus vite, non ?
1: Tout à fait. Il se trouve que je suis l'aînée de ma famille, donc forcément, j'étais les oreilles et les mains et la voix de mes parents. Très très tôt, ma mère me dit aux alentours de 2 ans et demi, je prenais le téléphone et je répondais aux appels. Je traduisais tout, Ça pouvait être des rendez-vous médicaux, ça pouvait être un appel, on va dire, informel à ma grand-mère, ça pouvait être à la caisse d'un supermarché, dire voilà, ça coûte telle somme, etc. Donc j'ai vraiment été, on va dire, vraiment l'interprète de mes parents depuis toujours.
0: Donc avec la question de Violaine, en fait, on bascule du côté rose de l'enfance à un côté plus difficile. La charge, donc, cette charge que vous aviez d'assurer le lien entre vos parents et le reste de la société. J'en ai appris un petit peu sur toi juste avant l'émission par rapport à ton métier. Finalement, un fardeau devient une vocation, un métier, mais pourquoi ?
1: Tout à fait. Pour moi, interpréter mes parents lorsque j'avais, notamment au moment de l'adolescence, c'était vraiment un poids. J'en avais marre. Je devais toujours être là, toujours présente, être au courant de tout. Et ça me pesait énormément.
0: Vous avez des exemples ?
1: J'en ai des milliers d'exemples.
0: Allez, un petit.
1: Qu'est-ce que je peux vous raconter ? Un jour, pareil, je devais avoir 9 ans, ma sœur était tout bébé encore, 7-8 mois. Ma mère me réveille en pleine nuit, elle me dit « il faut absolument que tu appelles les urgences, ta petite sœur ne va pas bien ». Bon, bah, j'appelle les urgences, 2h du matin, j'ai 9 ans, bref. Le médecin que j'ai au téléphone me pose un milliard de questions, je réponds, je lui donne l'adresse, je raccroche. Tout de suite après, quelques minutes après, il me rappelle en me demandant si c'était vrai, si cet appel était vrai. Parce qu'effectivement...
0: C'est une voix d'enfant.
1: C'est une voix d'enfant, moitié endormie, qui répond un peu du tac au tac. Et bref, le médecin me demande si c'est vraiment un appel urgent. Je lui dis oui, oui, ma sœur ne va pas bien. Et ils ont envoyé les urgences et à la suite de ça, j'ai compris qu'effectivement, j'avais, entre guillemets, sauvé la vie de ma petite sœur. Si on la laissait encore là quelques minutes, elle pouvait mourir. Donc oui, effectivement, c'est des exemples comme ça où tout le temps, je devais être présente pour chaque instant, chaque moment, chaque rendez-vous pour mes parents.
0: D'accord, Violaine.
2: Mmh. Oui, je vais me permettre une indélicatesse, mais on est entre femmes.
1: Oui.
2: Tu as quel âge ?
1: J'ai 43 ans.
2: Je me permets de te poser la question parce que c'est pour situer que tous ces événements-là se passent des dizaines d'années en arrière avec un regard aussi différent
1: sur ce
2: handicap et sur les personnes qui accompagnent au quotidien. Donc je pense que c'est intéressant d'avoir cet élément.
1: Tout à fait. Aujourd'hui, je le considère plus comme quelque chose de difficile, mais lorsqu'on a une dizaine d'années, c'est difficile. Moi, à 10 ans, je rêvais d'aller courir, jouer avec mes camarades, alors que souvent, il fallait que j'accompagne mes parents au rendez-vous, il fallait que je sois quasiment toujours présente pour eux.
0: Vous êtes l'aînée de la fratrie ?
1: Tout à fait. Je suis l'aînée et c'est souvent un petit peu, on va dire, le fardeau de l'aînée, des codas. C'est eux qui vont souvent être l'interprète des parents. Sachant que aujourd'hui, on a quand même, les personnes sourdes ont accès beaucoup plus aux interprètes et à la vision interprétation que en 1990.
0: Ce qui me permet de revenir sur ton métier.
1: Oui, tout
0: Est-ce
1: à fait.
0: Est-ce qu'on peut en parler?
1: Tout à fait. Alors, comme je disais, mon métier, il s'est un peu imposé à moi. J'étais pas du tout destinée à faire interprète, parce que personnellement, j'aime pas trop les langues, mais j'avais un métier qui était là, qui était entre mes mains. Et un jour, j'ai postulé pour une boîte de visio-interprétation et me voilà, ça fait 15 ans que je suis visio-interprète.
0: On peut savoir quelle entreprise ?
1: Tout à fait, je travaille pour Tadeo et Axéo.
0: D'accord. Et quel est le but de cette entreprise ?
1: Alors, c'est une plateforme qui permet aux personnes sourdes dans le monde professionnel d'avoir accès aux échanges. C'est-à-dire que grâce à un outil que nous avons au quotidien, notamment un ordinateur, un petit micro et une webcam, ils peuvent communiquer comme n'importe quel entendant. Ils nous appellent et il y a une plateforme avec des interprètes qui permettent de faire le pont. C'est-à-dire qu'ils peuvent passer des coups de fil, suivre des formations, des visioconférences, des réunions, des entretiens. Bref, ils peuvent faire tout.
0: Donc comme... finalement, vous avez un bac plus 20. Pourquoi ? Parce que depuis la naissance, vous êtes formée à votre métier.
1: Oui, c'est ça.
0: D'accord. C'était un peu la solution de facilité, ce métier, ou vraiment, vous avez ressenti, quel était le déclic pour finalement venu, utiliser ce talent ?
1: C'est venu beaucoup plus tard. Moi, à la base, je suis quelqu'un de plutôt... je suis une artiste. J'aime bien tout ce qui est artistique. Et il faut savoir que, soit on perce, soit on perce pas. Donc, c'est difficile. Et un jour, je me suis retrouvée là parce que moi, j'aimais pas les études spécifiquement. Donc, je ne savais pas vers où me diriger. Et effectivement, un jour, j'ai quelqu'un de ma famille qui me dit « Mais t'as un métier qui est déjà tout prêt, là, dans tes mains, comme je disais tout à l'heure. » Et j'ai postulé et j'ai été embauchée dans cette boîte. Par contre, oui, interprète et connaître la langue des signes, c'est vraiment deux choses différentes. Donc, c'est pour ça qu'ensuite, je me suis formée. J'ai été à l'ESI, donc l'École supérieure des interprètes et des traducteurs, pour pouvoir effectivement me former au métier d'interprète. Parce que oui, connaître une langue, c'est une chose. Interpréter, c'est autre chose. Notamment dans mon domaine où je traduis pour des professionnels sourds. Donc, c'est des professionnels sourds qui peuvent être... infirmier, laborantin, ingénieur, bref, tous les métiers qu'on peut avoir dans le monde entier, et il faut pouvoir traduire tout cela.
0: Morgane, tu as une question.
3: Comment tu appréhendes en fait cette différence ?
1: Moi, je ne l'appréhende pas. Mmh. Moi, pour moi, la différence, en fait, ça a toujours été une force pour moi. Je fais de la différence, justement, une spécificité qui fait de moi quelqu'un de pas comme tout le monde. Et ça, j'aime ça.
0: Violaine.
2: Est-ce que quelque part, c'est ton côté artistique aussi qui essaie de développer à travers ça ?
1: Peut-être. En tout cas, c'est ma personnalité. Ouais, j'aime bien la différence. J'aime bien sortir du lot.
0: Le temps est malheureusement bien trop court pour un sujet tellement intéressant. On a envie d'en savoir plus. Merci Céline de nous avoir confié votre expérience, votre vie et même un peu votre intimité.
1: Avec plaisir.
0: Alors prenons, je vous propose mesdames, si vous êtes d'accord avec toute l'énergie que nous a transmise Céline, justement de prendre cette pause musicale avec Mirella et le groupe Psaume 151 en tout temps. À tout de suite.

0: J'ai pris la meilleure des décisions. Nous venons d'écouter En tout temps de Mirella et le groupe Somme 151. Je vous confirme, Céline, vous avez pris la meilleure des décisions parce que vraiment, notre échange nous a montré à quel point vous avez bien votre place sur ce sujet. Violaine, es-tu en capacité de nous emmener à travers ta chronique dans les sentiers de l'abondance ?
1: Tu viens de me lancer un défi là, Séverine.
0: Tout à fait.
1: Je relève. Coda. Ça me fait assez penser à la guerre des étoiles, vous ne trouvez pas ? Je m'imagine quelqu'un ayant des super pouvoirs et communiquant par télépathie avec ses stagiaires pour rester vivant dans des contrées hostiles. Wow. Bon, d'accord. Allez, on arrête le délire hollywoodien et on regarde la situation d'un peu plus près. On a une jeune femme, Coda, qui a développé des capacités de communication par la force des choses et qui le met au service des autres. Ça pourrait faire un super film sans avoir besoin de pousser la chanson pour dire qu'elle s'envole. Il suffirait de regarder ce parcours de vie. Grandir dans une famille porteuse de handicap, une enfance marquée par la responsabilité d'être l'outil de communication de ses parents. En grandissant, elle n'a pas envie de se lancer dans des études. Elle choisit la facilité, en apparence, et décide d'en faire son métier. Elle va devenir l'outil de communication au service des autres. Le hasard fait qu'elle travaille pour les entreprises et qu'elle apprend donc un tas de termes techniques différents et quelque part devient formée sur plusieurs facettes de métier. Mmh. Le hasard aussi fait que cette espèce de fardeau de devoir tout traduire devient une force et une source d'épanouissement. Le hasard encore la conduit jusqu'ici à nous parler aujourd'hui. Elles sont plusieurs dans sa boîte. Et l'invitation à venir participer à l'émission n'était pas nominative. Elle nous a partagé avoir dit aux autres « Je le fais en dernier recours ». Et le hasard a voulu qu'elle soit là. Perso, un film comme ça, je trouve que ça a beaucoup plus de portée et de valeur qu'un maître Yoda qui parle de trucs obscurs. Moi, je dis que le hasard fait bien les choses. Et vous savez ce qu'on dit ? Le hasard, c'est Dieu qui passe incognito. Alors, si on se laissait guider dans nos vies, au hasard, et qu'on se retourne un jour pour voir l'histoire merveilleuse qui vient de s'écrire.

0: Céline, merci, merci de vous être déplacée pour nos auditrices à qui vous suggérez ou confirmez de faire de leurs difficultés une force. Je ne peux m'empêcher de penser à vos parents, vos premiers employeurs, de super employeurs qui vous ont aimé, choyé et qui ont fait la belle personne que vous êtes aujourd'hui. Parce que les auditrices ne vous ont pas autant fréquenté que nous, on l'a fait. Et c'est vraiment une très belle rencontre que nous avons fait aujourd'hui. Merci, merci, merci à vous.
1: Merci beaucoup.
2: Merci beaucoup, merci à Violaine qui a dépeint mon portrait. Ça m'a vraiment touchée. Super. On ne se rend pas compte. Mais c'est vrai que lorsque j'ai raconté mon histoire là aujourd'hui, et puis quand on a préparé l'émission, bah, on se rend compte de plein de choses. Et puis qu'effectivement, bah, cette différence, en fait, c'est une force.
0: Super. Mmh. Vous savez quoi, Céline? Vous avez des femmes CODA, des enfants, des filles CODA, des sœurs CODA qui sont en train de vous entendre. Qu'est-ce que vous avez à leur dire comme mot de fin?
2: Foncez.
0: Que dire d'autre? Merci pour tout, à nouveau. J'ai beaucoup remercié, mais vraiment, je suis très contente de cet échange. Violaine et Morgane, nous, on se retrouve. Hein. Vous êtes d'accord?
1: Ah oui, avec plaisir.
0: Et qui sait, Céline, vous serez d'accord de revenir nous présenter un autre sujet?
2: Avec grand plaisir.
0: Super, super. Merci, chère Prunelle, de nous avoir écoutés et à bientôt dans notre émission.

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5: Ces derniers jours, la France a été profondément bouleversée par l'affaire Liana. Liana avait 11 ans. Cette collégienne du Gers avait disparu à la sortie de son établissement scolaire. Pendant plusieurs jours, sa famille, ses proches et les enquêteurs ont espéré la retrouver. Mais l'espoir a laissé place au drame lorsque son corps a été découvert quelques jours plus tard. Depuis, une question traverse le pays. Comment une telle tragédie a-t-elle pu se produire? Les révélations concernant plusieurs signalements antérieurs visant le principal suspect ont relancé le débat sur la protection de l'enfance et sur notre capacité collective à prévenir plutôt qu'à constater. Nous vivons dans une époque extraordinaire sur le plan technologique. Nos téléphones nous géolocalisent, nos voitures détectent les obstacles, l'intelligence artificielle répond à nos questions en quelques secondes. Pourtant, malgré tous ces progrès, une chose demeure impossible à automatiser, l'attention portée à l'autre. Aucune application ne peut remplacer un adulte qui écoute réellement un enfant. Aucun algorithme ne peut se substituer à l'intuition d'un enseignant, à la vigilance d'un parent ou au courage de celui qui décide de prendre une inquiétude au sérieux. La protection des plus fragiles repose d'abord sur une qualité profondément humaine, la capacité à voir, à entendre et à agir lorsque quelque chose semble ne pas aller. Cette idée rejoint l'enseignement de Jésus lorsqu'il déclare « Laissez venir à moi les petits-enfants ». À travers ces mots, il rappelle la valeur unique de chaque enfant et l'attention particulière qu'il mérite. Aujourd'hui, nos pensées vont d'abord à la famille de Liana, vers ses proches, ses camarades de classe et tous ceux qui sont touchés par ce drame. Aucun commentaire ne peut apaiser une telle souffrance, mais nous pouvons leur exprimer notre compassion et les assurer de nos prières. La Bible nous laisse cette promesse. L'Éternel est près de ceux qui ont le cœur brisé. Dans un monde qui compte souvent sur la technique pour résoudre ses problèmes, cette tragédie nous rappelle quelque chose d'essentiel. Notre sécurité collective dépend aussi de notre capacité à prendre soin les uns des autres. Car protéger un enfant ne relève pas simplement des institutions ou des technologies. Cela commence chaque fois qu'un être humain choisit d'être attentif à un autre être humain.
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3: Bienvenue pour ce nouveau Gospel Concert Live avec Dorinda Clark Cole sur scène à Houston. C'était il y a quelques années, certes, mais vous allez apprécier ce gospel, ce son contemporain. Dorinda Clark, vous l'avez compris, c'est l'une des Clark Sisters. Elle est chanteuse, musicienne, compositrice, animatrice de talk show. Dorinda est mère et épouse et également prédicateur. Dorinda Clark a dit que si elle n'avait pas fait carrière dans la chanson, elle serait danseuse à Broadway. Pour l'heure, je suis heureux qu'elle chante du gospel, celle que l'on nomme dans le milieu « The Rose of Gospel Music ». Pour vous, dans Gospel Concert Live, Dorinda Clark Cole.
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